0: Les communes de Lège, Cap-Ferré, Arès, Andernos, Le Porge, Somos et Le Temple sont concernées. Et dans les Landes, il s'agit des communes de Biscarrosse, Sanguinet et Parenty en Borne. Les accès à ces zones resteront impossibles durant tout ce week-end de chasse et croisée.
1: Ah voilà, et sachez qu'une cellule d'information du public est activée chaque jour de 9h à 17h au 09 70 80 90 40, 09 70 80 90 40. L'information trafic reviendra dans les toutes prochaines minutes sur Autoroute Info. La sécurité dans les tunnels autoroutiers demande une attention particulière. Les opérateurs des postes de commandement y sont formés soigneusement. Présentation de leur travail avec Lionel Favre, technicien sécurité trafic sur l'autoroute A40. C'est un reportage d'Olivier Noël.
2: L'autoroute A40 entre Saint-Martin et Bellegarde, nous appelons cette section la zone sensible. C'est-à-dire qu'on a des procédures particulières en cas d'événement sur cette zone.
3: Avec donc des outils spécifiques pour les opérateurs du poste de commandement, comme cet écran avec le schéma détaillé des tunnels, ses portes de secours, ses téléphones et ses extincteurs.
2: Il s'agit là du synoptique de la gestion technique centralisée. C'est une vue d'ensemble de tous les équipements qui permet à l'opérateur, en un coup d'œil, de détecter une ouverture de porte, un décroché extincteur, un appel SOS, et surtout de localiser précisément l'endroit où le client sera.
4: Et ça permet de voir où il faut intervenir.
2: Voilà, directement, ce sont des capteurs qui lui remontent une alarme, et ensuite, grâce à la vidéo, il peut regarder et analyser la situation.
4: Alors ici, je vois un écran avec plein de couleurs différentes. Ça clignote. Qu'est-ce que c'est ?
2: Donc oui, l'opérateur a ce qu'on appelle une détection automatique d'incident. Ce sont donc tout un réseau de caméras tunnels qui vont détecter automatiquement des situations anormales en tunnel. Ça peut être un véhicule qui va s'arrêter sur une voie, un objet sur la chaussée, un piéton qui se promène. On peut détecter un accident, on peut détecter de la fumée. Donc c'est un outil précieux pour l'opérateur.
4: Si ça arrive, qu'est-ce qui se passe ? Il y a un signal sonore lumineux.
2: Oui, voilà, on a un signal sonore et donc la caméra concernée est projetée sur un autre écran en plus grand. Directement, l'opérateur en un coup d'œil visionne l'alarme et pourra ensuite agir sur sa gestion technique centralisée, couper en quelques secondes une voie de circulation ou même complètement un tunnel grâce à des barrières type SNCF. Et donc, il a aussi accès à toutes les fonctionnalités du tunnel, la ventilation, l'éclairage, l'accès au groupe électrogène. Il peut vérifier que tous les équipements sont opérationnels 24 heures sur 24.
4: Ça demande une sacrée formation, ça, parce que c'est quand même une responsabilité aussi.
2: Oui, la formation opérateur tunnel est vraiment spécifique et quand même très très longue. Il faut environ un an pour être à peu près opérationnel et serein dans son poste.
3: Un travail qui se fait en lien étroit avec les cadres d'astreinte, les patrouilleurs, les pompiers et la gendarmerie.
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1: Il est 2h15, c'est toujours calme hein, cette nuit sur les autoroutes que vous empruntez en ce moment. Trafic tout à fait fluide, notamment sur l'autoroute A6 entre Paris et Lyon. Quelques informations quand même à vous rappeler. Tout d'abord, dans le nord-est de la France, dans le département du Doubs, attention sur l'autoroute A36, quand vous roulez en direction de Mulhouse et de Strasbourg, attention à la hauteur du kilomètre 140, c'est-à-dire un petit peu après la sortie 2.1 pour Arquesnan. C'est quand on se rapproche de Besançon, kilomètre 140, il y aurait un obstacle sur les voies, un animal mort sur la chaussée. Attention également à des véhicules arrêtés par moment sur le bord des voies. C'est le cas par exemple à l'est de Lyon sur l'autoroute A432, l'autoroute hein, qui longe l'aéroport de Lyon-Saint-Exupéry, A432 en direction de Paris, au kilomètre 3, un petit peu après la bifurcation avec la 42, il y a un fourgon arrêté sur la bande d'arrêt d'urgence. Et puis un poids lourd est arrêté cette fois-ci dans le secteur de Troyes, dans la ville de l'Aube, sur l'autoroute A5 en direction de Nancy. Un poids lourd qui est arrêté donc à la sortie de l'aire de service de Troyes-Frénois. Et puis je vous rappelle également qu'il y a des travaux qui se poursuivent ce week-end et cette nuit en Auvergne, dans le Puy-de-Dôme, avec un basculement de circulation qui est en place dans le secteur est de Clermont-Ferrand. Basculement de circulation, c'est-à-dire que sur quelques kilomètres, hein, tous les véhicules ne circulent que d'un seul et même côté de l'autoroute, que d'un seul et même côté du terre-plein central, avec évidemment la mise en place d'un balisage adapté. Basculement de circulation en place donc en Auvergne, dans le Puy-de-Dôme, sur l'autoroute A711, quand on arrive de la 89 et quand on circule en direction de l'ouest.
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1: Pour ces vacances, vous avez peut-être prévu d'emporter vos deux roues, vos vélos. Alors, quel type de porte-vélo faut-il choisir? On fait le point avec Hugo Amiot.
2: Deux options s'offrent à vous. Tout d'abord, fixez vos vélos au-dessus de votre véhicule avec le porte-vélo de toit. Il se fixe sur les barres transversales. Son principal avantage, l'accès au coffre. Mais encore, faut-il pouvoir soulever vos engins, d'autant plus s'il s'agit de vélos électriques. Autre inconvénient, à cause de la prise au vent, ce porte-vélo pourrait également augmenter la consommation de carburant d'environ 10 à 15% par vélo, selon plusieurs études. Pour éviter ça, on va se diriger alors à l'arrière de la voiture. Deux variantes s'offrent à vous. Le porte-vélo sur rayon, c'est le modèle le plus simple d'installation et le moins coûteux, à partir de 50 euros. Il y a également le porte-vélo sur attelage, contrairement à celui sur rayon, qui n'est tenu que grâce aux sangles. Celui-ci est verrouillé mécaniquement, ce qui va vous éviter les surfroides sur la route. Il se fixe sur une boule d'attelage et peut supporter jusqu'à 60 kg. Attention, ces deux modèles masquent souvent la plaque d'immatriculation et les feux arrière, ce qui pourrait vous coûter une amende. Et je préviens d'avance, les plaques qui combinent carton et feutre ne feront pas l'affaire.

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1: Et attention, on me signale la présence d'un véhicule arrêté sur le bord des voies de circulation en étant Savoie sur l'autoroute A43 quand on circule en direction de l'Italie, en direction de Turin au kilomètre 180, c'est-à-dire un petit peu après la sortie 29 pour Saint-Michel-de-Mont.

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1: Il est 2h30 du matin. Merci de voyager avec nous. C'est calme, hein, toujours cette nuit sur les autoroutes, hein, que vous empruntez en ce moment. Trafic tout à fait fluide, notamment sur l'autoroute A6 entre Paris et Lyon. Quelques informations à vous rappeler quand même. Avec des véhicules arrêtés par moment sur le bord des voies. C'est le cas notamment en région lyonnaise, à l'est de Lyon. L'autoroute A432, quand on remonte en direction de Paris au kilomètre 3, c'est-à-dire un petit peu après la bifurcation avec l'autoroute A42, il y a un fourgon arrêté sur la bande d'arrêt d'urgence. Les services autoroutiers sont sur place. Autre véhicule arrêté tout près des voies de circulation, cette fois-ci dans l'Aube, sur l'autoroute A5 en direction de Nancy au kilomètre 140, c'est-à-dire à la sortie de l'aire de service de Trois-Frénois. C'est un poids lourd, un camion qui est arrêté sur la bande d'arrêt d'urgence au niveau de la bretelle de sortie et de la bretelle d'accélération de cette aire de Trois-Frénois. Et puis enfin, une information, tiens, justement, pour les conducteurs poids lourds, sachez qu'il n'y a plus de place au Parc Plus de Langres, un parking réservé aux conducteurs poids lourds dans le secteur de Langres, au bord de l'autoroute A31. Allez, on va maintenant parler tourisme. On s'arrête à Autun, dans le département de la Saône-et-Loire, la ville d'Autun qui abrite les ruines d'un théâtre romain. Visite du monument avec ce reportage signé Jérémy Esclavard.
2: À l'intérieur des remparts qui entouraient Autun à l'époque romaine, en périphérie orientale de la ville, s'élèvent les ruines d'un théâtre. Yannick Labonne, responsable du service archéologique d'Autun.
3: Le mur de Seine, contrairement au théâtre d'Orange, a disparu. En revanche, nous avons conservé un certain nombre de gradins qui permettent encore actuellement d'accueillir des spectacles.
4: Est-ce que vous savez pourquoi il a été construit ici, sur ce site, le théâtre ?
3: Il a été construit en profitant d'une colline naturelle qui permet d'asseoir un certain nombre de gradins. Et puis, la partie haute et supérieure du monument est construite sur des infrastructures aériennes qui, en partie, se sont effondrées au cours du temps, qui ont disparu. Il faut imaginer que le théâtre était bien plus grand que ce qu'on voit actuellement et permettait d'accueillir, en théorie, environ 20 000 spectateurs.
2: Même si l'édifice a perdu de sa superbe, le théâtre d'Autun était à l'époque l'un des plus imposants du monde romain.
3: Le théâtre d'Autun fait partie des plus grands théâtres du monde romain, avec un diamètre aux alentours de 150 mètres. Et on se situe un petit peu en deçà des dimensions du grand théâtre de Pompée à Rome.
2: Assez rare pour être souligné, la ville d'Autun comptait deux théâtres à l'époque romaine. Yannick Labonne.
3: L'un à l'intérieur de l'espace urbain, à l'intérieur des remparts, et puis le second à proximité même du temple d'Idjanus, qui avait un usage un tout petit peu différent, qui était plutôt en lien avec les cérémonies religieuses qui se développaient dans ce sanctuaire à l'extérieur de la ville.
4: Est-ce que ce deuxième théâtre, on peut le voir, il est aussi bien conservé que celui-là ou pas ?
3: Il a été dégagé à l'occasion de fouilles, mais il n'est pas visible, malheureusement, puisqu'il faudrait prévoir une vaste opération de restauration pour pouvoir le présenter au public. Actuellement, il est conservé sous terre et peut-être que dans quelques années, il y aura un projet qui permettra de le remettre au jour.
2: Si vous souhaitez observer le théâtre romain et découvrir la ville d'Autun, il faudra quitter la 6 par les diffuseurs de Pouilly-en-Ossois, de Beaune ou encore de Chalon-Sud.
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1: Et on me signale qu'un véhicule est en panne sur le bord de l'autoroute A43. On est à l'est de Lyon, dans le Rhône, sur l'autoroute A43. Quand on circule en direction de Chambéry et de Turin, au kilomètre 11, c'est-à-dire un petit peu après la bifurcation avec l'autoroute A46, une voiture arrêtée sur la bande d'arrêt d'urgence. Il faut serrer sur la voie la plus à gauche pour respecter le corridor de sécurité. Je vous le rappelle, on est dans le département du Rhône, à l'est de Lyon, sur l'autoroute A43. En direction de Chambéry, au kilomètre 11, une voiture a arrêté sur la bande.

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1: L'information en trafic à 2h45 en plein cœur de la nuit. C'est calme évidemment sur les autoroutes que vous empruntez en ce moment. C'est calme notamment sur l'autoroute A6 entre Paris et Lyon. Attention toutefois sur cette autoroute A6 en région parisienne. Dans l'Essonne, il y a une voiture qui est en panne depuis quelques minutes. Donc dans le département de l'Essonne, hein, je vous le disais, sur l'A6 en direction de Lyon au kilomètre 42, un petit peu après la sortie numéro 12 pour Saint-Fargeau. Pontierry, un patrouilleur, se rend sur place. Autre véhicule en difficulté, cette fois-ci en région lyonnaise, à l'est de Lyon, sur l'autoroute A432. C'est l'autoroute qui longe l'aéroport de Lyon-Saint-Exupéry en direction de Paris au kilomètre 3, un petit peu après la bifurcation avec l'autoroute A42. C'est un fourgon qui est arrêté sur la bande d'arrêt d'urgence. Et puis toujours à l'est de Lyon, sur la 43, direction Chambéry au kilomètre 11, après la bifurcation avec la 43. Il y a une voiture arrêtée également sur la bande d'arrêt d'urgence. Voilà, mis à part cela, je vous le disais, c'est calme hein, cette nuit avec de bonnes conditions météo, pas de précipitations, pas de pluie cette nuit, juste quelques averses quand même, mais vraiment de manière très localisée en Auvergne sur une partie de l'autoroute A71. Tiens, puisque je vous parle de l'Auvergne, sachez que dans le Puy-de-Dôme, dans le secteur est de Clermont-Ferrand, il y a des travaux avec un basculement de circulation qui est en place sur l'autoroute A711 quand on arrive de l'autoroute A89 dans le sens est-ouest.
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1: Ce samedi, sur la route des vacances, des animations gratuites seront proposées sur l'aire de Mâcon-Saint-Albin, sur le bord de l'autoroute A6. On en parle avec Raphaël Joudicelli.
2: Frédéric Thomas, responsable animation sur les aires APRR Area. Si je fais ma pause à Mâcon, en Bourgogne, au nord de Lyon, qu'est-ce que je vais trouver sur place ?
3: Alors, au centre de l'air, on a installé pour tout l'été un banc à histoire. Alors, les histoires, ce sont celles proposées dans les podcasts Panorama. Sur cette aire, on aura aussi le plaisir de croiser des moutons, puisque l'éco-pâturage, c'est une activité qui, tout au long de l'année, est déployée sur le réseau autoroutier. Les moutons qui tondent la pelouse le long de l'autoroute. Et ma foi, on a des partenariats avec les éleveurs. Et le temps des animations, on propose d'aller à la rencontre de ces éleveurs et à la rencontre des moutons.
2: Ça donne envie de faire une longue pause relaxante avec les enfants sur cette aire de Mâcon-Saint-Albin, sur l'A6, dans le sud de la Bourgogne.

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1: Merci de voyager avec nous en plein cœur de la nuit, les 3 heures.
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1: 3h du matin, ça reste calme hein, cette nuit sur les autoroutes que vous empruntez en ce moment. Avec attention quand même des véhicules arrêtés par moment sur le bord des voies. C'est le cas notamment à l'est de Lyon, sur l'autoroute A43, à l'est de Lyon, sur la 43, quand on circule en direction de Chambéry au kilomètre 11, c'est-à-dire un petit peu après la bifurcation avec l'autoroute A46. Il y a une voiture en panne depuis tout à l'heure sur la bande d'arrêt d'urgence. Autre véhicule en difficulté, cette fois-ci dans le département du Jura. Une voiture qui est en panne sur l'autoroute A391. C'est au moment où on circule dans le Jura sur l'autoroute A39 et quand on bifurque pour prendre cette autoroute A391 en direction de Poligny. Et puis enfin en région parisienne, une voiture est en panne sur l'autoroute A6 en direction de Lyon au kilomètre 42. La voie de droite est neutralisée. Le patrouilleur est sur place, la 6 direction Lyon, kilomètre 42, un petit peu après la sortie 12 pour Saint-Fargeau-Pontierry. On part à présent dans les Alpes, dans l'Isère, au sud-est de Grenoble, en raison du passage du Tour de France à l'Alpe d'Huez. Sachez qu'un itinéraire de délestage est mis en place depuis Grenoble jusqu'à minuit ce samedi soir. Les précisions avec Adeline Després.
2: Il faut éviter la vallée de l'Oisan qui est complètement saturée. Depuis Grenoble, pour rejoindre Gap et Briançon, suivre la 51 direction Sisteron jusqu'au col du Faux, puis la route départementale 1075 via le col de la Croix-Haute. A noter que l'accès à l'Alpe d'Huez est impossible.
1: Voilà pour ces précisions données par Adeline Després. Et l'information trafic reviendra dans les toutes prochaines minutes sur Autoroute Info. Un petit peu d'histoire à présent avec l'un des ponts les plus célèbres de France et du monde.

0: Le viaduc de Millau, il est en service sur le route A75 qui relie Clermont-Ferrand à Béziers depuis 2002 et on en parle une fois encore avec Adeline Després.
1: La Méridienne, comme on la surnomme, doit désenclaver la région en reliant Clermont-Ferrand à Béziers. 340 km d'autoroute qui serpentent dans les massifs nécessitent la création de nombreux ouvrages d'art. Une seule ombre au tableau, le franchissement du Tarn dans la région de Millau. Christian Léry, alors conseiller technique des ministres chargés de l'équipement, se souvient justement de cette période.
2: Il y a eu pendant plusieurs années des études de tracé pour trouver la meilleure solution. Un tracé Grand Ouest, un tracé Grand Est, des tracés médians, des tracés plus proches de Millau.
1: Le choix se porte finalement sur le tracé médian en 1989 pour franchir la vallée du Tarn. Deux solutions émergent, l'une haute, l'autre basse qui descend dans la vallée. Michel Vierlogeux, ingénieur des ponts au service d'études techniques des routes et autoroutes, étudie à l'époque ces alternatives.
3: Il y a eu un coup de génie d'un ingénieur routier qui travaillait pour améliorer le tracé et qui nous a dit « Mais pourquoi est-ce que vous descendez dans la vallée ?» Et alors là, ça a été un choc.
1: L'état tranche en 1991. La solution haute est retenue, un ouvrage unique de cause à cause, 270 mètres au-dessus du Tarn. Michel Vierlogeux, concepteur du pont de Normandie, et sœur Norman Foster, architecte de renom, vont concevoir et peaufiner ensemble ce qui va devenir le viaduc de Millau.
3: Il y avait une idée de base qui est d'avoir un ouvrage apparemment très simple, qui soit réduit au minimum. Un tablier mince, un trait entre les deux plateaux et 7 pylônes tous identiques.
1: Les années passent et un problème émerge peu à peu. Celui du financement de ce projet hors normes. L'État lance une consultation auprès de 4 groupes. Eiffage propose 2 projets de viaduc. Une solution en métal et une en béton, financée sur fonds propres. La variante métal séduit. Le groupe Eiffage est choisi pour construire et exploiter le viaduc de Millau en 2001. Le défi s'annonce immense.

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1: On est en pleine nuit, il est 3h30 du matin, c'est très calme évidemment à cette heure-ci hein, sur les autoroutes que vous empruntez en ce moment. Une circulation un tout petit peu plus dense, hein, évidemment pas de bouchons à vous à signaler, mais un tout petit peu plus de monde sur la partie sud de l'autoroute A6 entre Beaune et Lyon en direction du sud de la France. Mais évidemment pas de bouchons à vous à signaler à cette heure-ci. La circulation devrait être beaucoup plus chargée ce samedi en milieu de journée, en fin de matinée et en début d'après-midi, évidemment avec les nouveaux départs en vacances. Toute l'équipe d'Autoroute Info sera présente évidemment pour vous accompagner pendant votre voyage, pendant cette période de rush. Cette nuit, c'est très calme, hein, je vous le disais, attention juste à des véhicules en panne par moment, c'est le cas notamment dans le Jura sur l'autoroute A391. Quand on circule en direction de Poligny, il y a un poids lourd qui est en panne depuis tout à l'heure au niveau de la sortie pour Bersaïen. Il y a gêne à la circulation, soyez prudents dans le Jura sur l'autoroute A391 direction Poligny au niveau de la sortie pour Bersaïen. Et puis un autre poids lourd est en panne cette fois-ci dans le département de l'Aube sur l'autoroute A5 en direction de Nancy et de Dijon au kilomètre 140. Un poids lourd qui est en panne à la sortie de l'aire de Troyes-Frénois. Et l'information trafic reviendra dans les toutes prochaines minutes sur Autoroute Info, au plus tard à 3h45. Faire la pause sur l'autoroute, ça peut être l'occasion parfois de découvrir les produits du terroir. On découvre ceux de la Bourgogne avec Alexandre Dacuna. Il a rencontré Valérie Gacouin, qui est directrice de la Maison de la Bourgogne sur l'aire de Beaune de l'autoroute A6.
2: On oriente énormément sur tout ce qui est les grands classiques de la Bourgogne et qui ont perduré pendant des années, c'est-à-dire moutarde, pain d'épices, anis de Flavigny, qui ont été rejoints par des confitures, voire des biscuits. Et dans les derniers nouveaux qui sont arrivés, c'est la Maison Marc avec ses veloutés et ses cornichons.
3: Il y a un producteur de cornichons en Bourgogne.
2: Oui, il se situe dans Lyon et il a maintenant sa renommée pour toute la partie chef étoilé.
3: Quand on pense Bourgogne, on pense forcément à la moutarde de Dijon et parfois certaines moutardes ont des arômes très originaux, à commencer par la moutarde au pain d'épices que j'ai pu goûter pour vous. Le pain d'épices finalement, il vient après.
2: Il vient vraiment en arrière-bouche, mais ça reste malgré tout une moutarde forte. Mmh. Par contre, c'est plutôt une moutarde en grain plutôt qu'une moutarde veloutée.
3: Mmh. Et je remarque aussi une moutarde à l'estragon, et celle-ci, elle est beaucoup plus douce. Le piquant vient après.
2: C'est vraiment l'inverse de l'autre. Là, on a d'abord l'estragon et après le goût de la moutarde qui relève, tandis que le pain d'épices est inversé.
3: Et puis, si on sort de la gastronomie, la Maison de la Bourgogne propose aussi des produits de l'artisanat local, à commencer par des paniers en osier.
2: Peu de gens le savent, mais il y a un petit village à côté de Langres qui s'appelle Faye-le-Billot, qui est un village de vanniers. Et nous travaillons avec la vannerie de la Motte qui est installée dans ce village.
3: Il y a d'autres éléments comme ça de l'artisanat.
2: Bien sûr, les produits en vogue qui se développent beaucoup, et tout ce qui est bien-être et savon. Donc actuellement, nous travaillons avec la marque Amoa, avec donc toute une gamme de savons basée sur les produits bourguignons, puisqu'on retrouve ceux à base de fruits rouges, ceux à base de graines de moutarde, où le look du savon retransmet également sa fabrication, puisqu'on en a même un qui évoque les toits des hospices de Beaune par ses couleurs.
3: Des savons qui viennent de la ville de Palau, en Saône-et-Loire, et disponibles à la Maison de la Bourgogne parmi tous les autres produits de la région. Une boutique située sur l'aire de Beaune de l'autoroute A6.

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1: Et merci à vous de nous écouter, merci d'être avec nous sur Autoroute Info en plein milieu de la nuit, il est 3h45, c'est très calme hein, globalement, le trafic est fluide cette nuit sur les autoroutes que vous empruntez. Quelques informations quand même à vous rappeler, tout d'abord attention si vous êtes en ce moment en Auvergne, alors déjà en Auvergne on a par endroit, quelques averses, c'est très très localisé, mais quelques poches de pluie sur une partie de l'autoroute A71 en Auvergne. Et puis toujours en Auvergne, il y a attention un obstacle sur les voies sur l'autoroute A71 au nord de Clermont-Ferrand au kilomètre 385. Soyez prudents, c'est un animal écrasé sur les voies. Et puis il y a des véhicules arrêtés par moment sur le bord des voies. C'est le cas notamment en région lyonnaise. On vient de me le signaler dans le département du Rhône hein, sur l'autoroute A46 en direction de Marseille au kilomètre 11, un petit peu après la sortie numéro 2 pour Neuville-sur-Saône. Une voiture arrêtée sur la bande d'arrêt d'urgence.
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1: Allez, on retrouve maintenant Antoine Oppart et Géraldine Mia. Ils répondent à vos questions concernant les travaux sur autoroute.
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2: Vrai ou faux, les récents incendies en région parisienne dans la forêt de Fontainebleau vont entraîner des travaux sur l'autoroute A6 à court et moyen terme.
3: C'est vrai, quelques centaines de mètres de glissières de sécurité ont été endommagées par le feu. Elles vont être renforcées par des dispositifs métalliques ou en béton avant d'être complètement remplacées ultérieurement.
2: Les grillages ont aussi été endommagés, faut-il tous les changer ?
3: Eh bien, le revêtement galvanisé des grillages a été brûlé à plusieurs endroits. Malgré tout, ceci offre encore la résistance nécessaire pour empêcher l'intrusion du gibier. Leur remplacement est prévu dans les mois à venir. En revanche, ces mêmes grillages ont été ouverts à 15 endroits par les pompiers afin d'accéder au feu. Ces ouvertures ont toutes été refermées.
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0: au cœur de la nuit. On est là pour vous accompagner, il est 4h du matin.
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0: Évidemment, c'est très calme. À 4h du matin, trafic tout à fait fluide. Un pas de bouchon à vous à signaler pendant votre voyage. Côté météo, c'est un temps calme que l'on a cette nuit avec quand même quelques averses. Attention si vous êtes en ce moment en Auvergne avec quelques poches de pluie. Pas de grosses précipitations, mais quelques averses quand même sur une partie de l'autoroute A71 et une partie de l'autoroute A79. Je vois d'ailleurs que ces averses vont se rapprocher dans les prochaines heures sur la région lyonnaise, sur le nord de Lyon. Attention à des véhicules en panne que l'on a cette nuit sur une partie des autoroutes, notamment à l'est de Lyon, sur l'autoroute A43, quand on circule en direction de Lyon, au kilomètre 19, c'est-à-dire un petit peu après la sortie numéro 5 et un petit peu après la barrière de péage de Saint-Quentin-Fallavier. Toujours en région lyonnaise, il y a une voiture qui est en panne sur l'autoroute A46, le contournement est de Lyon en direction de Marseille, au kilomètre 11, un petit peu après la sortie numéro 2. Suite aux incendies en forêt de Fontainebleau, sachez que la vitesse est limitée à 90 km/h sur une partie de l'autoroute A6. C'est en région parisienne, entre la barrière de péage de Fleury-en-Dyre et la sortie 14 pour Malesherbes. Écoutez les explications d'Olivia Burgot des autoroutes APRR.
2: En fait, on va circuler dans des conditions qui sont dégradées, puisqu'il n'y a plus ces voies à droite et il n'y a plus de bande d'arrêt d'urgence. Donc, cette circulation fait que ça nécessite un abaissement de la vitesse, puisqu'on n'a plus la capacité de trafic ou d'absorption du trafic qu'on a habituellement.
0: Voilà, et sachez que dans le secteur de Fontainebleau, les poids lourds de plus de 3,5 tonnes n'ont plus le droit de doubler. Peut-être, vous l'avez

0: déjà vécu tomber en panne sur l'autoroute n'arrive pas qu'aux autres. Chaque année, près de 75 000 appels sont passés par les bornes Orange ou par l'application gratuite SOS Autoroute le long des autoroutes du groupe APRR. Alors comment sont-ils gérés ces appels ? Reportage d'Élise Valade.
1: 75 000 appels, cela peut sembler beaucoup, mais il faut remettre ce chiffre en rapport avec les 30 millions de véhicules par an qui roulent sur ce réseau. Candice Farnier, des autoroutes APRR, est en intervention à l'AFTRAL, centre de formation aux métiers du transport et de la logistique. Elle explique aux futurs routiers et fait essayer une borne SOS. Si jamais vous tombez en panne sur l'autoroute, voilà comment cela se passe.
2: On va faire un test avec Frédéric Gelin, qui travaille aussi à la sécurité trafic, sur les bornes SOS. Alors on va commencer, qui veut appuyer sur le bouton ?
3: Félix,
4: votre appel a bien été enregistré. Vous allez être mis en relation avec les secours.
5: Sécurité autoroute, bonjour.
6: Oui, bonjour monsieur, je vous appelle, je suis tombé en panne sur l'autoroute.
5: Oui, vous avez quoi comme véhicule ?
6: Un Renault Scénic.
5: D'accord, c'est quel type de panne ?
6: J'ai plein de voyants qui se sont allumés, je ne sais pas trop quoi faire, je me suis arrêté.
5: D'accord, vous êtes bien au kilomètre 157 sur A6.
6: C'est ça, c'est ce qui est écrit sur la borne.
5: Vous êtes au niveau de la borne ou vous êtes avant ou après ?
6: Je suis avant la borne, environ 400 mètres.
5: Ok. Combien de personnes sont dans le véhicule ?
6: 4.
5: 4 personnes. Je vous envoie un dépanneur qui sera là sous 30 à 40 minutes. Vous retournez à votre véhicule, vous faites sortir tous les passagers du véhicule, vous vous mettez en sécurité derrière la glissière de sécurité.
6: D'accord, ok.
5: Très bien. Vous mettez bien votre gilet jaune.
6: Ok.
5: Voilà. Vous n'en mettez pas d'heure. Donc vous faites bien attention à vous. Bon courage.
6: Très bien, je vous remercie. Au revoir.
1: Les bornes Orange d'appel d'urgence sont tous les 2 à 3 km sur des refuges le long de l'autoroute. Il y en a aussi sur les aires de repos ou de service. Et pour voyager avec une borne SOS toujours dans votre poche, téléchargez gratuitement l'appli SOS Autoroute. Elle utilise la géolocalisation pour vous repérer. Et elle vous met en relation avec les mêmes interlocuteurs. Les opérateurs sécurité trafic sont joignables 7 jours sur 7, 24 heures sur 24.

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1: à 4h15 du matin. Pas d'évolution, c'est toujours très calme en ce moment sur les autoroutes que vous empruntez en ce moment. Trafic tout à fait fluide. Attention toutefois à des véhicules arrêtés par moment sur le bord des voies de circulation. C'est le cas notamment dans le département du Jura sur l'autoroute A391. Quand on circule en direction de Poligny, il y a un poids lourd qui est en panne depuis tout à l'heure au niveau de la sortie. Pour Bersaïen, il y a gêne à la circulation. Soyez prudents. Et puis sachez qu'il y a des travaux qui ont lieu encore ce soir et cette nuit en Auvergne, dans le Puy-de-Dôme. C'est dans le secteur est de Clermont-Ferrand avec un basculement de circulation. Basculement de circulation, c'est-à-dire que sur quelques kilomètres, tous les véhicules ne circulent que d'un seul et même côté de l'autoroute, que d'un seul et même côté du terre-plein central. Basculement de circulation en place donc en Auvergne sur l'autoroute A711 quand on arrive de l'autoroute A89 en direction de l'Ouest.
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1: Allez, un peu de tourisme à présent, direction le château de Saint-Fargeau dans l'Yonne, en Bourgogne, à proximité de l'autoroute A77. On va découvrir un spectacle hors du temps. On en parle avec Octavine Brobel-Dorsman.
2: Au château de Saint-Fargeau, chaque été depuis les années 80, un spectacle historique son et lumière fait revivre les grandes heures de ce lieu emblématique. Sur scène, plus de 600 bénévoles, des cavaliers, des costumes, des jeux de lumière, le château devient un véritable décor vivant. Du Moyen-Âge à l'époque contemporaine, le spectacle enchaîne les tableaux, une reconstitution immersive qui mêle narration, effets spéciaux et projections sur les façades du château. Un rendez-vous pensé pour tous les publics, comme l'explique Marie Voiron, responsable de la régie opérationnelle.
3: C'est une grande fierté pour nous de voir que des publics parfois un petit peu éloignés de la culture se sentent concernés par ça et puissent se saisir vraiment des informations, de l'histoire et repartent avec plein de connaissances historiques qu'ils n'auraient peut-être pas pu avoir autrement.
2: Un spectacle qui accueille entre 30 et 40 000 visiteurs par saison avec son château qui occupe une grande place dans la région pour Clermont-Ferrand.
3: On fait participer également des food trucks et des artisans locaux pour valoriser justement tout ce patrimoine local, ce terroir auquel on est très attaché.

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1: Il est 4h30 du matin, vous êtes peut-être déjà sur la route en direction de votre lieu de vacances. En cette heure très très matinale, vous avez choisi de partir très tôt et vous avez bien raison, puisque pour l'instant, ça circule très bien. La circulation qui devrait évidemment se charger davantage en fin de matinée et en début d'après-midi avec cette nouvelle série de départs en vacances. Mais pour l'instant, je vous le disais, trafic tout à fait fluide, notamment sur l'autoroute A6 entre Paris et Lyon, un tout petit peu plus de monde entre Beaune et Lyon en direction du sud de la France, mais pas de gros bouchons à vous signaler pour l'instant. De bonnes conditions météo avec toutefois quelques averses à vous signaler en Auvergne sur une partie de l'autoroute A71 et une partie de l'autoroute A79. Et puis attention à ce poids lourd arrêté toujours sur le bord de l'autoroute A391. On est dans le Jura sur l'autoroute A391 quand on circule en direction de Poligny. Un poids lourd qui est arrêté au niveau de la sortie pour Bersaillan. Il y a gêne à la circulation. Et on s'arrête maintenant à Tournus en Saône-et-Loire. On part à la découverte de son Hôtel-Dieu avec Jérémy Esclavard.
2: Situé au sud du quartier abbatial, l'Hôtel-Dieu de Tournus est un bâtiment du XVIIe siècle avec des fenêtres à meneaux et une façade ocre. Mathilde Niol, conseillère en séjour à l'office de tourisme de la ville.
3: L'entrée se fait par cette imposante porte en bois là, que vous avez face à vous et cette énorme clé qui va me permettre d'ouvrir cette porte. Cette porte d'entrée, elle est caractérisée notamment par les armoiries d'un personnage très important dans l'histoire de cet édifice qui est le cardinal de Bouillon. C'est un ancien abbé de Tournus qui est devenu par la suite cardinal et qui a initié la construction de l'Hôtel-Dieu de Tournus.
2: On ouvre cette grosse porte en bois et on pénètre dans la chapelle du Saint-Sacrement. Elle se trouve au milieu des trois salles qui accueillaient autrefois les malades.
3: Les salles sont très traditionnelles et c'est des images qui vont vous évoquer les hospices de Beaune. C'est ces lits qui se succèdent avec ces couvertures typiquement rouges, toutes de la même taille, de la même forme, avec une petite table de chevet effectivement et puis un petit tabouret.
2: À quelques mètres de là, on découvre l'apothicairie et ses 300 pots en faïence de Nevers, Mathilde Niol.
3: Vous avez tout un tas de pots avec des noms d'herbes, etc., qui a été utilisé pour soigner les malades qui venaient ici. C'est une des plus belles apothicaries qu'on peut voir encore dans la région. Ce qui caractérise aussi cette herboristerie, c'est le mobilier avec ces torsades là que vous voyez dans ces petites arcatures, ce qui fait vraiment la richesse de cet espace.
2: Maintenant que nous avons observé l'apothicairie, on se rend à l'extérieur de l'Hôtel-Dieu, dans le jardin de Simple.
3: C'est un nom qui a été donné au Moyen-Âge pour toutes ces plantes médicinales qui étaient utilisées. On est vraiment sur un petit jardin qui a été recréé ici à l'arrière de l'Hôtel-Dieu. On va retrouver de l'oseille, de la ciboulette, et puis il y a d'autres carrés qui forment les bordures et des allées tout autour. Il y a une belle tonnelle qui entoure également cet espace où on va retrouver des rosiers en fleurs, des vignes également, donc c'est un espace extérieur très agréable aussi à découvrir.
2: En Saône-et-Loire, l'Hôtel-Dieu de Tournus est accessible depuis la sortie 27 de l'autoroute A6.

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1: L'information trafic à 4h45 du matin, 5h moins le quart, ça reste très calme sur les autoroutes que vous empruntez en ce moment. Trafic tout à fait fluide cette nuit avec de bonnes conditions météo, même si on a quelques averses quand même sur une partie de l'Auvergne. Ça vous concerne si vous êtes en ce moment sur l'autoroute A79 ou encore l'autoroute A71. Et puis attention dans le Jura à ce poids lourd toujours arrêté sur le bord des voies de l'autoroute A300. On est donc dans le Jura sur l'A391 en direction de Poligny. Un poids lourd qui est arrêté au niveau de la sortie 0.3 pour Bersaillan. Et puis je me rappelle qu'il y a des travaux qui se poursuivent en Auvergne dans le secteur de Clermont-Ferrand, dans le Puy-de-Dôme, avec un basculement de circulation qui est en place sur l'autoroute A711 quand on arrive de l'autoroute A89.
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1: Ce samedi, sur la route des vacances, des animations gratuites seront proposées sur l'aire de Porte de la Drôme, sur l'autoroute A49. On en parle avec Raphaël Judicelli.
2: Frédéric Thomas, responsable animation sur les aires APRR Area. Si je fais ma pause ce samedi sur l'aire de Porte de la Drôme, je serai plongé dans quelle ambiance?
3: Alors, une ambiance à l'ombre des arbres avec, on va dire, les cigales, les grillons, puisqu'on n'est quand même pas très loin de Valence. Alors, sur cette aire, on propose aux enfants de venir décorer une fresque. Les enfants auront le choix d'une dizaine de cartes postales qui représentent les fameux panneaux marrons que l'on retrouve le long de l'autoroute. Crayon de couleur, stylo, lâchez-vous, laissez-vous aller. Vous prenez la carte postale de votre choix et une fois qu'elle est coloriée, eh bien vous allez la fixer sur un barnum.
2: Ah bah ça donne envie de faire une longue pause relaxante avec les enfants sur cette terre de Porte de la Drôme. Les enfants qui vont bien s'amuser, kilomètre 45, c'est sur la 49 à l'approche de Valence.

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1: Nous sommes le samedi 25 juillet, il est 5h.
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1: Vous êtes déjà sur la route en direction de votre lieu de vacances. La circulation devrait être très chargée aujourd'hui en fin de matinée et en début d'après-midi sur les autoroutes françaises, évidemment avec de nouveaux départs en vacances. Mais pour l'instant, en cette fin de nuit, en ce tout début de matinée, ça se passe globalement bien. Pour l'instant, trafic fluide, notamment sur l'autoroute A6 entre Paris et Lyon. Si vous êtes dans le Jura, attention à ce poids lourd qui est en panne toujours sur l'autoroute A391. Autoroute A391 dans le Jura en direction de Poligny. Un poids lourd qui est en panne depuis tout à l'heure au niveau de la sortie 0.3. Attention, il y a gêne à la circulation. On part à présent dans le sud-ouest de la France à la suite des incendies de forêt qui sévissent, vous le savez, dans le bassin d'Arcachon et du côté de Biscarrosse dans les Landes. Les autorités préfectorales ont pris des mesures auprès des habitants et des vacanciers. On en parle avec Aurélien Valtero.
2: Restriction des déplacements pour les locaux afin de faciliter l'intervention des pompiers et pour les vacanciers ayant prévu de venir dans ces secteurs, il leur est demandé d'annuler leur trajet. En Gironde, les communes de Lège, Cap-Ferré, Arès, Andernos, Le Porge, Somos et Le Temple sont concernées. Et dans les Landes, il s'agit des communes de Biscarrosse, Sanguinet et Parenti en Borne. Les accès à ces zones resteront impossibles durant tout ce week-end de chasse
1: et
2: croisée.
1: Voilà, et sachez qu'une cellule d'information du public est activée chaque jour de 9h à 17h au 09 70 80 90 40. Je répète le numéro 09 70 10, 80, 90, 40. Un mot de la météo pour finir avec en ce tout début de journée, un temps plutôt calme sur les autoroutes que vous empruntez en ce moment. Mais attention, on a un peu de pluie en Auvergne. Ça vous concerne si vous êtes en ce moment sur l'autoroute A71 ou l'A79. L'information trafic reviendra dans moins de 5 minutes sur Autoroute Info. Ce sera après Bruno Mars.

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1: Ça reste calme hein, en ce début de matinée sur les autoroutes que vous empruntez en ce moment. Il y a toutefois déjà un bouchon qui commence à se former à l'entrée du tunnel du Mont-Blanc en Haute-Savoie. Environ 15 minutes d'attente, selon les informations que l'on vient de me communiquer, environ 15 minutes d'attente avant de pouvoir rentrer dans ce tunnel du Mont-Blanc pour partir en direction de l'Italie. Un mot de la météo avec un temps calme en ce tout début de journée, mais un peu de pluie déjà en ce moment. En Auvergne, sur l'autoroute A79 et l'autoroute A71. On reparlera de la météo en détail tout à l'heure à 5h15 avec les prévisions complètes de Météo France. Ce sera avec Jérôme Lecoux. La musique vous accompagne tout d'abord sur la route, déjà en direction des vacances. En ce début de matinée, on écoute Cyndi Lauper et Maroon 5.

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1: Il est tout pile 5h15. On est samedi matin, le 25 juillet. Vous serez nombreux à prendre la route aujourd'hui pour partir en vacances. On attend beaucoup de monde sur la route dès le début de matinée et pendant toute cette journée de samedi. Pour l'instant, ça se passe globalement bien. Le trafic reste fluide. Une circulation un tout petit peu plus chargée sur la partie sud de l'autoroute A6 entre Beaune et Lyon en direction du sud de la France. Mais pas de gros bouchons à vous signaler pour l'instant sur cette autoroute A6. Un bouchon se forme toutefois déjà cette fois-ci en Haute-Savoie à l'entrée du tunnel du Mont-Blanc. Comptez une quinzaine de minutes d'attente avant de pouvoir rentrer dans ce tunnel du Mont-Blanc pour partir en direction de l'Italie. Et puis on part dans le Jura à présent avec ce poids lourd qui est toujours en panne dans le Jura sur l'autoroute A391 quand on circule en direction de Poligny. Un poids lourd qui est en panne au niveau de la sortie pour Bersaillin. Attention, il y a gêne à la circulation. Un mot de la météo à présent avec un temps calme ce matin, mais un petit peu de pluie sur une partie de l'Auvergne. Ça vous concerne quand vous êtes sur l'autoroute A79 et l'autoroute A71.
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1: Et justement, on va reparler de la couleur du ciel tout de suite en détail. Qu'est-ce qui nous attend côté ciel pour ce samedi 25 juillet? On voit ça maintenant avec Jérôme Lecoux de Météo France.
2: Samedi après-midi, le temps est instable sur le sud du pays avec un ciel menaçant associé à un risque d'orage des Pyrénées au Massif central ou du Languedoc à la Provence. En fin de journée et soirée, ces orages gagnent les territoires des Alpes et du Jura ainsi que la région PACA. Le temps est en revanche ensoleillé sur le bassin parisien, le Grand Est, le Centre et la Bourgogne. Les températures maximales repassent en dessous des 30 degrés dans l'après-midi sur le sud-ouest. En revanche, elles sont en hausse sur le nord-est du pays avec 30 à 32 degrés attendus de Paris à Nancy, d'Auxerre à Mulhouse ou de Dijon à Lyon et Grenoble. Dimanche, une perturbation peu active apporte quelques pluies sur le nord-ouest de la France. Les orages se manifestent toujours sur le relief d'Auvergne-Rhône-Alpes et les éclaircies s'imposent sur le nord-est et les plaines du sud-ouest. Côté plage, samedi après-midi, si le soleil brille vers la Grande Bleue, le ciel est en revanche nuageux dans l'ensemble en direction de l'océan, surtout sur les côtes landaises et basques avec un vent soutenu et une mer agitée. Jérôme Lecoux, Météo France pour Autoroute Info.
1: D'où viennent les jurons que nous avons tous déjà prononcés au volant et à quoi servent-ils? Nous sommes allés à la rencontre d'une spécialiste. Elle répondra à ces questions dans un instant sur Autoroute Info. Dans 3 minutes, on refera le point, bien sûr, également sur vos conditions de circulation de ce tout début de journée. Ce sera après avoir écouté la chanteuse franco-haïtienne Naïka. 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
1: C'est une journée de chassés-croisés qui commence sur les autoroutes françaises en ce samedi 25 juillet. On attend beaucoup de monde sur les autoroutes que vous empruntez en ce moment. Mais pour l'instant, ce tout début de journée, ça se passe globalement bien. Trafic fluide, sauf en Haute-Savoie où la circulation commence à se charger à l'entrée du tunnel du Mont-Blanc. Comptez une bonne quinzaine de minutes d'attente avant de pouvoir rentrer dans le tunnel du Mont-Blanc pour partir en direction de l'Italie. Et on refera un point trafic plus complet tout à l'heure à 5h30 sur Autoroute Info. Pour certains d'entre vous, les trajets en voiture peuvent être source de stress, en particulier lorsqu'il y a des bouchons, des situations propice à la formulation de quelques jurons. Alors d'où viennent-ils ces jurons et à quoi servent-ils? Antoine Oppard est allé à la rencontre d'une spécialiste.
2: Mais c'est pas vrai, il avance pas. Hein. Il bloque tout le monde là. Bon, vas-y, double-le.
3: Je ne peux pas.
2: Double-le. Mais dépasse-le sur la gauche là.
4: Les insultes, elles sont communes à tous les peuples, à toutes les époques, toutes les cultures, tout le temps.
5: Dominique Lagorgette est professeur en sciences du langage à l'Université Savoie-Mont-Blanc à Chambéry.
4: C'est un acte de langage très important parce que ça régule le conflit social avant d'en arriver au coup. Bon, parfois, c'est ça qui déclenche le coup, me direz-vous, vous avez raison.
5: Les jurons seraient apparus en même temps que le blasphème, donc dès l'émergence des religions. Et les proférer ferait du bien à celui qui les prononce.
4: Il y a eu une étude il n'y a pas très longtemps, une étude de neurologue qui montre qu'en fait, quand on est très énervé, par exemple, on va lâcher des jurons et ça va calmer. Et réellement, ça libère des antalgiques.
3: C'est pas vrai qu'il est lent, celui-là, merde !
2: Ça va, calme-toi, le loup.
3: Oh, tu roules, t'as besoin de la vite, là !
2: Tu vois pas qu'il a calé ?
3: Ah oui, il a calé, c'est chez lui, merde ! Quand on sait pas faire, on fait pas ! Alors, tu mets les gaz !
4: Le juron, en fait, il va être là pour exprimer une frustration. Donc, à partir de là, plus vous allez être énervé dans votre voiture, vous êtes, mettons, bloqué, je sais pas, il y a une queue monstrueuse au péage, vous êtes bloqué depuis très longtemps, vous en voulez à la terre entière, en particulier à vos contemporains qui sont devant vous et qui n'avancent pas. Classique. Bon, vous n'allez pas descendre, a priori, de la voiture pour aller taper à leur fenêtre et leur parler de leur mère. Vous allez plutôt vous défouler comme s'ils étaient là. Vous allez jouer la scène de l'agression, et là vous êtes d'autant plus tranquille que généralement ils ne vous entendent pas. Vous faites sortir toute la tension qui était en vous sur l'autre, qui n'entendra jamais, donc c'est tout bénef, et en même temps, ça défoule, ça fait sortir la pression. C'est vraiment une soupape de sécurité.
5: L'insulte et le conflit verbal permet peut-être d'éviter d'en arriver aux mains.
4: Si ça va pas aux mains, en tout cas, ça sert à ça, oui.
5: Attention toutefois, nous ne faisons pas ici l'apologie de l'insulte. Proférer des jurons peut être dangereux. Vous ne savez pas forcément quel comportement peut adopter la personne en face de vous.

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1: Nous sommes le samedi 25 juillet, il est 5h30 du matin. C'est une journée de chassés-croisés qui débute. On attend beaucoup de monde ce samedi sur les autoroutes françaises. Vous serez nombreux évidemment à partir en vacances. Pour l'instant, ce tout début de matinée, ce tout début de journée, ça se passe globalement bien. Trafic fluide avec toutefois un bouchon qui s'est déjà formé en Haute-Savoie à l'entrée du tunnel du Mont-Blanc. Comptez une quinzaine de minutes d'attente avant de pouvoir rentrer dans ce tunnel du Mont-Blanc pour partir en direction de l'Italie. On part à présent dans le Jura avec ce poids lourd qui est toujours en panne sur l'autoroute A391. L'autoroute A391 dans le Jura en direction de Poligny. Un poids lourd qui est en panne au niveau de la sortie pour Persaillen. Attention, il y a gêne à la circulation. Et puis on part à présent dans le secteur de Grenoble, au sud-est de Grenoble, en raison du passage du Tour de France à l'Alpe d'Huez. Sachez qu'un itinéraire de délestage est mis en place en ce moment depuis Grenoble et jusqu'à minuit ce samedi soir. Les précisions, c'est avec Adeline Després.
2: Il faut éviter la vallée de l'Oisans qui est complètement saturée. Depuis Grenoble, pour rejoindre Gap et Briançon, suivre la 51 direction Sisteron jusqu'au col du Faux, puis la route départementale 1075 via le col de la Croix-Haute. A noter que l'accès à l'Alpe d'Huez est impossible.
1: Voilà, jusqu'à ce samedi soir minuit, donc en raison du passage du Tour de France, ce samedi 25 juillet. Un mot de la météo rapidement avec un temps calme en ce début de journée, mais un peu de pluie sur une partie de l'Auvergne, hein, quelques averses sur l'autoroute A79 et l'autoroute A71. Allez, très bonne journée à tous. À partir de 5h45, vous allez retrouver une nouvelle équipe qui va vous accompagner pour le restant de cette journée sur Autoroute Info. Si vous nous écoutez en ce moment dans le centre-est de la France, c'est Sarah Gabzi qui vous accompagnera dans les Alpes, en Savoie et en Haute-Savoie. Ce sera avec Géraldine Mia, et puis en Auvergne et dans le sud-ouest de la France, ce sera avec Antoine Guenin. Prenez soin de vous, courage sur la route, et puis la musique vous accompagne avec dans les prochaines minutes Lily Allen, Fool's Garden, Madness et tout de suite Zao.

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1: Trafic perturbé pour rejoindre l'Italie par le tunnel du Mont-Blanc en Haute-Savoie. Il y a 1,5 km de retenue. Le temps d'attente est estimé maintenant à 45 minutes pour atteindre le péage français de ce tunnel transalpin. On attend beaucoup de monde aujourd'hui sur la route des vacances avec un nouveau chassé croisé ce samedi 25 juillet, classé rouge par bison futé au niveau national dans le sens des départs, dans le sens des retours. Il y aura également des perturbations à prévoir sur votre trajet avec une journée classée verte sur l'ensemble de l'Hexagone, sauf pour le Grand Ouest, le Nord ainsi que l'arc méditerranéen où là cette journée est classée orange dans le sens des retours sur Autoroute Info. On va vous tenir informé de tout cela tout au long de la journée avec des émissions spéciales à suivre donc sur Autoroute Info et Autoroute Info. FR. Sinon, pas d'incident particulier à vous annoncer pour le moment, pourvu que ça dure. En revanche, si vous devez tomber en panne, on ne vous le souhaite pas, mais il faut contacter les secours via les bandes d'appel d'urgence orange. Celles-ci sont disponibles tous les 2 km sur les accotements ainsi que sur les aires de repos et de service. Vous pouvez aussi utiliser l'application SOS Autoroute. Votre dépannage sera organisé par les services autoroutiers avec des garagistes agréés. En attendant l'arrivée des secours, avec un gilet rétro-réfléchissant par personne, il faut sortir de la voiture et rester tous en sécurité dans l'accotement derrière les glissières.
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1: Dans quelques instants, les enfants ont la parole sur Autoroute Info. Andrea, 10 ans, nous a demandé pourquoi on ne pouvait pas faire demi-tour sur l'autoroute. Réponse à suivre dans quelques minutes. Le temps de retrouver un nouveau point trafic à 5h50 et puis d'écouter le premier extrait du futur album d'Angèle. What You Want, bonne route sur Autoroute Info et bonnes vacances.

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1: Un bouchon est en place et il prend de l'ampleur toujours en Haute-Savoie sur la Nationale 205 en direction de l'Italie. C'est pour rejoindre le tunnel du Mont-Blanc que vous devez traverser environ 2 km de retenue. À présent, le temps d'attente est passé à 1 heure. Information transmise à l'instant par le PC de circulation de ce tunnel transalpin. De la patience déjà pas mal à prévoir. Donc pour rejoindre l'Italie par ce tunnel du Mont-Blanc, si vous comptez rejoindre l'Italie par le tunnel du Fréjus en Savoie, sachez que le trafic est parfaitement fluide à cette heure-ci. Le prochain point trafic sur Autoroute Info, ce sera à 6h. Et puis pour la musique, il y aura Roy Orbison et également Gauthier. Pour l'instant, c'est notre rubrique « Dis pourquoi ». On répond aux questions posées par les plus jeunes voyageurs qui empruntent l'autoroute.
2: Pourquoi c'est comme
3: après, ça
2: ça
3: veut dire quoi,
4: maman,
3: ça
4: pourquoi?
0: Question posée par Andrea, 10 ans.
5: Pourquoi on ne peut pas faire demi-tour quand papa s'est trompé sur l'autoroute?
0: Comme Andrea, tu t'es peut-être déjà demandé pourquoi on ne pouvait pas faire tout simplement demi-tour quand on s'est trompé de direction. Eh bien, sur une autoroute, les voitures roulent très vite, souvent à plus de 100 km/h, sur plusieurs voies et dans le même sens, ce qui rend la circulation plus sûre. Si une voiture faisait demi-tour, elle se retrouverait alors à rouler en sens inverse des autres véhicules. On appelle ça un contresens. C'est l'une des situations les plus dangereuses sur l'autoroute. Imagine la scène. Tu es en voiture avec ta famille. Tout à coup, quelqu'un regarde les panneaux et s'écrie « Oh non, on a raté la sortie. Il faut vite faire demi-tour. » Très mauvaise idée. Vous circuleriez dans le mauvais sens et croiseriez les autres conducteurs qui ne s'attendent absolument pas à voir arriver une voiture en face d'eux. Surpris, ils n'auraient alors que très peu de temps pour comprendre ce qui se passe et freiner ou changer de direction pour éviter l'accident. Les accidents qui se produisent dans ces cas-là sont souvent des chocs frontaux, c'est-à-dire des collisions de face particulièrement graves. Selon les responsables des autoroutes, lorsqu'un accident est causé par un contresens, il est mortel dans environ un cas sur deux. Chaque année, plus d'un millier de situations de contresens se sont détectées sur les autoroutes françaises. Heureusement, la plupart sont repérées rapidement avant qu'un accident ne se produise. Voilà, tu comprends à présent pourquoi il est strictement interdit de faire demi-tour ou de reculer sur l'autoroute. Perdre quelques minutes est beaucoup moins grave que de mettre sa vie et celle des autres en danger. Et sur l'autoroute, la règle est simple, on avance toujours tous dans le même sens pour que tout le monde arrive à bon port. En résumé, la prochaine fois que quelqu'un dira « Zut, on a manqué la sortie !» La bonne solution sera de continuer tout simplement jusqu'à la sortie suivante, puis de reprendre la route dans le bon sens. Tu te poses des questions, nous, on y répond.

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1: Attention, un accident se serait produit au sud de Grenoble sur la 51 en direction de Sisteron vers le kilomètre 5, précisément dans la bretelle de sortie 12 pour Vif. Un véhicule serait impliqué, il pourrait y avoir gêne au trafic. Restez attentifs en arrivant dans le secteur. Un accident se serait produit sur la 51 en direction de Sisteron au niveau de la sortie 12 Vif. C'est vers le kilomètre

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1: Samedi 25 juillet, bonjour, bonnes vacances, il est 6h.
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1: Un accident se serait produit en Isère, au sud de Grenoble, sur la 51 en direction de Sisteron. Un véhicule serait impliqué dans la bretelle de sortie 12 vif. C'est aux alentours du kilomètre 5. Si vous quittez l'autoroute au niveau de cette sortie 12, restez particulièrement attentif. Il pourrait y avoir une gêne au trafic. Sinon, côté trafic, eh bien, il y a ce bouchon à vous annoncer. Déjà, cela fait une heure que ce bouchon s'est formé en Haute-Savoie. C'est sur la nationale 205. En direction de l'Italie. C'est pour accéder au tunnel du Mont-Blanc. Il y a plus ou moins 2 km de retenue et un temps d'attente estimé déjà à une heure avant de pouvoir franchir le péage français de ce tunnel transalpin. On attend beaucoup de monde aujourd'hui. Grosse journée de chassés-croisés avec la journée classée rouge dans le sens des départs sur l'ensemble de la France et puis dans le sens des retours. Ce sera orange pour le Grand Ouest, le Nord ainsi que l'arc méditerranéen. Ailleurs, ce sera une journée classée verte. On attend pas mal de perturbations. On est tous mobilisés sur Autoroute Info pour vous informer au plus près de ce que vous pourriez trouver sur votre trajet aujourd'hui. Et puis, concernant l'accès à l'Italie en ce moment, donc je vous le disais, du côté du tunnel du Mont-Blanc, il y a un trafic perturbé, mais pour accéder à l'Italie par le tunnel du Fréjus en Savoie, sachez que là, pour l'instant, tout se passe pour le mieux. Et puis, en raison du passage du Tour de France à l'Alpe d'Huez, un itinéraire de délestage est mis en place depuis Grenoble jusqu'à minuit ce soir. Les précisions d'Adeline Després.
2: Il faut éviter la vallée de l'Oisans qui est complètement saturée. Depuis Grenoble, pour rejoindre Gap et Briançon, suivre la 51 direction Sisteron jusqu'au col du Faux, puis la route des départementale 1075 via le col de la Croix-Haute. A noter que l'accès à l'Alpe d'Huez est impossible.
1: À suivre dans quelques minutes votre prochain rendez-vous avec l'actualité trafic. Il sera 6h06. Pour l'instant, on écoute le premier extrait du dernier album de Christophe Maé. Bonne route, bel été et bonnes vacances.

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1: Il y aurait un accident sur la 51 au sud de Grenoble en direction de Sisteron vers le kilomètre 5. C'est dans la bretelle de sortie 12 vif. Au moins un véhicule serait impliqué. Il pourrait y avoir une gêne au trafic, un secteur à aborder avec la plus grande attention. Et puis ce bouchon en Haute-Savoie pour rejoindre l'Italie par le tunnel du Mont-Blanc. C'est sur la nationale 205. Il y a 2 km de retenue environ et le temps d'attente estimé à 1 heure avant de pouvoir franchir ce tunnel transalpin. Le prochain point trafic sur Autoroute Info, ce sera à 6h14 pour la musique. Eh bien, je vous propose Elton John juste après Paul Kless.
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1: Un accident s'est produit apparemment au sud de Grenoble sur la 51 en direction de Sisteron. C'est aux alentours du kilomètre 5, précisément dans la bretelle de sortie 12 pour Vif. Au moins un véhicule impliqué. Les pompiers sont sur place. Il pourrait y avoir une gêne au trafic. Restez particulièrement attentifs si vous quittez l'autoroute A51 en direction de Sisteron au niveau de cette sortie numéro 12. Direction à présent le département de la Haute-Savoie avec un obstacle à vous annoncer sur la 40 en direction de Chamonix. Obstacle que vous allez trouver peu après le kilomètre 27, c'est quelques kilomètres après la sortie 17. Pour Bonneville, il s'agit d'un animal écrasé. Il est important de bien ralentir. Cet animal écrasé se trouve sur la voie de gauche. Et puis en Haute-Savoie, il y a ce bouchon à vous rappeler, un bouchon qui continue de prendre de l'ampleur. 3 kilomètres de retenue désormais à vous annoncer. Le temps d'attente passe directement à 1h30 avant de pouvoir atteindre le péage français de ce tunnel transalpin. Déjà beaucoup d'attentes à 6h15 pour rejoindre ce tunnel du Mont-Blanc. Pour rejoindre l'Italie par le tunnel du Fréjus, si vous circulez dans ce secteur, eh bien vous avez plus de chances puisqu'il n'y a pas de perturbations à vous annoncer. Un samedi où les perturbations seront nombreuses. Ce samedi est classé rouge par bison futé dans le sens des départs au niveau national.
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1: Quel est le temps attendu justement pour ce grand chassé-croisé du jour ? La réponse nous est donnée par Jérôme Lecoux, prévisionniste à Météo France.
2: Samedi après-midi, le temps est instable sur le sud du pays avec un ciel menaçant associé à un risque d'orage des Pyrénées au Massif central ou du Languedoc à la Provence. En fin de journée et soirée, ces orages gagnent les territoires des Alpes et du Jura ainsi que la région PACA. Le temps est en revanche ensoleillé sur le bassin parisien, le Grand Est, le Centre et la Bourgogne. Les températures maximales repassent en dessous des 30 degrés dans l'après-midi sur le sud-ouest. En revanche, elles sont en hausse sur le nord-est du pays avec 30 à 32 degrés attendus de Paris à Nancy, d'Auxerre à Mulhouse ou de Dijon à Lyon et Grenoble. Dimanche, une perturbation peu active apporte quelques pluies sur le nord-ouest de la France. Les orages se manifestent toujours sur le relief d'Auvergne-Rhône-Alpes et les éclaircies s'imposent sur le nord-est et les plaines du sud-ouest. Côté plage, samedi après-midi, si le soleil brille vers la Grande Bleue, le ciel est en revanche nuageux dans l'ensemble en direction de l'océan, surtout sur les côtes landaises et basques avec un vent soutenu et une mer agitée. Jérôme Lecoux, Météo France pour Autoroute Info.
1: Restez avec nous dans quelques minutes, on parlera de la campagne de la sécurité routière contre l'alcoolémie qui se poursuit cet été. Le prochain point trafic, ce sera dans moins de 3 minutes, le temps d'écouter Jérémy Frérot. Bonne route et bonnes vacances, bel été sur Autoroute Info.
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1: Attention toujours à un véhicule accidenté sur la 51 au sud de Grenoble en direction de Sisteron dans la bretelle de sortie 12 vifs, c'est vers le kilomètre 5. Les pompiers sont sur place. Il pourrait y avoir une gêne au trafic. Et puis cette attente importante déjà en Haute-Savoie pour rejoindre l'Italie par le tunnel du Mont-Blanc. 1h30 d'attente pour passer 3 km de retenue. Le prochain point trafic sur Autoroute Info, ce sera à 6h30. La sécurité routière est présente cet été dans de nombreux festivals. Objectif, sensibiliser encore et toujours les conducteurs au danger de l'alcool au volant. Reportage, Fabrice Aubry.
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3: La sécurité routière poursuit cet été sa campagne de sensibilisation contre l'alcool au volant. On va en parler avec Estelle Balit. Bonjour.
4: Bonjour Fabrice.
3: Vous êtes déléguée interministérielle à la sécurité routière. On connaît tous évidemment le slogan « Sam, celui qui conduit, c'est celui qui ne boit pas ». La sécurité routière organise des ateliers de sensibilisation cet été sur différents festivals. Quelles sont les animations proposées ?
4: Sam poursuit ses tournées. Il a commencé sa tournée en région parisienne avec le festival Wheel of Green. On distribue des alcotests qui sont très utiles pour anticiper justement sa soirée.
3: Les éthylotests, est-ce qu'ils sont davantage utilisés aujourd'hui par les conducteurs ou pas encore assez ?
4: Sans doute pas encore assez, puisqu'on a encore trop d'accidents liés à l'alcool, et en particulier dans la jeune génération.
3: Est-ce que vous sentez que cette campagne, elle porte ses fruits ?
4: Oui, on sent bien qu'elle porte ses fruits. Sam, il existe depuis 21 ans. 90% des jeunes de 18 à 24 ans connaissent bien l'expression « celui qui conduit, c'est celui qui ne boit pas ». Ils sont nombreux à désigner Sam avant leur soirée, donc c'est très bien. Et on n'oublie pas aussi le slogan « quand on tient à quelqu'un, on le retient ». C'est très important.
3: Et pour finir, Estelle Balit, est-ce qu'on peut dire que cette campagne de sensibilisation et ces animations, est-ce qu'elles sont encore adressées un peu plus aux jeunes qu'aux personnes un peu plus âgées ?
4: Le cœur de cible, bien sûr, ça reste les 18-25 ans, parce que ce sont eux qui prennent le plus de risques sur nos routes, mais la campagne, elle s'adresse à toutes les générations. On sait aujourd'hui qu'on a aussi des jeunes de 25 à 35 ans qui font les festivals, et donc, voilà, la fête responsable, ce n'est pas une affaire de génération, et on essaye vraiment de s'adresser à tout le monde.
3: On garde évidemment sur ces festivals un esprit de fête. Il ne s'agit pas non plus d'être alarmiste.
4: C'est vraiment pour que la fête reste une fête. Il faut prendre soin de soi, de ses amis, être conscient des risques, les anticiper l'aller comme le retour. Comme ça, on peut passer une bonne soirée sans prendre de risques pour soi-même ou pour les autres.
3: Merci Estelle Balit.
4: Avec plaisir, merci à vous.

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2: Il y aurait toujours un accident à vous annoncer en Isère, c'est sur la 51 en direction de Sisteron, au sud de Grenoble, vers le kilomètre 5. Un accident se serait produit dans la bretelle de sortie 12. Vif, pour l'instant, pas plus de précisions encore à vous apporter. Restez attentifs, il pourrait y avoir une gêne au trafic en quittant l'autoroute à 51 en direction de Sisteron, au niveau de cette sortie numéro 12. Sinon, il y a toujours un obstacle à vous annoncer sur voie de gauche en Haute-Savoie, c'est sur la 40 en direction de Chamonix, c'est après le kilomètre 27. Il s'agit d'un animal écrasé sur voie de gauche, quelques kilomètres après la sortie 17. Pour Bonneville, du personnel autoroutier se rend sur place pour aller récupérer la dépouille de cet animal. Et puis en Haute-Savoie, il y a ce bouchon à vous rappeler. On va en parler souvent de cette nationale 205 aujourd'hui et du tunnel du Mont-Blanc pour accéder donc à l'Italie. Il y a 3 km de retenue et ce temps d'attente estimé à 1h30 au moins avant d'atteindre le péage français de ce tunnel transalpin. Pour rappel, il faut savoir qu'un seul véhicule peut rentrer à la fois à l'intérieur de ce tunnel du Mont-Blanc puisqu'il y a un cadencement de 8 secondes entre chaque possibilité de faire rentrer un véhicule à l'intérieur de ce tunnel. Alors quand le trafic est très dense comme aujourd'hui, forcément on a une attente très importante à l'entrée de cet ouvrage. Sinon, si vous avez choisi de rejoindre l'Italie par le tunnel du Fréjus situé en Savoie, et bien là c'était la bonne option aujourd'hui puisque là pour l'instant le trafic est fluide dans ce secteur. On attend beaucoup de monde aujourd'hui, en raison de ce trafic intense, eh bien, les poids lourds n'auront pas le droit de circuler en France à partir de 7h jusqu'à 19h. Et en Italie, les poids lourds de plus de 7,5 tonnes n'auront pas le droit de circuler entre 8h et 16h. Un point tout de suite sur l'actualité générale. On retrouve le fil info de France Info.
3: L'heure de l'essentiel de l'info. Bonjour Laurette Puyo.
4: Bonjour Diane, bonjour à tous.
3: Et à la une toujours cet important panache donc de fumée en Gironde.
4: Le feu a parcouru plus de 20 000 hectares, se dirige désormais vers Bordeaux selon les autorités. De nouvelles évacuations sont lancées aux portes de la métropole. Une dizaine de communes concernées, au moins 110 000 personnes ont dû partir au total. Le gouvernement qui a demandé des renforts militaires pour épauler les pompiers, également engagés dans les Landes. 30 000 personnes évacuées entre Biscarrosse et Parentis. Le conflit américano-iranien se poursuit et s'étend. Les rebelles houthis au Yémen revendiquent une attaque de missile contre l'Arabie Saoudite. Le président américain Donald Trump dit envisager de frapper encore plus fort l'Iran. 5 nouvelles plaintes dans l'affaire Jacques Leveugle, âgé de 79 ans. Il est accusé de viol et d'agression sexuelle aggravée sur près de 80 mineurs depuis les années 70. Le parquet de Grenoble avait lancé un appel à témoins au mois de février. Et puis dernière étape de montagne pour les coureurs du Tour de France avant le final à Paris. Départ de Bourdoisan, arrivé à l'Alpe d'Huez, la plus dure étape de la Grande Boucle selon son patron Christian Prudhomme. Tadej Pogacar domine la compétition avec 7 minutes d'avance sur le Belge Remco Evenepoel.
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2: Je vous donne rendez-vous à 6h35 pour un nouveau point trafic. Pour l'instant, la musique sur Autoroute Info pour vous accompagner sur la route des vacances. C'est Gims. Bonne route à vous.

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1: 1h30 d'attente toujours en Haute-Savoie pour rejoindre l'Italie par le tunnel du Mont-Blanc sur la nationale 205. 1h30 d'attente, cela correspond à environ 3 km de bouchons. Et puis si vous circulez sur l'autoroute A49 en direction de Valence pour rejoindre le péage de Valence Sud sur l'autoroute A7, et bien sur la 49 ça se passe bien. En revanche, sur l'autoroute A7, en direction des plages de la Méditerranée, on commence à trouver une circulation ralentie dès le secteur de Valence. À suivre à 6h44, votre prochain rendez-vous avec l'actualité et trafic. Pour la musique, je vous propose un duo entre Calogero et Passy. Ce sera juste après Alanis Morissette.

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1: Attention, des débris de pneus éparpillés sur toutes les voies de circulation de l'A40 en Haute-Savoie en direction de Chamonix. C'est aux alentours du kilomètre 11, quelques kilomètres après avoir passé la barrière de péage de Cluse. Ralentissez bien en arrivant sur cette portion d'autoroute. Du personnel autoroutier évidemment se rend sur place pour aller récupérer tous ces morceaux de pneus. Et puis en Haute-Savoie, on n'oublie pas évidemment de parler de ce bouchon bien en place sur la Nationale 205 en direction de l'Italie. C'est pour accéder au tunnel du Mont Blanc. Il y a 3 km de bouchon, un temps d'attente estimé à 1h30 avant de pouvoir franchir le péage français de ce tunnel transalpin. Beaucoup de patience déjà à prévoir dans ce secteur. Sinon ailleurs en Rhône-Alpes, sur les axes que vous empruntez, ça se passe plutôt bien. Et puis un mot concernant l'autoroute A7 dans la vallée du Rhône. Cela va vous concerner si vous circulez actuellement sur l'A49 en direction de Valence. Alors sur cette autoroute A49, tout se passe bien. Et puis quand vous allez arriver au niveau du péage de Valence Sud pour récupérer l'autoroute A7, eh bien sachez que le trafic est déjà bien ralenti en direction du sud de la France dès le secteur de Valence. Et puis aujourd'hui, en raison d'un trafic très soutenu attendu, eh bien les poids lourds n'auront pas le droit de circuler en France à partir de 7h jusqu'à 19h. Et puis ce sera le cas également en Italie aujourd'hui entre 8h et 16h. Si vous vous apprêtez à faire la pause déjà sur votre trajet, n'oubliez pas de vérifier la pression de vos pneumatiques. Des stations de gonflage sont mises à votre disposition gratuitement sur les aires de service. Des pneus bien gonflés limitent les risques d'éclatement, assurent une meilleure tenue de route et un freinage plus sûr. Cela réduit aussi la consommation de votre véhicule. Pour connaître la pression idéale, eh bien celle-ci est mentionnée soit dans le manuel de votre véhicule, soit sur l'étiquette de la portière conducteur.
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1: À suivre sur Autoroute Info, une visite du village et des grottes de Bèze en Côte d'Or. Le prochain point trafic, ce sera à 6h50. Pour l'instant, eh bien, c'est la musique pour vous accompagner sur Autoroute Info. Et c'est avec Temper City. Bonne route à vous, bel été et bonnes vacances.

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1: Réduisez votre vitesse toujours en Haute-Savoie sur la 40 en direction de Chamonix en raison de débris de pneus éparpillés sur toutes les voies de circulation. C'est aux alentours du kilomètre 11, quelques kilomètres après la barrière de péage de Cluses. Et puis ce bouchon important, 3 kilomètres sur la Nationale 205 pour accéder au tunnel du Mont-Blanc et pouvoir rejoindre le sol italien. 3 kilomètres de bouchon, mais surtout 1h30 d'attente pour traverser cette retenue et pouvoir passer le péage français de ce tunnel transalpin. Le prochain point trafic sur Autoroute Info, ce sera à 7h. Et puis pour la playlist d'Autoroute Info, je vous propose Sam Smith et également le groupe Téléphone. Lorsque vous êtes sur la 31 en Côte d'Or, vous pouvez voir un panneau d'information touristique indiquant Bèze, Résurgence et Grotte. Visite des lieux en compagnie de Jérémy Esclavard.
2: À une demi-heure de Dijon, dans le nord-est du département de la Côte d'Or, se trouvent les grottes de Bèze. Durant les 45 minutes de visite, vous alternerez balade à pied et en barque. Sébastien Maître, agent du patrimoine pour la commune de Bèze.
3: La particularité de cette grotte, alors on a effectivement des stalactites et des stalagmites. Cependant, là, vraiment son originalité, c'est une rivière sous terraine qui est navigable. Donc une partie de la visite s'effectue en barque. Donc à ma connaissance, il y a très peu de grottes comme celle-ci en France. En plus, en Côte d'Or, nous sommes la seule grotte aménagée pour le public.
4: Et cette grotte, elle a été découverte quand? C'est un peu l'histoire, les origines de cette grotte?
3: Les premières traces historiques sont très anciennes. Hein. En 888, lors des invasions vikings, les habitants venaient se réfugier dans la première salle de la grotte. Salle qui est sèche, on va dire, sans eau. Par contre, la rivière souterraine a été découverte beaucoup plus récemment, en 1950, par des spéléologues dijonnais. Et l'aménagement a été effectué dans les années 70.
4: Vous parlez de première salle. Il y a combien de salles en tout?
3: Alors en fait, on va dire qu'on a une première salle et ensuite ça ressemble, je dirais, plutôt à une galerie dans laquelle s'écoule justement cette rivière souterraine.
2: Outre ces grottes, le panneau d'information touristique visible sur l'A31 met en avant une résurgence. Sébastien Maître.
3: Comme son nom peut l'indiquer, résurgence, c'est de l'eau qui ressurgit, qui ressort à la surface. Et en l'occurrence, c'est toute la rivière souterraine qui ressort pour former donc l'une des plus importantes résurgences de France. Le débit maximal peut atteindre 20 voire 25 mètres cubes par seconde.
2: Et à Bèze, il n'y a pas que les grottes et la résurgence qui valent le détour. Le bourg de ce village médiéval de 750 habitants mérite aussi une visite.
3: C'est un village chargé d'histoire. Hein. Il a été fondé à partir de l'an 630 autour d'une abbaye. On a vraiment un patrimoine historique riche. On a notamment le village, je dirais, en lui-même à visiter avec une très belle architecture bourguignonne, vraiment bien préservée. On a également l'abbaye qui se visite en été, donc qui est privée. Il y a un très beau parc à l'anglaise ainsi que de jolis bâtiments d'architecture classique. Donc voilà de quoi faire une journée complète de détente à proximité de Dijon, mais dans un cadre, on va dire, à la campagne, vraiment très agréable.
2: En Côte d'Or, le village de Bèze, sa résurgence et ses grottes sont accessibles depuis les sorties 4 et 5 de l'autoroute A31.

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1: Obstacle en Haute-Savoie sur l'A410 en direction d'Annecy. C'est aux alentours du kilomètre 162. C'est donc après, peu après la bifurcation avec l'autoroute A40. Il y a un obstacle, un morceau de plastique qui se trouverait sur une des voies de circulation. Réduisez bien l'allure en arrivant dans le secteur. C'est sur l'A410 en direction d'Annecy, aux alentours du kilomètre 162.

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2: Merci de faire la route des vacances à nos côtés, il est 7h.
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2: Avec des obstacles à vous annoncer en Haute-Savoie sur la 410 en direction d'Annecy, c'est aux alentours du kilomètre 162, c'est quelques kilomètres après la bifurcation avec l'autoroute A40. Il s'agirait d'un morceau de plastique sur une des voies de circulation. Ralentissez bien en arrivant sur cette portion d'autoroute. Et puis en Haute-Savoie, il y a ce bouchon à vous rappeler, bouchon sur la nationale 205 en direction de l'Italie pour rejoindre le tunnel du Mont-Blanc. 3 kilomètres de bouchon. Un temps d'attente estimé toujours à 1h30 pour le moment. Beaucoup de patience à prévoir pour atteindre ce tunnel transalpin. Pour rejoindre l'Italie par le tunnel du Fréjus en Savoie, eh bien sachez que le trafic est parfaitement fluide encore à cette heure-ci. Sinon, le trafic augmente sur de nombreux axes. Il faut dire que ce samedi 25 juillet est classé rouge par bison futé au niveau national dans le sens des départs, dans le sens des retours. C'est orange uniquement pour le Grand Ouest, le Nord ainsi que l'arc méditerranéen. Plusieurs perturbations donc attendues aujourd'hui sur votre trajet. Et puis en raison de la 20e étape du Tour de France, l'étape la plus dure a priori de cette édition 2026 entre le Bourg d'Oisans et l'Alpe d'Huez, et bien des restrictions de circulation sont en place déjà pour accéder à l'Alpe d'Huez, la départementale 211 et fermé. Et la départementale 1091 sera également fermée. Un secteur à éviter pour le moment, donc la vallée de l'Oisans à éviter dans la mesure du possible. Depuis Grenoble pour rejoindre le sud de la France, on vous demande de suivre un itinéraire par la 51 puis la départementale 1075 via le col de la Croix-Haute.
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2: À suivre votre prochain point trafic d'ici quelques minutes. Pour le moment, eh bien, direction la rédaction de France Info pour un point sur l'actualité générale.
3: C'est avec vous, Laurette Puyot. À la une, ce feu en Gironde qui se dirige vers Bordeaux.
4: Un brasier toujours pas maîtrisé, au moins 19 000 hectares parcourus, une dizaine de nouvelles communes appelées à évacuer, portant le nombre de personnes évacuées à plus de 110 000. Plus au sud, dans les Landes, l'incendie n'est pas non plus fixé. Plus de 30 000 personnes ont dû partir. Et sur place, les pompiers vont recevoir l'aide de 1000 militaires, 1,5 million de masques FFP2 vont également être acheminés car la qualité de l'air est dégradée. Alerte à la pollution. Et puis, bison futé appelle à éviter la Gironde et laisser les routes libres pour les secours. À l'échelle nationale, tous les départements sont placés en rouge dans le sens des départs pour ce week-end de chassé-croisé. Dans le sud de la France, les Bouches-du-Rhône et le Var sont placés en vigilance orange aux orages cet après-midi. Et puis, un nouveau cambriolage de musée, cette fois en Bourgogne. Un collier en or datant de l'époque celte, enfoui pendant 2500 ans, a été dérobé à Châtillon-sur-Seine. Le musée avait déjà fait l'objet de 2 tentatives de vol.
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2: Votre prochain point trafic, ce sera à 7h08. En attendant, c'est la musique sur Autoroute Info. David Guetta avec la collaboration de Teddy Swims et Tonzanai. Gone, gone, gone. Bonne route sur Autoroute Info. Oui.

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7: Réduisez toujours votre vitesse si vous circulez en Haute-Savoie sur la 410 en direction d'Annecy. Quelques kilomètres après la bifurcation avec l'autoroute A40, il y a toujours un obstacle, un morceau de plastique qui pourrait se trouver sur une des voies de circulation. Restez particulièrement attentifs toujours en arrivant dans le secteur. Et puis en Haute-Savoie, ce bouchon qui est en place et qui va rester en place tout au long de la journée, c'est pour accéder au tunnel du Mont-Blanc par la Nationale 205. Il y a 1h30 d'attente toujours à prévoir pour atteindre le péage français de cet ouvrage. Le prochain rendez-vous avec l'actualité trafic, ce sera à 7h14. Pour l'instant, la musique sur Autoroute Info, c'est qu'en souvenir avec le groupe In Excess. Bonne route à vous.

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1: Un obstacle est toujours à vous annoncer sur la 410 en Haute-Savoie en direction d'Annecy. C'est vers le kilomètre 162. C'est après la bifurcation avec l'autoroute A40. Il s'agirait d'un morceau de plastique. Il faut bien ralentir toujours en arrivant sur cette portion d'autoroute. Et puis en Haute-Savoie, pas de changement concernant le passage au tunnel du Mont-Blanc sur la nationale 205 en direction de l'Italie. Il y a toujours un bouchon de 3 km. Un temps d'attente estimé à 1h30 pour pouvoir traverser cet ouvrage. Sinon, si vous circulez en direction du sud de la France sur l'autoroute A49, eh bien tout se passe bien sur cette autoroute entre Grenoble et Valence. Ensuite, c'est pour rejoindre pour atteindre le péage de Valence sud sur l'autoroute A7 que vous allez trouver un trafic un peu plus chargé désormais sur la nationale 7. Pas de perturbations à proprement parler. En revanche, vous trouverez des perturbations, un fort ralentissement, voire un bouchon sur plusieurs kilomètres dès le secteur de Valence en direction des plages de la Méditerranée. Il faut savoir qu'avec ce trafic très chargé aujourd'hui, une journée de chassé-croisés, eh bien les poids lourds n'ont pas le droit de circuler en France depuis un quart d'heure maintenant, et ce jusqu'à 19h en fin de journée. Et puis une interdiction de circuler pour les poids lourds aujourd'hui sur le sol italien entre 8h et 16h.
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1: Quel est le temps attendu pour cette journée de samedi 25 juillet ? On écoute le bulletin préparé par Jérôme Lecoux, prévisionniste à Météo France.
2: Samedi après-midi, le temps est instable sur le sud du pays avec un ciel menaçant associé à un risque d'orage des Pyrénées au Massif central ou du Languedoc à la Provence. En fin de journée et soirée, ces orages gagnent les territoires des Alpes et du Jura ainsi que la région PACA. Le temps est en revanche ensoleillé sur le bassin parisien, le Grand Est, le Centre et la Bourgogne. Les températures maximales repassent en dessous des 30 degrés dans l'après-midi sur le sud-ouest. En revanche, elles sont en hausse sur le nord-est du pays avec 30 à 32 degrés attendus de Paris à Nancy, d'Auxerre à Mulhouse ou de Dijon à Lyon et Grenoble. Dimanche, une perturbation peu active apporte quelques pluies sur le nord-ouest de la France. Les orages se manifestent toujours sur le relief d'Auvergne-Rhône-Alpes et les éclaircies s'imposent sur le nord-est et les plaines du sud-ouest. Côté plage, samedi après-midi, si le soleil brille vers la Grande Bleue, le ciel est en revanche nuageux dans l'ensemble en direction de l'océan, surtout sur les côtes landaises et basques avec un vent soutenu et une mer agitée. Jérôme Lecoux, Météo France pour Autoroute Info.
1: Dans un instant sur Autoroute Info, on parlera des bornes de recharge électrique installées sur l'ensemble des aires d'autoroute sur lesquelles vous faites la pause. Le prochain point trafic, ce sera à 7h20. En attendant, la musique pour vous accompagner, c'est avec Orilla. Soirée mondaine, bonne route à vous.

0: Un obstacle est toujours annoncé par les services de sécurité des autoroutes AREA en Haute-Savoie sur l'A410 en direction d'Annecy vers le kilomètre 162. Il s'agirait d'un morceau de plastique quelques kilomètres après la bifurcation avec l'autoroute A40. Secteur autoroutier toujours à traverser à vitesse réduite. Et puis ce bouchon toujours installé qui va rester en place tout au long de la journée en Haute-Savoie sur la nationale 205 pour accéder au tunnel du Mont-Blanc. Prévoyez pour l'instant une heure et demie d'attente lorsque vous vous trouvez en queue de bouchon avant d'atteindre le péage français de cet ouvrage. Présentes sur votre trajet et sont parfois très sollicitées. Ce sont les bornes de recharge électriques. Comment faire en sorte que l'attente ne soit pas trop importante? On voit tout cela avec Ilyes Jamlaoui.
1: Qui dit période de vacances dit parfois certaines bornes de recharge électriques très sollicitées sur les airs. Mais pour éviter les files d'attente et le stress, quelques conseils peuvent être bien utiles. Juan Montero est le gérant de l'aire de Langres-Perronnier sur l'autoroute A31, une aire où les bornes ne manquent pas.
2: Nous avons donc 18 recharges haute puissance, entre 300 et 400 kWh maximum de puissance desservie, et une charge lente. Ce qui nous fait donc 19 recharges, qui est un bon parc de recharge. Et ensuite, on est là, nous, pour gérer le flux d'attente avec mes bornistes. Et donc, on peut gérer jusqu'à 36, 50, 60 voitures au total.
1: Et pour éviter l'attente en arrivant, rien de tel que d'anticiper. Juan Montero.
2: Quoi qu'il arrive, à partir du moment où il y a un départ en vacances, on a un flux extraordinaire de voitures électriques. Alors, moi, ce que je conseillerais aux usagers de la route qui ont une voiture électrique, c'est de s'arrêter le plus souvent possible. De ne pas attendre 50 ou 100 km d'autonomie restante. Souvent, ils vont être à 60-65% de charge. Et bien, ils rechargent jusqu'à 80%. Ainsi, ils peuvent se permettre, en arrivant sur une aire et en voyant une saturation d'un niveau extraordinaire ou pas, de pouvoir s'arrêter ou dire « je vais à la prochaine ».
1: Recharger son véhicule, c'est aussi l'occasion de faire tomber certaines idées reçues et faire preuve de civisme.
2: L'idée, c'est qu'on met autant de temps à charger de 0 à 80% que de 80% à 100%. Il vaut mieux, dans les périodes de forte affluence, charger à 80% et laisser sa place à quelqu'un d'autre, parce que ça prend énormément de temps.
1: Et quand vous arrivez sur l'air, vous allez peut-être croiser des bornistes sur place. Ils sont parfois plus d'une dizaine pour vous accompagner. Lucas est l'un d'entre eux sur l'air de Langres-Perronnier.
3: Au niveau des bornes électriques, donc j'arrête les gens, je les accueille, je leur souhaite la bienvenue. Et s'ils ont une voiture électrique, je leur demande s'ils chargent. S'ils chargent, je leur propose deux choix. Soit d'aller à la charge lente, et sinon je leur propose de l'attente dès qu'on est complet dans la file d'attente pour les charges rapides.
1: Et pour consulter la carte des airs équipée en bornes de recharge électrique sur votre trajet, rendez-vous sur le site voyage.apr.fr.
0: Le prochain point trafic sur Autoroute Info, ce sera à 7h30. Pour l'instant, la musique pour vous accompagner dans les prochains kilomètres. Il y aura Weezer juste après Pony Pony Run Run. Bonne route sur Autoroute Info et bonnes vacances.

0: un obstacle est toujours annoncé en Haute-Savoie sur l'autoroute A410 en direction d'Annecy. C'est quelques kilomètres après la bifurcation avec l'autoroute A40 aux alentours du kilomètre 162. Il s'agirait d'un morceau de plastique. Réduisez l'allure en arrivant sur cette portion d'autoroute. Et puis la patience toujours et encore pour rejoindre l'Italie depuis la Haute-Savoie et le tunnel du Mont-Blanc. Bouchon bien en place sur la nationale 205. 3 kilomètres de retenue et surtout ce temps d'attente estimé à 1h30 avant d'atteindre le péage français de ce tunnel. Je vous rappelle qu'il y a un cadencement obligatoire de 8 secondes entre chaque véhicule on a 8 secondes de délai entre chaque véhicule pour pouvoir rentrer dans ce tunnel transalpin, ce qui explique donc cette longue attente déjà, bouchon qui va rester en place tout au long de la journée. Si vous avez l'intention de rejoindre l'Italie mais par le tunnel du Fréjus, sachez que pour l'instant, tout se passe bien au bout de l'autoroute A43 Maurienne. Après la sortie 30 pour Modane, le trafic est fluide. Circulation sinon de plus en plus chargée, un peu plus de monde sur l'A49 en direction de Valence, mais pour autant pas de perturbations en place. Ça se passe bien également sur la Nationale 7 pour atteindre le péage de Valence Sud sur l'autoroute A7. En revanche, sur cette autoroute A7 en direction de Marseille, le trafic est fortement ralenti sur plusieurs kilomètres dès le secteur de Valence. Et puis en raison de la 20e étape du Tour de France aujourd'hui entre le Bourg d'Oisans et l'Alpe d'Huez, il y aura plusieurs restrictions de circulation et la vallée de l'Oisans est à éviter dans la mesure du possible. Depuis Grenoble pour rejoindre le sud de la France, on vous demande de suivre un itinéraire par l'A51 puis la départementale 1075 via le col de la Croix-Haute. Tout de suite, on retrouve le fil info de France Info pour l'actualité générale.
1: À 7h18, c'est l'heure de faire un tour complet de l'actualité. L'info en une minute avec Laurette Puot et à la une, des renforts militaires sur le front des incendies en Gironde et dans les Landes.
2: 1000 gendarmes déployés en appui des pompiers face à ces feux violents qui ont à eux deux parcouru plus de 22 000 hectares, 140 000 personnes évacuées près de Bordeaux. Une dizaine de communes ont également été appelées à évacuer. Le feu se dirige vers la métropole bordelaise. Dans le Var, plusieurs reprises et départs de feu dans le massif du Gros Bessin. 4 jours après le déclenchement de cet incendie très violent, le feu a parcouru plus de 2700 hectares. 300 personnes ont également été appelées à évacuer ou à se confiner. Et puis Météo France place 26 départements en vigilance orange pour un risque élevé de départ de feu pour cette journée. En Espagne, incendie dans la région de Madrid au plus fort. Selon le préfet, il est à l'heure actuelle impossible à éteindre. On compte désormais 63 000 personnes évacuées ou confinées. Un site de la NASA a été touché par les flammes, ce qui pourrait empêcher la capacité de communiquer avec les sondes et robots spatiaux. 7 minutes d'avance pour Tadej Pogacar, maillot jaune. Il a remporté hier l'étape en haut des 21 virages de l'Alpe d'Huez, 20e et avant-dernière étape du Tour de France aujourd'hui, 171 km. Départ de Bourg-d'Oisans, arrivé à l'Alpe d'Huez par le col de Sarenne, zone protégée, sans supporteurs au bord des routes pendant 10 km.
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0: Vrai ou faux, les récents incendies en région parisienne dans la forêt de Fontainebleau vont-ils entraîner des travaux sur l'A6? On vous donne la réponse dans un instant dans le vrai faux d'Autoroute Info. Le prochain point trafic, ce sera à 7h38. Pour l'instant, la musique, c'est Shakira avec Burna Boy. Bonne route et bonnes vacances sur Autoroute Info.

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1: Attention à un obstacle sur l'autoroute A43 en Savoie, en direction de Turin. C'est en sortie de Chambéry au kilomètre 98. Il s'agirait d'une échelle sur la voie de gauche en approche de la sortie 20 pour Saint-Baldeuf. Réduisez bien l'allure en arrivant dans le secteur. Il y aurait donc une échelle sur la voie de gauche sur l'A43 en direction de Turin au kilomètre 98.

Une échelle est annoncée dans le bassin chambérien. C'est sur l'A43 en direction de Turin, en sortie de Chambéry au kilomètre 98. Une échelle se trouverait donc sur une des voies de circulation. En approche de la sortie 20 pour Saint-Baldoff, cette échelle pourrait se trouver sur la voie de gauche. Veillez à bien réduire votre vitesse en arrivant dans le secteur. Le prochain point trafic sur Autoroute Info, ce sera à 7h45. Pour l'instant, la musique pour vous accompagner. Il y aura Orchestra Manœuvre in the Dark juste après Juliette Armanet. Bonne route à vous. C'est la

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1: Il y a un obstacle à vous rappeler, c'est dans le bassin chambérien en Savoie sur la 43 en direction de Turin au kilomètre 98, c'est en approche de la sortie 20 Saint-Baldoff. Il s'agit d'une échelle qui se trouverait sur la voie de gauche en sortie de Chambéry. Restez particulièrement attentif en arrivant dans le secteur. Et puis sinon, l'actualité de ce tout début de matinée concerne ce bouchon important pour rejoindre l'Italie par le tunnel du Mont Blanc. Il y a 3 km de retenue sur la Nationale 205, un temps d'attente estimé toujours à au moins 1h30. Si vous vous retrouvez en queue de bouchon pour atteindre ce tunnel transalpin. Et puis aujourd'hui, on attend beaucoup de monde sur les routes. Une journée classée rouge par bison futé au niveau national dans le sens des départs. Et il y aura également le passage du Tour de France aujourd'hui, notamment dans le département de l'Isère et celui de la Savoie. Une étape entre le Bourdoisan et l'Alpe d'Huez avec une vallée de l'Oisans à éviter dans la mesure du possible. C'est pourquoi jusqu'à ce soir, depuis Grenoble, pour rejoindre le sud de la France, on vous demande plutôt d'emprunter un itinéraire par l'autoroute A51, puis la départementale 1075. Il est temps à présent de répondre aux questions que vous pouvez vous poser parfois sur les autoroutes. On fait le point avec Antoine Oppard.
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2: Vrai ou faux, les récents incendies en région parisienne dans la forêt de Fontainebleau vont entraîner des travaux sur l'autoroute A6 à court et moyen terme.
1: C'est vrai, quelques centaines de mètres de glissières de sécurité ont été endommagées par le feu. Elles vont être renforcées par des dispositifs métalliques ou en béton avant d'être complètement remplacées ultérieurement.
2: Les grillages ont aussi été endommagés, faut-il tous les changer ?
1: Eh bien, le revêtement galvanisé des grillages a été brûlé à plusieurs endroits. Malgré tout, ceux-ci offrent encore la résistance nécessaire pour empêcher l'intrusion du gibier. Leur remplacement est prévu dans les mois à venir. En revanche, ces mêmes grillages ont été ouverts à 15 endroits par les pompiers afin d'accéder au feu. Ces ouvertures ont toutes été refermées.
2: Le vrai faux d'Autoroute Info, ce sont vos questions, nos réponses à retrouver sur autoroute-info.fr.
1: À suivre notre quiz des vacances, l'occasion de se défier entre parents et enfants sur des questions de culture générale. Ce sera dans quelques minutes, le temps de retrouver un nouveau point trafic et d'écouter Sound of Legend. Bonne route sur Autoroute Info, bel été à vous.

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9: Notez cet obstacle, toujours une échelle annoncée en région, dans le bassin chambérien, c'est en Savoie, c'est sur la 43 en direction de Turin, sortie de Chambéry au kilomètre 98, c'est en approche de la sortie 20. Pour Saint-Baldeuf, du personnel autoroutier va se rendre sur place pour aller récupérer cet obstacle. En attendant, réduisez bien votre vitesse en arrivant dans le secteur, et puis toujours de l'attente à prévoir pour rejoindre l'Italie par le tunnel du Mont-Blanc. Le prochain point complet sur vos conditions de circulation, ce sera à 8h, et puis pour la musique, il y aura Cher et également Jennifer. C'est l'été, ce sont les vacances et c'est une bonne occasion pour tester notre culture générale. Que diriez-vous d'un petit quiz avec un match parent-enfant ? Allez, c'est parti avec Franck Pellissier.
10: Le principe est simple, 4 questions de culture générale, je pose les questions, vous avez quelques secondes de réflexion pour trouver et je donne la réponse dans la foulée. Tout le monde joue dans l'habitacle, parents comme enfants, et que le meilleur gagne. Et on commence avec une question sport qui va plaire aux amateurs de foot. Attention, les parents ont sans doute l'avantage sur celle-ci. En quelle année la France a-t-elle remporté sa toute première Coupe du Monde de foot ? Et c'était évidemment en 1998 au Stade de France avec une finale d'anthologie remportée 3-0 contre le Brésil. 3 buts, dont un doublé de Zidane qui fera chavirer les cœurs de millions de Français. Face à présent à la question histoire géo, petits ou grands, tout le monde est sur un pied d'égalité. Vous êtes prêts ? Quel est le pays le plus peuplé au monde ? Et petite question subsidiaire, combien compte-t-il d'habitants ? C'est l'Inde, et c'est plus de 1,5 milliard d'habitants qui est aujourd'hui le pays le plus peuplé du monde. Longtemps resté numéro 1, la Chine se classe désormais deuxième. La prochaine question porte sur la musique, et désolé pour les parents, mais là, il y a de fortes chances pour que les plus jeunes vous laminent sur ce thème. J'y vais. Citez-moi l'artiste qui a été le plus streamé en France en 2025. Eh bien, selon les données de la plateforme la plus utilisée, le numéro 1 des streams en France en 2025 a été... Jules. Et sur Autoroute Info, le titre le plus diffusé en 2025 a été Charlotte Cardin avec... Dernière question, et là, les parents n'ont pas le droit à l'erreur, c'est une question politique. Qui a été le dernier président de la République en France avant Emmanuel Macron ? La bonne réponse était François Hollande, président de mai 2012 à mai 2017, après avoir écarté Nicolas Sarkozy au deuxième tour.
11: Moi, président de la République, j'essaierai d'avoir de la hauteur de vue.
10: François Hollande, aussi réputé pour son fameux
12: « You can't be do what we want to do ».
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0: matinée, bonnes vacances, il est 8h.
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0: Intervention en cours dans le bassin chambérien sur l'autoroute A43 en direction de Turin. C'est en sortie de Chambéry. Il y a du personnel autoroutier en train de récupérer une échelle sur la voie de gauche au kilomètre 98. C'est en approche de la sortie Vincent-Baldoff. Veillez à bien réduire votre vitesse. Pensez à la sécurité des agents qui se trouvent sur les voies de circulation pour récupérer cet obstacle imposant. C'est sur l'A43, je le rappelle, en direction de Turin au kilomètre 98. En Haute-Savoie, sur l'A40 en direction de Chamonix, il y a un véhicule en panne sur bande d'arrêt d'urgence. C'est peu après le kilomètre 39. C'est donc après la bifurcation avec l'autoroute A410. Une voiture sur bande d'arrêt d'urgence. Mais il faut malgré tout ralentir et vous décaler sur la gauche de la chaussée pour laisser un corridor de sécurité. Et puis en Haute-Savoie, évidemment, on n'oublie pas de parler de ce bouchon sur la Nationale 205 en direction de l'Italie. Vous êtes nombreux à vouloir passer vos vacances sur le sol italien et il va falloir se montrer patient avant cela, puisque pour passer les 3 km de bouchon sur cette Nationale 205 et atteindre ce tunnel, il faut patienter également 1h30. Pour rappel, il y a un cadencement obligatoire pour pouvoir rentrer dans ce tunnel. Il y a un véhicule qui peut rentrer à la fois dans cet ouvrage toutes les 8 secondes, ce qui explique donc cette longue attente pour les jours de fort trafic. Ce samedi 25 juillet, pour rappel, est tout de même classé rouge dans le sens des départs au niveau national. Dans le sens des retours, c'est vert sur l'Hexagone, sauf pour le Grand Ouest, le Nord ainsi que l'arc méditerranéen, où là on sort le drapeau orange avec des perturbations attendues sur de nombreux axes. D'ailleurs, sachez que si vous roulez actuellement sur l'autoroute A49 dans le sens Grenoble vers Valence, eh bien le trafic s'écoule vraiment très bien en ce moment. En revanche, sachez que lorsque vous allez rejoindre l'autoroute A7 au niveau de Valence Sud, et bien sur l'A7 en direction des plages de la Méditerranée, le trafic est déjà perturbé sur de nombreux kilomètres depuis le secteur de Valence. Il faudra faire preuve de patience là aussi. Et puis en raison de ce fort trafic, et bien les poids lourds n'ont pas le droit de circuler aujourd'hui en France jusqu'à 19h et en Italie, c'est le cas à présent jusqu'à 16h cet après-midi. Notez qu'il y aura également la 20e étape du Tour de France aujourd'hui entre le Bourg d'Oisans et l'Alpe d'Huez, avec plusieurs restrictions de circulation sur le parcours de cette 20e étape. La vallée de l'Oisans d'ailleurs est à éviter dans la mesure du possible. Depuis Grenoble, pour rejoindre Sisteron, on vous demande d'emprunter un itinéraire par la 51 puis la départementale 1075.
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0: La suite du programme sur Autoroute Info dans quelques minutes. Eh bien, je vous retrouve pour un nouveau point trafic. Pour l'instant, eh bien, c'est la musique pour vous accompagner dans les prochains kilomètres. Le duo Tame Impala et Jenny, bonne route à vous.

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5: Sur le réseau alpin, c'est surtout pour rejoindre l'Italie par le tunnel du Mont Blanc que vous trouvez la plus importante perturbation. C'est sur la nationale 205. Il y a 1h30 d'attente toujours pour atteindre le péage français de cet ouvrage. Pour rejoindre l'Italie par le tunnel du Fréjus en Savoie, l'Ariane a signalé le trafic est parfaitement fluide. Le prochain point trafic sur Autoroute Info, ce sera à 8h13 pour l'instant. Eh bien, on retrouve la musique, séquence souvenir sur Autoroute Info, Joe Dassin dans les yeux d'Émilie.
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1: Il y a une voiture en panne à vous rappeler en Haute-Savoie, c'est sur l'A40 en direction de Chamonix. Une voiture arrêtée sur la bande d'arrêt d'urgence après le kilomètre 39, c'est après la bifurcation avec l'autoroute A410. Même s'il n'y a pas de gêne au trafic, il faut tout de même ralentir et vous décaler sur la gauche pour laisser un corridor de sécurité. Et c'est obligatoire d'après le code de la route. Pour rejoindre l'Italie par le tunnel du Mont-Blanc, Haute-Savoie, toujours pas mal d'attente, 1h30 d'attente avant de franchir le péage français de ce tunnel. Il faut traverser 3 km de bouchons et puis ce cadencement à ne pas oublier également pour pouvoir rentrer dans ce tunnel. Un véhicule peut rentrer à la fois et ce, toutes les 8 secondes. Beaucoup de monde attendu aujourd'hui sur les routes en France en cette journée de chassé-croisé avec des perturbations déjà à prévoir d'ailleurs dans la vallée du Rhône. C'est sur l'autoroute A7 en direction de Marseille. Si vous circulez actuellement sur l'autoroute A49 en direction de Valence, rien à signaler, tout se passe bien. Mais sachez que sur l'A7, une fois que vous aurez récupéré cette autoroute du Soleil à partir du secteur de Valence, vous allez trouver plusieurs kilomètres déjà de forts ralentissements, voire de bouchons. En raison d'ailleurs de ce trafic chargé aujourd'hui, eh bien, les poids lourds n'ont pas le droit de circuler jusqu'à 19h en France et en Italie. Interdiction valable jusqu'à 16h. Cet après-midi, je reçois une toute nouvelle information à présent. Information en Haute-Savoie sur l'A40 en direction de Paris au kilomètre 20. C'est au niveau de la barrière de péage de Cluses. Obstacle à vous annoncer. Sur le côté droit, apparemment, veillez à bien réduire votre vitesse en arrivant sur cette portion d'autoroute A40 direction Paris, kilomètre 20.
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1: En cette journée de grand chassé croisé, quelle est la tendance météo à prévoir dans les prochaines heures? Eh bien, la réponse nous est donnée tout de suite. On écoute le bulletin préparé aujourd'hui par Jérôme Lecoux, prévisionniste à Météo France.
2: Samedi après-midi, le temps est instable sur le sud du pays avec un ciel menaçant associé à un risque d'orage des Pyrénées au Massif central ou du Languedoc à la Provence. En fin de journée et soirée, ces orages gagnent les territoires des Alpes et du Jura ainsi que la région PACA. Le temps est en revanche ensoleillé sur le bassin parisien, le Grand Est, le Centre et la Bourgogne. Les températures maximales repassent en dessous des 30 degrés dans l'après-midi sur le sud-ouest. En revanche, elles sont en hausse sur le nord-est du pays avec 30 à 32 degrés attendus de Paris à Nancy, d'Auxerre à Mulhouse ou de Dijon à Lyon et Grenoble. Dimanche, une perturbation peu active apporte quelques pluies sur le nord-ouest de la France. Les orages se manifestent toujours sur le relief d'Auvergne-Rhône-Alpes et les éclaircies s'imposent sur le nord-est et les plaines du sud-ouest. Côté plage, samedi après-midi, si le soleil brille vers la Grande Bleue, le ciel est en revanche nuageux dans l'ensemble en direction de l'océan, surtout sur les côtes landaises et basques avec un vent soutenu et une mer agitée. Jérôme Lecoux, Météo France pour Autoroute Info.
1: Dans un instant, vous verrez que des animations gratuites sont proposées certains samedis de l'été sur certaines aires d'autoroute. Le prochain point trafic revient dans moins de 5 minutes. En attendant, eh bien, un peu de musique pour vous accompagner. Et c'est avec Alex Warren. Bonne route et bel été à vous.

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10: En Haute-Savoie, sur la 40 en direction de Paris, à partir de la barrière de péage de Cluses, entre le kilomètre 20 et le kilomètre 23, il y a des obstacles éparpillés sur toutes les voies de circulation. Il s'agirait de sangles sur cette portion d'autoroute, sur 3 kilomètres de cette A40, en direction de Paris, donc à partir de la barrière de péage de Cluses. Veillez à bien réduire votre vitesse pour traverser cette portion d'autoroute. Le prochain point trafic, ce sera dans quelques minutes. Vous le savez, sur la route des vacances, il faut faire la pause régulièrement sur les aires d'autoroute. C'est indispensable et c'est encore mieux quand certaines aires de service vous proposent des activités comme certains samedis de l'été. Raphaël Judicelli.
11: Et durant tout l'été, ce sont 10 aires de service qui ne sont pas seulement des lieux de pause, elles deviennent aussi des espaces de loisirs gratuits certains samedis entre 8h et 15h. Frédéric Thomas, responsable animation sur les aires APRR AREA.
12: Les aires les plus fréquentées et les aires qui ont une capacité à accueillir des clients, pour la plupart dans les deux sens. Donc ceux qui partent en vacances ou ceux qui en reviennent, c'est pas compliqué. On a une signalétique où il y a marqué animation gratuite, des chaises longues, des transats, des coussins, voire même des hamacs.
11: Et moi qui suis papa de deux enfants en bas âge, forcément, je vous pose la question, est-ce qu'il y a aussi des animations ou des activités proposées pour les enfants?
12: Bien évidemment, hein, puisque tout ce petit monde qui a bien dormi à l'arrière de la voiture, quand la voiture s'arrête, ça se réveille, et là, faut s'amuser. Donc on a beaucoup d'ateliers coloriales, où les enfants peuvent repartir avec un livret qui est offert.
11: Les aires de service sont les vitrines des territoires traversés, ce qu'on peut découvrir les particularités locales sur place.
12: On a le plaisir d'accueillir des exposants qui viennent pour la dégustation de produits, pour la mise en valeur et la découverte de monuments, de musées, de sites touristiques naturels. Et en fait, c'est l'occasion pour les clients qui descendent vers la Côte d'Azur. Et bien, ils s'arrêtent et puis ils disent « Ah bah tiens, c'est pas idiot, à notre tour, ou alors pour les prochaines vacances. »
11: Et j'imagine que toutes ces animations sont encadrées. Qui s'occupe de ça?
12: C'est le personnel du groupe APRR AREA. Les acteurs du réseau autoroutier, ils viennent à votre rencontre. Et très très souvent, une rencontre génère une anecdote, une question. J'ai besoin d'un support pour mon badge. Ah bah tiens, un jour j'ai été bloqué au péage. Ah, je me souviens, un jour je suis tombé en panne. J'ai rencontré un agent de patrouille. Et puis pendant ce temps, les enfants, les grands et les petits, ils profitent des animations. Et ma foi, tout le monde repart reposé, avec le sourire, et en route vers la mer ou la montagne.
11: On retrouve toutes les aires concernées par ces animations gratuites sur la page Facebook Autoroute Info et autoroutinfo.fr.
10: D'ailleurs, si vous prenez la direction de Valence par l'autoroute A49, sachez que vous pouvez profiter de ces animations sur l'aire de la Porte de la Drôme au kilomètre 45 de cette autoroute A49. Animation donc familiale et gratuite. Les enfants pourront faire notamment sur cette aire du Porte de la Drôme du coloriage et même jouer au basket. Ça vous permettra de reprendre la route dans les meilleures conditions. Le prochain point complet sur vos conditions de circulation, ce sera à 8h30 pour la musique. Eh bien, je vous propose le groupe Cure juste après. Le groupe La Sketchup, un tube du début des années 2000.

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1: Il y a des obstacles à vous rappeler. C'est sur l'A40 en Haute-Savoie en direction de Paris. C'est à partir de la barrière de péage de Cluses, entre le kilomètre 20 et le kilomètre 23. Il y a des sangles éparpillées sur toutes les voies de circulation sur ce tronçon de 3 km. Ralentissez bien en traversant ce secteur. Et puis en direction de Chamonix sur l'A40, après le kilomètre 39, c'est après la bifurcation avec l'autoroute A410. Il y a une voiture en panne sur la bande d'arrêt d'urgence. Le dépanneur est sur place. Une voiture qui pourrait être évacuée d'ici les prochaines minutes. En attendant, pensez toujours à bien ralentir et à vous décaler le plus possible sur la gauche pour laisser un corridor de sécurité. Pour rejoindre l'Italie par le tunnel du Mont-Blanc en Haute-Savoie, il faut toujours s'armer de patience. Au moins 1h30 d'attente à prévoir avant d'atteindre le péage français de ce tunnel transalpin. Il y a plus ou moins 3 km de retenue pour l'instant au bout de cette nationale 205. Ailleurs, sur le réseau alpin que vous empruntez, ça se passe bien. Un trafic qui a tendance à augmenter. Forcément, c'est le cas sur l'A43, sur l'axe Lyon-Chambéry-Albertville. Mais pas de perturbations à vous annoncer, quelle que soit votre direction. Et puis, le trafic augmente également un tout petit peu sur l'autoroute A49 en direction de Valence. Sur cette autoroute A49, rien à signaler. En revanche, si vous avez l'intention de rejoindre le réseau autoroutier au niveau de l'A7 à Valence Sud, eh bien sachez que sur cette autoroute A7, le trafic est perturbé sur plusieurs kilomètres déjà depuis le secteur de Valence. Une journée où il va falloir faire preuve de patience sur la route des vacances ce samedi est classée rouge par bison futé dans le sens des départs sur l'ensemble de l'Hexagone et pour le sens des retours. On sort le drapeau orange uniquement pour le Grand Ouest, le Nord ainsi que l'arc méditerranéen. Allez, tout de suite, on part à la rédaction de France Info pour un point sur l'actualité nationale et internationale.
2: Complet de l'actualité avec Laurette Puot, avec cette situation jugée critique en Gironde, c'est ce que disent les pompiers.
3: Les limites capacitaires des pompiers sont proches, dit le lieutenant-colonel David Anotel sur France Info. Au moins 19 000 hectares parcourus, l'incendie de Somos prend la direction de Bordeaux. Au moins 110 000 personnes ont été évacuées. Dans les Landes, ce sont plus de 30 000 évacuations entre Biscarrosse et Parentis, le feu a progressé et parcouru 3500 hectares. Face à une accalmie de la météo, les pompiers espèrent fixer le feu dans la journée. Et sur place, les pompiers vont recevoir l'aide de 1000 militaires. 1,5 million de masques FFP2 vont être acheminés car la qualité de l'air est dégradée. Une alerte à la pollution. Menace de Donald Trump contre l'Union européenne après l'amende infligée à Google. 890 millions d'euros pour des atteintes à la concurrence. Le président américain menace d'imposer de nouveaux droits de douane. Et puis, dernière étape de montagne pour les coureurs du Tour de France avant le final à Paris. Départ du Bourdoisan, arrivé à l'Alpe d'Huez. La plus dure étape de la grande boucle selon son patron Christian Prudhomme. Tadej Pogacar domine la compétition avec 7 minutes d'avance sur le Belge Remco Evenepoel.
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1: Votre prochain point trafic sur Autoroute Info, ce sera dans moins de 5 minutes. Pour l'instant, on poursuit en musique et c'est avec Naïka. Bonne route à vous, bel été et bonnes vacances.
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0: priorité à la sécurité sur Autoroute Info avec un véhicule arrêté, peut-être gênant en Haute-Savoie, c'est sur l'A41 en direction de Genève. C'est après le kilomètre 114, c'est une douzaine de kilomètres après la sortie 14 pour Aix-les-Bains. Montrevard, ce véhicule est arrêté sur la voie la plus à droite, celle réservée aux véhicules lents. Ralentissez, n'attendez pas le dernier moment pour vous décaler sur la gauche de la chaussée. Véhicule donc arrêté sur la voie la plus à droite, c'est sur l'A41 en Haute-Savoie en direction de Genève, peu après le kilomètre 114.
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0: 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Attention à un véhicule en panne arrêté sur la voie la plus à droite de l'A41 en Haute-Savoie en direction de Genève. Ça se passe peu après le kilomètre 114. C'est une douzaine de kilomètres après la sortie 14 pour Aix-les-Bains-Montrevard. Une voiture arrêtée sur la voie réservée aux véhicules lents. Ralentissez, n'attendez pas le dernier moment pour vous décaler sur la gauche de la chaussée. Il faut laisser un corridor de sécurité et c'est obligatoire. Je vous rappelle également ces obstacles en Haute-Savoie sur l'A40 en direction de Paris à partir du kilomètre 20, c'est donc à partir de la barrière de péage de Cluse. Sur 3 km, vous allez trouver des sangles éparpillées sur toutes les voies de circulation. Réduisez bien l'allure en arrivant sur cette portion d'autoroute. Peut-être conduisez-vous un véhicule électrique. N'oubliez pas que les bornes de recharge sont très sollicité ces jours de fort trafic comme aujourd'hui. N'attendez pas le dernier moment pour recharger. Conservez au moins 20% de marge de sécurité. Anticipez même votre recharge avant d'être proche de ce seuil.

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1: Il y a toujours une voiture arrêtée sur la voie la plus à droite de l'A41 en Haute-Savoie en direction de Genève après le kilomètre 114. C'est une douzaine de kilomètres après la sortie 14 pour Aix-les-Bains-Montrevard. Cette voiture sur voie de droite est arrêtée plus précisément sur la voie réservée en temps normal aux véhicules longs. Restez particulièrement attentifs évidemment en arrivant sur cette portion d'autoroute. Il y a toujours des obstacles également à vous rappeler en Haute-Savoie sur l'A40 en direction de Paris. C'est entre le kilomètre 20 et le kilomètre 23, dès la barrière de péage de Cluses, avec des sangles éparpillées sur toutes les voies de circulation. En Haute-Savoie, il y a toujours ce bouchon à prévoir sur votre trajet, plus ou moins 3 km de retenue sur la Nationale 205, sur la route des vacances en direction de l'Italie pour atteindre le tunnel du Mont-Blanc. Un temps d'attente estimé toujours à 1h30 avant de pouvoir franchir cet ouvrage. Ailleurs en Rhône-Alpes, sur les axes que vous empruntez, dans l'ensemble, ça se passe bien. Alors, une circulation qui a tendance toujours à augmenter. Forcément, on a un peu plus de monde, notamment en région grenobloise, sur la 480 dans les deux sens. Et puis, concernant le bassin grenoblois, sachez que la vallée de l'Oisans est à éviter dans la mesure du possible. Beaucoup de monde et des restrictions de circulation liées à la 20e étape du Tour de France entre le Bourg d'Oisans et l'Alpe d'Huez. D'ailleurs, pour rejoindre le sud de la France, pour ne pas être embêté, eh bien, depuis Grenoble, on vous demande de suivre un itinéraire par l'autoroute A51, puis la départementale 1075 via le col de la Croix-Haute.
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1: À suivre dans quelques minutes votre nouveau point trafic pour la musique. Eh bien, je vous propose tout de suite d'écouter un duo entre Jungeli et Emma. Bonne route, bel été à vous.

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1: Ruth Elkrieff, bonjour. Vous nous parlez du couvent des Jacobins, berceau de l'ordre des Dominicains à Toulouse.
2: Quand on est installé dans ce cloître des Jacobins, on est ailleurs. Émerveillement, contemplation, beauté. C'est un couvent exceptionnel qui, évidemment, n'a pas échappé à la confiscation, à la Révolution française. Et ensuite, au XIXe siècle, il est confié à l'armée. Il y a même une partie qui est consacrée à une infirmerie pour chevaux. Et ce n'est que vers 1865 que l'armée quittera ce fameux couvent des Jacobins. C'est seulement après la Deuxième Guerre mondiale qu'on commence à véritablement le restaurer et le sauver. C'est l'histoire qu'on préserve, qu'on transmet. Et la Fondation du patrimoine joue ce rôle. Elle va travailler sur des petites églises dans les petits villages. C'est magnifique.
1: Merci Ruth Elkrieff.
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20: Toujours une voiture gênante sur la voie de la plus à droite de l'A41 en Haute-Savoie en direction de Genève. C'est après le kilomètre 114, 12 kilomètres après la sortie 14 pour Aix-les-Bains-Montrevard. Une voiture en panne arrêtée sur la voie réservée aux véhicules lents. Pensez à ralentir d'une part et à vous décaler également sur la gauche de la chaussée à hauteur de cette voiture en panne. N'attendez pas d'ailleurs le dernier moment pour vous décaler sur la gauche de la chaussée. L'été, on voit souvent des véhicules avec des portes vélos. Ceux-ci doivent bien sûr être solidement accrochés au véhicule, mais aussi respecter le code de la route. Hélène Calba.
21: On s'intéresse au transport de vos vélos. Quelques règles s'imposent avant d'installer un porte-vélo à l'arrière de son véhicule. Celui-ci et les bicyclettes qu'il transporte ne doivent en aucun cas masquer les feux arrière, les feux stop et les plaques d'immatriculation. Si votre plaque est en partie masquée, vous devrez impérativement vous en procurer une agréée à accrocher sur les vélos transportés. Les dispositifs artisanaux type plaque en carton sont interdits.
20: Notez ce message prioritaire sur Autoroute Info. Un animal errant est annoncé actuellement en Isère sur l'autoroute A48, l'axe Grenoble-Lyon. C'est au kilomètre 69 que ce chevreuil aurait été aperçu à proximité des voies de circulation. C'est donc à proximité du diffuseur 9 de Rives. Les deux sens de circulation sont concernés puisque cet animal pourrait passer à tout moment au-dessus des glissières de sécurité du terre-plein central. Restez particulièrement attentif dans cette zone, c'est sur l'autoroute A48, l'axe Grenoble-Lyon. Un chevreuil errant annoncé par les services de sécurité des autoroutes AREA au kilomètre 69. La suite du programme sur Autoroute Info, eh bien à 9h, je vous retrouve pour un nouveau point complet sur vos conditions de circulation. Et puis en attendant, évidemment, de la musique pour vous accompagner. C'est la playlist d'Autoroute Info. Ce n'est pas moi qui vais chanter. Il y aura Bob Sinclair avec son tube Love Generation. Et ce sera juste après The Rembrandts. Bonne route sur Autoroute Info, bon samedi et surtout, bonnes vacances.

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2: Il faut faire attention tout d'abord à un animal errant. Il s'agit d'un chevreuil aperçu en Isère sur l'autoroute A48, l'axe Grenoble-Lyon. Chevreuil aperçu aux alentours du kilomètre 69. C'est à proximité du diffuseur 9 de Rives. Les deux sens de circulation sont concernés. L'animal pourrait à tout moment passer au-dessus des glissières de sécurité du terre-plein central. Réduisez l'allure en arrivant sur cette portion d'autoroute, donc A48, vers le kilomètre 69. Réduisez votre vitesse toujours sur l'autoroute A41 en Haute-Savoie en direction de Genève. Il y a toujours une voiture arrêtée sur la voie réservée aux véhicules lents. La voie la plus à droite, c'est après le kilomètre 114, 12 kilomètres après la sortie 14 pour Aix-les-Bains, Montrevard. Et puis en Haute-Savoie, on

0: Alors, il y a également des restrictions de circulation en raison de la 20e étape du Tour de France. D'après les spécialistes, il s'agit de l'étape la plus difficile de cette édition 2026. Sachez que la départementale 1091 dans la vallée de Loisans est fermée depuis 6h30 ce matin jusqu'aux alentours de 22h dès la commune de Livet, une commune située à une quarantaine de kilomètres au sud-est de Grenoble. C'est pourquoi, pour rejoindre Briançon depuis Grenoble, on vous demande de suivre un itinéraire plutôt par l'autoroute A51, puis la départementale 1075. Et puis, comme aujourd'hui, il y a un trafic chargé en raison de ce chassé-croisé des vacanciers, eh bien, les poids lourds n'ont pas le droit de circuler ce samedi en France, et ce jusqu'à 19h. Et puis en Italie, c'est le cas également, depuis 8h ce matin jusqu'à 16h cet après-midi.
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0: À suivre dans quelques minutes un nouveau point trafic. En attendant, eh bien, un peu de musique pour patienter. C'est avec Jérémy Frérot. Bonne route à vous, bon samedi.
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3: Si vous circulez sur la 48 en Isère, l'axe Grenoble-Lyon, il est important d'aborder le kilomètre 69 avec une certaine attention puisqu'un chevreuil errant est annoncé sur cette portion d'autoroute à proximité du diffuseur neuf de Rives. Les deux sens de circulation sont concernés. À tout moment, cet animal pourrait se retrouver sur les voies de circulation, soit en direction de Lyon, soit en direction de Grenoble. L'animal pourrait passer au-dessus des glissières de sécurité du terre-plein central. Veillez à bien réduire votre vitesse. En arrivant dans cette zone, le prochain point trafic sur Autoroute Info, ce sera à 9h14 environ, le temps d'écouter le groupe REM et leur titre Losing My Religion. Bonne route sur Autoroute Info, bel été et bonnes vacances.

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1: Pensez à bien ralentir en Haute-Savoie sur la 41 en direction de Genève en raison d'une voiture en panne sur la voie la plus à droite, celle réservée aux véhicules lents. C'est 12 km après la sortie 14 Aix-les-Bains-Montrevard, après le kilomètre 114. Cette voie la plus à droite est même neutralisée maintenant sur 700 mètres. Du personnel autoroutier se trouve sur place. N'attendez pas le dernier moment pour vous décaler sur la gauche de la chaussée. On reste en Haute-Savoie cette fois-ci pour parler bouchons sur la route des vacances vers l'Italie. C'est sur la Nationale 205 pour accéder au tunnel du Mont-Blanc. 3 km de retenue, le temps d'attente toujours estimé à 1h30 avant de franchir le péage français de cet ouvrage. Ailleurs en Rhône-Alpes, sur les axes que vous empruntez, ça se passe bien. Pas d'autres perturbations à vous annoncer pour le moment. Je rappelle qu'en raison de la 20e étape du Tour de France entre le Bourg-d'Oisans et l'Alpe d'Huez, eh bien, il y a des restrictions, plusieurs restrictions de circulation dans la vallée de l'Oisans, notamment la départementale 1091 est fermée jusqu'aux alentours de 22h ce soir à partir de la commune de Livet. C'est une commune située à une quarantaine de kilomètres au sud-est de Grenoble. C'est pourquoi, pour rejoindre Briançon notamment, il est impossible d'emprunter la départementale 1091 pour le moment. Il faut suivre un itinéraire de déviation depuis Grenoble par la 51, puis la départementale 1075. Et puis, sachez qu'il y a toujours cette interdiction de circuler pour les poids lourds ce samedi. Et ils n'ont pas le droit de circuler en France depuis 7h ce matin jusqu'à 19h. Et en Italie, interdiction de circuler pour les poids lourds de plus de 7,5 tonnes depuis 8h ce matin jusqu'à 16h cet après-midi.
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1: La météo reste agréable pour le moment, du moins en Rhône-Alpes. On s'intéresse à la tendance pour les heures à venir. On écoute le bulletin préparé aujourd'hui par Jérôme Lecoux. Il est prévisionniste à Météo France.
2: Samedi après-midi, le temps est instable sur le sud du pays avec un ciel menaçant associé à un risque d'orage des Pyrénées au Massif central ou du Languedoc à la Provence. En fin de journée et soirée, ces orages gagnent les territoires des Alpes et du Jura ainsi que la région PACA. Le temps est en revanche ensoleillé sur le bassin parisien, le Grand Est, le Centre et la Bourgogne. Les températures maximales repassent en dessous des 30 degrés dans l'après-midi sur le sud-ouest. En revanche, elles sont en hausse sur le nord-est du pays avec 30 à 32 degrés attendus de Paris à Nancy, d'Auxerre à Mulhouse ou de Dijon à Lyon et Grenoble. Dimanche, une perturbation peu active apporte quelques pluies sur le nord-ouest de la France. Les orages se manifestent toujours sur le relief d'Auvergne-Rhône-Alpes et les éclaircies s'imposent sur le nord-est et les plaines du sud-ouest. Côté plage, samedi après-midi, si le soleil brille vers la Grande Bleue, le ciel est en revanche nuageux dans l'ensemble en direction de l'océan, surtout sur les côtes landaises et basques avec un vent soutenu et une mer agitée. Jérôme Lecoux, Météo France pour Autoroute Info.
1: Dans quelques minutes, nous retrouverons notre rubrique « Cet été-là » pour parler souvenirs sur la route des vacances. Nous nous arrêterons plus précisément sur l'année 1977. Le prochain point trafic est prévu, lui, à 9h22. En attendant, eh bien, c'est la musique. Et c'est Manon Lisa, le petit pêcheur. Bonne route à vous.

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1: Vite fait, bien frais.
0: Déjà, salade de tomates, œufs durs, ça fait du melon en tranches.
1: Tranché.
0: Ensuite, des haricots rouges, des avocats et des courgettes crues.
1: Et grand cru.
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11: Une heure et demie d'attente à prévoir pour rejoindre l'Italie par le tunnel du Mont-Blanc en Haute-Savoie et puis un trafic de plus en plus chargé dans le département de la Drôme. C'est dans le prolongement de l'autoroute A49 sur la Nationale 7 en approche du péage de Valence-Sud sur la 7. Trafic de plus en plus chargé et dans la vallée du Rhône sur la 7 en direction de Marseille. Il y a toujours plusieurs kilomètres de perturbations à prévoir dès le secteur de Valence. La route des vacances est aussi celle des souvenirs. Aujourd'hui, on fait un bond dans les années 70 avec Myriam Boyed et Elliot Monod.
12: Retour à l'été 1977.
13: Chemise à fleurs, pantalon pas de def, lunettes teintées et une France qui roule loin, le regard tourné vers un monde qui change.
14: Vous voyez, il y a là ce que l'on appelle un micro-ordinateur. Vous s'appelle Apple. Apple en anglais, ça signifie une pomme.
12: L'informatique se développe, la conquête spatiale bat son plein et tandis que le premier opus de la saga Star Wars fascine dans les salles obscures, la télé passe progressivement en couleur dans les foyers.
13: Sur la route des vacances, la R12 avale les kilomètres sur des autoroutes qui ne cessent de s'étendre, A4 et A36 vers l'Est, A8 vers la Méditerranée et A9 vers l'Espagne.
12: La sécurité routière commence aussi à entrer dans les habitudes. 130 km/h maximum sur les autoroutes et ceinture de sécurité obligatoire, uniquement à l'avant et hors agglomération depuis 1973.
15: On ne dira jamais assez la ceinture! Un petit clic vaut mieux qu'une grande claque.
13: En 77, c'est rock ou disco. Les titres qui tournent dans l'autoradio sont signés Fleetwood Mac, The Eagles et Boney M.
12: Entre deux émissions, ces titres passent en boucle sur le seul média embarqué dans les voitures à l'époque, la radio.
16: Bienvenue à tous et à toutes, allez, merci de votre fidélité.
13: Grandes ondes, AM, FM, on cherche la station à la molette, l'aiguille tremble et parfois ça grésille un peu.
12: Pas d'infotrafic en continu, pas de GPS ni de climatisation, le confort est assez sommaire. En 1977, on baisse la vitre à la manivelle.
17: Car mon allié est la force.
13: Les paysages défilent et dans l'habitacle, on parle de tout et de rien pour occuper le trajet à l'avant, tandis que les enfants patientent à l'arrière, pas très loin de la glacière, qui accompagne chaque long voyage en 1977.
12: Et oui, cet été-là, c'était comme ça.
11: À suivre à 9h30, votre prochain rendez-vous avec l'actualité et trafic pour la musique. Il y aura le duo Bruno Mars, Rosé, juste après un souvenir de la fin des années 90 avec Mano. Bonne route, bel été à vous.
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11: Attention à une voiture arrêtée sur la voie de droite de l'A43 en Isère en direction de Lyon. C'est aux alentours du kilomètre 28, quelques kilomètres après la sortie 7 pour l'île d'Abo-Centre. Il faut bien ralentir, ne pas attendre le dernier moment pour vous décaler sur la gauche de la chaussée. Donc véhicule arrêté sur la voie de droite de l'A43 en Isère en direction de Lyon. C'est aux alentours du kilomètre 28.

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1: Attention, un véhicule arrêté sur la voie de droite de l'A43 en Isère en direction de Lyon. C'est aux alentours du kilomètre 28. C'est quelques kilomètres après la sortie 7 pour l'île d'Abo-Centre. Ralentissez bien, n'attendez pas le dernier moment pour vous décaler sur la gauche pour éviter donc cette voiture arrêtée sur la voie de droite. Notez également un bouchon qui perdure sur la Nationale 205 en Haute-Savoie en direction de l'Italie. C'est pour accéder au tunnel du Mont-Blanc. Plus ou moins 3 km de retenue, toujours à vous annoncer. Le temps d'attente est toujours estimé à 1h30 pour atteindre le péage français de cet ouvrage. Ailleurs, en Rhône-Alpes, sur les axes que vous empruntez, pas d'autres perturbations à vous annoncer pour le moment. En tout cas, sur le réseau alpin, je n'ai pas eu d'informations contraires de la part des différents PC de circulation avec lesquels nous travaillons. Alors, il est vrai que vous êtes de plus en plus nombreux à emprunter les autoroutes en Rhône-Alpes. Un trafic plus dense, notamment sur l'A43, l'axe Lyon-Chambéry. Vous êtes nombreux également sur l'A49 en direction de Valence, mais pas de perturbation. Les premiers coups de frein que vous allez trouver, c'est dans le prolongement de cette autoroute A49 sur la Nationale 7, tout au bout de cette Nationale 7 pour atteindre le péage de Valence Sud. Il y a un bouchon de quelques centaines de mètres à prévoir à présent. Et puis sur la 7 en direction de Marseille, bien, une circulation toujours très dense et perturbée sur plusieurs kilomètres dès le secteur de Valence. En raison de la 20e étape du Tour de France entre le Bourg-d'Oisans et l'Alpe d'Huez, il y a déjà plusieurs restrictions de circulation, notamment dans la vallée de l'Oisans où la départementale 1091, l'axe Grenoble-Briançon est fermée jusqu'à 22h ce soir à partir de la commune de Livet. Donc pour rejoindre le sud de la France depuis Grenoble, il faut bien suivre un itinéraire de déviation qui vous fera emprunter dans un premier temps l'autoroute A51, puis la départementale 1075 via le col de la Croix-Haute. Allez, tout de suite, on s'intéresse à l'actualité nationale et internationale. Pour cela, on retrouve le fil info de France Info.
2: En une minute avec Laurette Puot et à la une, ces incendies dans le sud-ouest qui ne sont pas maîtrisés.
3: Dans les Landes, 3500 hectares parcourus au sud du bassin d'Arcachon, en proie aux flammes entre Biscarrosse et Parentis. Plus de 30 000 personnes évacuées après un orage et de la pluie. Les pompiers espèrent pouvoir fixer ce feu. Ils donnent la priorité à la Gironde où au moins 19 000 hectares ont été parcourus par les feux. 110 000 personnes évacuées. Ils sont au parc des expositions de Bordeaux. Des communes de la métropole ont été évacuées. Et la pollution provoquée par les fumées, la qualité de l'air est dégradée. Il y a une alerte à la pollution. 1,5 million de masques FFP2 vont être acheminés. Pour éteindre ces feux, les canadaires sont déployés, mais seuls 5 sur 12 sont disponibles, disait sur France Info Grégory Prats, commandant de bord canadaire. Et puis en Espagne, également en proie aux flammes, l'incendie dans la région de Madrid est au plus fort. Selon les autorités, il est à l'heure actuelle impossible à éteindre. On compte désormais 63 000 personnes évacuées ou confinées. Un site de la NASA a été touché par les flammes, ce qui pourrait empêcher la capacité de communiquer avec les sondes et robots spatiaux.
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1: Le prochain point trafic sur Autoroute Info, ce sera à 9h40. Pour l'instant, eh bien, la musique sur la route des vacances. Et c'est avec Temper City. Bonne route à vous et bel été.

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11: Véhicule en panne particulièrement gênant sur l'A43 en Isère en direction de Lyon. Une voiture arrêtée sur voie de droite vers le kilomètre 28. C'est après la sortie 7 pour l'île d'Abo Centre. Il faut ralentir et ne pas attendre le dernier moment pour vous décaler sur la gauche de la chaussée. Sinon, toujours un bouchon important pour rejoindre l'Italie par le tunnel du Mont Blanc en Haute-Savoie. L'attente est toujours estimée à 1h30 avant de pouvoir passer le péage français de ce tunnel transalpin. Pas d'attente à notre connaissance sur les aires de service pour recharger votre véhicule électrique. Notez que ces bornes de recharge sont très sollicitées les jours de fort trafic comme aujourd'hui. Il ne faut donc pas attendre le dernier moment pour recharger. Conservez au moins 20% de marge de sécurité. Anticipez même votre recharge avant d'être proche de ce seuil. Toutes les aires de service sont équipées de bornes électriques. Ne rechargez pas votre véhicule au-delà de 80%. Le temps nécessaire pour recharger de 80 à 100% est en effet beaucoup plus long. Et puis faites preuve de civisme, évidemment, ne laissant pas votre véhicule branché une fois celui-ci rechargé. Le prochain point trafic sur Autoroute Info, ce sera à 9h44. Pour l'instant, on écoute les Earth, Wind and Fire. Bonne route à vous, bel été, bonnes vacances sur Autoroute Info.

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1: Restez particulièrement attentifs en circulant en Isère sur la 43 en direction de Lyon en raison d'une voiture arrêtée sur la voie de droite vers le kilomètre 28 après la sortie 7 pour l'île d'Abo Centre. Sur place désormais, on retrouve du personnel autoroutier ainsi que le dépanneur. Donc pas mal de monde sur les voies de circulation. Il faut bien ralentir et ne pas attendre le dernier moment pour vous décaler sur la gauche de la chaussée en arrivant sur cette portion d'autoroute. Et puis l'actualité de ce samedi matin concerne évidemment ce trafic perturbé pour rejoindre l'Italie depuis la Haute-Savoie par le tunnel du Mont-Blanc avec un bouchon de 3 km plus ou moins qui perdure sur la Nationale 205 et puis ce temps estimé à 1h30 avant de pouvoir passer le péage français de cet ouvrage pour pouvoir pénétrer à l'intérieur de ce tunnel. Il y a une restriction à respecter. Il y a un cadencement de 8 secondes. Toutes les 8 secondes, un seul véhicule peut rentrer à la fois à l'intérieur de ce tunnel, ce qui explique donc cette longue attente les jours de fort trafic comme aujourd'hui. Et puis en raison du Tour de France, il y a plusieurs restrictions de circulation, notamment dans le département de l'Isère avec la vallée de l'Oison qu'on ne peut pas traverser par la départementale 1091, un axe fermé entre Grenoble et Briançon jusqu'à 22h ce soir. Alors pour rejoindre le sud de la France depuis le bassin grenoblois, vous devez suivre un itinéraire par l'autoroute A51 puis la départementale 1075.
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1: À suivre dans quelques minutes, dans moins de 5 minutes, votre prochain point trafic. Pour l'instant, eh bien, c'est la musique et c'est avec Teddy Swims. Bonne route à vous, bel été.

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1: Ken Follett, bonjour. 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
19: Il y a un trafic perturbé désormais dans le prolongement de l'autoroute A49 dans la Drôme en direction de Valence. C'est sur la Nationale 7, tout au bout de cette Nationale 7 en approche du péage de Valence Sud que vous roulez ou pas sur 2 km. 2 km de retenue d'après les remontées GPS. Il faudrait une dizaine de minutes environ avant de pour passer cette retenue. Et puis une fois que vous serez sur l'autoroute A7 en direction de Marseille, et bien depuis le secteur de Valence, il y a toujours plusieurs kilomètres de perturbations à prévoir sur votre trajet. Comment bien charger sa voiture avant un trajet sur autoroute ? Eh bien, les conseils tout de suite de Sébastien Vattier, responsable pédagogique pour Centaur Grand Est. Il est interrogé par Raphaël Judicelli.
20: Ce qui est important, c'est d'avoir un chargement qui soit réparti de manière linéaire sur le véhicule. Ça veut dire que si c'est nécessaire, eh bien, il faut adjoindre sur le toit un coffre de toit plutôt que de vouloir charger énormément l'arrière et d'avoir une voiture qui soit du coup complètement écrasée sur l'arrière.
21: On rappelle que les objets légers doivent être placés à l'avant et à l'arrière du coffre de toit. Il faut bien rembourrer l'avant avec une couverture afin d'éviter que le contenu ne passe au travers du coffre en cas de freinage d'urgence. Les objets lourds doivent être placés au centre du coffre de toit.
19: À suivre à 10h, votre prochain point sur vos conditions de circulation. Pour l'instant, eh bien, c'est la playlist d'Autoroute Info pour vous accompagner justement sur la route des vacances. Il y aura Donna Summer juste après. Le tube de l'été 2025, Louisa et Bleu Soleil. Bonne route à vous, bel été.

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2: Bel été, bonnes vacances, il est 10h.
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2: Il y a tout d'abord un véhicule en panne à vous annoncer, c'est sur la 40 en Haute-Savoie en direction de Paris. Véhicule en panne sur la bande d'arrêt d'urgence, mais même s'il n'y a pas de gêne au trafic, il faut tout de même penser à réduire votre vitesse et à vous décaler sur la gauche de la chaussée. N'oubliez pas de laisser un corridor de sécurité, c'est obligatoire d'après le code de la route. Et puis en Haute-Savoie, évidemment, il y a toujours ce bouchon à vous annoncer sur la route des vacances en direction de l'Italie. C'est donc sur la nationale 205 pour accéder au tunnel du Mont Blanc, qu'il faut traverser 3 km de bouchons et patienter 1h30 avant de pouvoir franchir ce tunnel transalpin. Il y a également un bouchon, ou tout du moins un ralentissement à prévoir dans le département de la Drôme. Cela va vous concerner si vous circulez actuellement sur l'autoroute A49 en direction de Valence. Sur cette autoroute A49, tout se passe bien, trafic quelque peu chargé, mais sans plus, en tout cas pas de perturbation à vous annoncer. Et puis ensuite, c'est dans le prolongement de cette autoroute sur la Nationale 7. Tout au bout de cette Nationale 7, vous allez trouver 2 km environ de ralentissement ou de fort ralentissement avant d'atteindre le péage de Valence Sud sur l'autoroute A7. Et une fois que vous serez sur cette autoroute A7 dans le département

0: Et jusqu'à 22h, fermeture après la commune de Livet et Gavet, c'est à une quarantaine de kilomètres au sud-est de Grenoble. Donc pour rejoindre le sud de la France et notamment Briançon, impossible d'emprunter cette départementale 1091 pour le moment. Veillez à suivre une déviation par l'autoroute A51 depuis Grenoble et ensuite de suivre un itinéraire par la départementale 1075.
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0: À suivre dans quelques minutes, un nouveau point trafic. Pour l'instant, c'est le point sur l'actualité générale avec les titres de France Info.
2: À 9h53 et les fumées de l'incendie monstre de Somos arrivent à Bordeaux.
3: Le feu se dirige vers la métropole bordelaise. Plusieurs communes sont évacuées depuis hier soir. Environ 3500 personnes sont hébergées au centre d'accueil de Bordeaux. Le brasier toujours pas maîtrisé, au moins 19 000 hectares parcourus et 110 000 personnes qui ont dû partir. Et les pompiers mobilisés pour éteindre aussi le feu dans les Landes, 3500 hectares parcourus. Les pompiers qui espèrent fixer le feu dans la journée. Dans le sud de la France, l'incendie du massif du Gros Bessillon dans le Var, déclaré mardi, n'est toujours pas fixé. Il a parcouru plus de 3000 hectares selon les pompiers. Ils sont plus de 1000 toujours mobilisés. Le conflit entre les États-Unis et l'Iran se généralise dans la région alors que Donald Trump dit envisager de bombarder de manière plus importante l'Iran. Les du Yémen revendiquent eux ce matin une attaque de missiles contre l'Arabie Saoudite. Et puis un nouveau cambriolage de musée en France, cette fois en Bourgogne. Un collier en or datant de l'époque celte a été dérobé à Châtillon-sur-Seine. Le musée avait déjà fait l'objet de deux tentatives de vol.
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0: Votre prochain point trafic sera à suivre à 10h08. Pour l'instant, on écoute celle qui devrait sortir son troisième album à l'automne prochain. Il s'agit de Charlotte Cardin avec le deuxième extrait de son donc futur nouvel album.

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1: Attention à des débris de pneus sur les voies de circulation de l'A43 en Savoie, c'est en direction de Lyon. C'est après le kilomètre 117, quelques kilomètres après la bifurcation avec l'A430. Débris de pneus plutôt sur le côté droit de la chaussée et le poids lourd qui a éclaté un de ses pneumatiques et lui a arrêté dans ce même secteur sur la bande d'arrêt d'urgence. Il faut bien ralentir et vous décaler le plus possible sur la gauche en arrivant sur cette portion d'autoroute. C'est sur l'A43 en Savoie en direction de Lyon, peu après le kilomètre 117, après la bifurcation avec l'autoroute à 400.

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4: L'actualité sur Autoroute Info concerne ces débris de pneus, notamment en Savoie sur l'A43 en direction de Lyon. C'est après le kilomètre 117. C'est quelques kilomètres après la bifurcation avec l'A430. Débris de pneus sur les voies de circulation, plutôt sur le côté droit, en raison d'un poids lourd qui a éclaté un de ses pneumatiques. Et le poids lourd, lui, est arrêté sur la bande d'arrêt d'urgence. Veillez à bien ralentir, évidemment, en arrivant dans le secteur. Et puis, notez également cette information. Il y a aujourd'hui la 20e étape du Tour de France entre le Bourg-d'Oisans et l'Alpe d'Huez. Il y a plusieurs restrictions de circulation et on vient d'apprendre que sur l'A43 Maurienne en Savoie, la sortie numéro 29 Saint-Michel de Maurienne est fermée déjà dans les deux sens de circulation en raison du passage du Tour de France et ce jusqu'à 16h cet après-midi. La sortie 28 également sur cette A43 Maurienne sera fermée dans les toutes prochaine minute. À suivre à 10h14 votre prochain point trafic. Pour l'instant, c'est la musique avec Zebda, Tomber la chemise. Bonne route, bel été à vous et bonnes vacances.

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1: Débris de pneus à vous rappeler en Savoie, c'est sur l'A43 en direction de Lyon, peu après le kilomètre 117, c'est quelques kilomètres après la bifurcation avec l'autoroute A430. Débris de pneus plutôt sur le côté droit de la chaussée, le poids lourd qui a éclaté un de ses pneumatiques est lui arrêté sur la bande d'arrêt d'urgence. Dans ce même secteur, il faut bien ralentir et vous décaler le plus possible sur la gauche en arrivant sur cette portion d'autoroute. En restant en Savoie, pour parler bouchons désormais, c'est sur l'A43 en direction de Turin, après la sortie numéro 30 pour Modane, il y a 1 km de bouchon à prévoir avant d'atteindre le tunnel du Fréjus. Un peu d'attente donc pour pouvoir traverser cet ouvrage. C'est beaucoup plus compliqué de rejoindre l'Italie encore par le tunnel du Mont-Blanc en Haute-Savoie avec un bouchon de 3 km sur la Nationale 205 et le temps d'attente estimé à au moins 1h30 avant de pouvoir franchir cet ouvrage. Autre bouchon à prévoir sur votre trajet, cela va vous concerner si vous roulez actuellement sur l'autoroute A49 en direction de Valence, dans le prolongement de cette autoroute sur la Nationale 7. Le trafic est chargé, plus ou moins ralenti sur les deux derniers kilomètres de cette Nationale 7 avant d'atteindre le péage de Valence Sud. Et puis sur la 7, au niveau de ce péage de Valence Sud en direction de Marseille, le trafic reste perturbé encore sur plusieurs kilomètres bouchons qui devraient durer une bonne partie de la journée. Il y a le Tour de France encore aujourd'hui, avant-dernière étape de ce Tour 2026 entre le Bourg-d'Oisans et l'Alpe d'Huez avec plusieurs restrictions de circulation. La départementale 1091, l'axe Grenoble-Briançon est fermée jusqu'aux alentours de 22h ce soir. Donc pour rejoindre Briançon, vous devez suivre un itinéraire depuis Grenoble par l'A51 puis la départementale 1075. Et puis notez qu'en raison de cette étape, de cette 20e étape du Tour de France, il y a également des restrictions désormais dans la vallée de la Maurienne en Savoie, sur l'autoroute A43 jusqu'au plus tard 16h. Eh bien, la sortie 29 Saint-Michel de Maurienne est fermée dans les deux sens. Et puis en direction de Lyon, la sortie 28 Saint-Jean de Maurienne est également fermée jusqu'aux alentours de 16h.
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1: Le ciel se couvre un peu plus désormais en Rhône-Alpes. On s'intéresse à la tendance météo pour les prochaines heures au niveau national. On écoute le bulletin préparé par Jérôme Lecoux, prévisionniste à Météo France.
2: Samedi après-midi, le temps est instable sur le sud du pays avec un ciel menaçant associé à un risque d'orage des Pyrénées au Massif central ou du Languedoc à la Provence. En fin de journée et soirée, ces orages gagnent les territoires des Alpes et du Jura ainsi que la région PACA. Le temps est en revanche ensoleillé sur le bassin parisien, le Grand Est, le Centre et la Bourgogne. Les températures maximales repassent en dessous des 30 degrés dans l'après-midi sur le sud-ouest. En revanche, elles sont en hausse sur le nord-est du pays avec 30 à 32 degrés attendus de Paris à Nancy, d'Auxerre à Mulhouse ou de Dijon à Lyon et Grenoble. Dimanche, une perturbation peu active apporte quelques pluies sur le nord-ouest de la France. Les orages se manifestent toujours sur le relief d'Auvergne-Rhône-Alpes et les éclaircies s'imposent sur le nord-est et les plaines du sud-ouest. Côté plage, samedi après-midi, si le soleil brille vers la Grande Bleue, le ciel est en revanche nuageux dans l'ensemble en direction de l'océan, surtout sur les côtes landaises et basques avec un vent soutenu et une mer agitée. Jérôme Lecoux, Météo France pour Autoroute Info.
1: Dans quelques minutes, on ira dans la maison de la Bourgogne, à la maison de la Bourgogne, située sur l'aire de Beaune en bordure de l'autoroute A6, une boutique qui met à l'honneur les produits phares de la région. Le prochain point trafic, ce sera dans moins de 5 minutes, le temps d'écouter Shakira et Burna Boy.

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12: Prévoyez de l'attente pour rejoindre l'Italie par les tunnels transalpins. Du côté du tunnel du Mont-Blanc, il y a 3 km de bouchon, 1h30 d'attente pour atteindre le péage français de ce tunnel. Ça se passe un peu mieux sur la 43 Maurienne au bout de cette autoroute. Après la sortie numéro 30, il y a 1 km de bouchon avant d'atteindre le tunnel du Fréjus. De la patience ce matin, c'était attendu. Une journée classée rouge dans le sens des départs sur l'ensemble de l'Hexagone. La pause sur l'autoroute peut être l'occasion de découvrir les produits du terroir. On découvre ceux de la Bourgogne avec Alexandre Dacuna. Il a rencontré Valérie Gacouin, directrice de la Maison de la Bourgogne sur l'aire de Beaune, sur l'autoroute A6.
13: On oriente énormément sur tout ce qui est les grands classiques de la Bourgogne et qui ont perduré pendant des années, c'est-à-dire moutarde, pain d'épices, anis de Flavigny, qui ont été rejoints par des confitures, voire des biscuits. Et dans les derniers nouveaux qui sont arrivés, c'est la maison Marc avec ses veloutés et ses cornichons.
14: Il y a un producteur de cornichons en Bourgogne.
13: Oui, il se situe dans Lyon et il a maintenant sa renommée pour toute la partie chef étoilé.
14: Quand on pense Bourgogne, on pense forcément à la moutarde de Dijon et parfois certaines moutardes ont des arômes très originaux, à commencer par la moutarde au pain d'épices que j'ai pu goûter pour vous. Le pain d'épices finalement, il vient après.
13: Il vient vraiment en arrière-bouche, mais ça reste malgré tout une moutarde forte. Mmh. Par contre, c'est plutôt une moutarde en grain plutôt qu'une moutarde veloutée.
14: Mmh. Et je remarque aussi une moutarde à l'estragon, et celle-ci, elle est beaucoup plus douce. Le piquant vient après.
13: C'est vraiment l'inverse de l'autre. Là, on a d'abord l'estragon et après le goût de la moutarde qui relève, tandis que le pain d'épices est inversé.
14: Et puis, si on sort de la gastronomie, la Maison de la Bourgogne propose aussi des produits de l'artisanat local, à commencer par des paniers en osier.
13: Peu de gens le savent, mais il y a un petit village à côté de Langres qui s'appelle Faye-le-Billot, qui est un village de vanniers. Et nous travaillons avec la vannerie de la Motte qui est installée dans ce village.
14: Il y a d'autres éléments comme ça de l'artisanat.
13: Bien sûr, les produits en vogue qui se développent beaucoup, et tout ce qui est bien-être et savon. Donc actuellement, nous travaillons avec la marque Amoa, avec donc toute une gamme de savons basés sur les produits bourguignons, puisqu'on retrouve ceux à base de fruits rouges, ceux à base de graines de moutarde, où le look du savon retransmet également sa fabrication, puisqu'on en a même un qui évoque les toits des hospices de Beaune par ses couleurs.
14: Des savons qui viennent de la ville de Palau, en Saône-et-Loire, et disponibles à la Maison de la Bourgogne parmi tous les autres produits de la région. Une boutique située sur l'aire de Beaune de l'autoroute A6.
12: À suivre votre prochain point complet sur vos conditions de circulation. Ce sera à 10h30 pour l'instant. C'est la musique avec Céline Dion. Bonne route à vous, belle matinée, bel été, bonnes vacances.

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1: 10h passées de 30 minutes. Merci d'être à l'écoute d'Autoroute Info ce samedi, milieu de matinée, avec une journée chargée dans le sens des départs, avec des prévisions rouges par bison futé. Toute la France voit rouge aujourd'hui. Vous êtes très nombreux, notamment ce matin, pour rejoindre l'Italie via les deux tunnels transalpins. Sans surprise, beaucoup d'attentes en passant par le tunnel du Mont-Blanc en Haute-Savoie après Chamonix. 1h30 d'attente d'après les dernières estimations. On aura un bouchon d'au moins 3 km dans la rampe d'accès à ce tunnel du Mont-Blanc. Autre difficulté, autre bouchon, l'accès à l'autre tunnel transalpin, celui du Fréjus en Savoie, tout au bout de la 43 Maurienne. Cette fois, on a un peu plus d'un kilomètre de retenue avant ce tunnel du Fréjus. Un temps de parcours qui pourrait être estimé entre 15 et 30 minutes pour rejoindre ce tunnel du Fréjus. Partout ailleurs, sur le reste des axes que vous empruntez, sur les autoroutes alpines, ça se passe bien. Attention, ça roule fort, notamment sur l'autoroute à 43 entre Lyon et Chambéry en direction des Alpes et de l'Italie. Et puis pour ceux qui ont choisi le sud, et bon pour ça, passer par Valence, c'est notamment la Drôme, hein, la 49. Une fois arrivé secteur de Valence et sur l'A7, le trafic est assez perturbé en direction du sud. Mais vous entendrez toutes les informations avec nos collègues du 177 quand vous arriverez dans le secteur de Valence. Et puis il y a le Tour de France qui passe encore du côté des autoroutes alpines avec des restrictions aujourd'hui du côté de la Maurienne, la 43, avec fermeture de deux diffuseurs. La sortie 29 Saint-Michel de Maurienne fermée dans les deux sens, et la sortie 28 de Saint-Jean de Maurienne également fermée en direction de Lyon seulement. Et puis pour terminer, cette interdiction poids lourd pour la France, interdiction de circulation jusqu'à 19h. Interdiction de circulation des poids lourds en Italie jusqu'à 16h. Et maintenant, place à l'actualité générale. On écoute les titres de France Info.
2: Loup Maumège, et c'est sous un ciel apocalyptique que s'est réveillée la Gironde.
3: Certains habitants et vacanciers sont même réveillés depuis bien longtemps à cause des nouvelles évacuations organisées cette nuit dans la métropole de Bordeaux. Partie du bassin d'Arcachon, l'incendie s'approche dangereusement de l'agglomération et a déjà parcouru au moins 19 000 hectares. Un peu plus au sud, c'est un autre incendie qui progresse dans les Landes. 3 500 hectares parcourus en deux jours. L'incendie qui approchait Sanguinet a toutefois pu être contenu avant d'atteindre la ville, mais les habitants évacués ont pour l'instant interdiction de revenir. Dans les Bouches-du-Rhône et le Var, ce sont les orages qui menacent. Les deux départements sont respectivement placés en vigilance orange à 14 et 16 heures par Météo France. Et puis prudence sur la route en ce week-end de chasse et croisée. Circulation très difficile sur l'ensemble de l'Hexagone dans le sens des départs, particulièrement en Île-de-France. Déjà 200 km de bouchons cumulés à travers le pays. Bison Futé conseille surtout d'éviter la Gironde et le secteur de Biscarrosse pour faciliter les évacuations liées aux incendies.
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1: Ah, c'est un bon trajet à l'écoute d'Autoroute Info. On se retrouvera dans quelques minutes. Ce sera après l'un des phénomènes, un des tubes de cet été pour vous accompagner jusqu'au prochain point trafic avec Mauvais Joe. Bonne route!

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17: Passez un bon trajet sur la route des vacances en ce samedi milieu de matinée. Une journée classée rouge pour toute la France dans le sens des départs par Bison Futé avec des conditions de circulation assez difficiles, notamment pour rejoindre l'Italie en passant par les deux tunnels transalpins. On commence par le tunnel du Mont Blanc en Haute-Savoie, toujours 3 km de bouchons et 1h30 d'attente avant d'accéder à ce tunnel. Autre tunnel transalpin, celui du Fréjus, situé en Savoie au bout de la 43 Maurienne. Cette fois, on parle plutôt d'un kilomètre de retenue et de quelques minutes d'attente, un peu plus de 15 à 30 minutes avant de rejoindre ce tunnel du Fréjus. Sur votre trajet, les aires d'autoroute sont équipées de bornes de recharge électrique. Vous êtes de plus en plus nombreux à rouler en voiture électrique. Elles peuvent donc être très sollicitées, ces bornes de recharge, pendant ces jours de fort trafic, comme aujourd'hui. N'attendez pas le dernier moment pour recharger, conserver au moins 20% de marge de sécurité. Il vaut même mieux anticiper ce seuil de recharge. Toutes les aires de service sont équipées donc de bornes. La carte des aires sur votre trajet est disponible sur le site voyage.apr.fr. Et puis enfin, faites preuve de civisme en ne laissant pas votre véhicule branché une fois celui-ci rechargé. On se retrouve, nous, à 10h45. Et avant ça, c'est le retour de la playlist Autoroute Info. On écoute les Pointer Sisters jusque-là. Bonne route!

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1: Il est 10h45, on revient sur vos conditions de circulation ce samedi matin. Trafic très chargé sur les autoroutes alpines, une journée classée rouge par bison futé dans le sens des départs pour toute la France. Ça se confirme notamment pour tous ceux qui souhaitent rejoindre l'Italie en passant par les deux tunnels transalpins. Ce sont les principales difficultés à signaler pour le moment. Tout d'abord, l'accès au tunnel du Mont-Blanc. On compte toujours un bouchon en amont de près de 3 km, 1h30 d'attente avant de rejoindre ce tunnel du Mont-Blanc. On part maintenant en Savoie, tout au bout de la 43 Maurienne, pour rejoindre le tunnel du Fréjus. Cette fois-ci, on est sur un peu plus d'un kilomètre de bouchon, temps d'attente estimé entre 15 et 30 minutes. Pour ceux qui sont du côté de Grenoble et souhaitent rejoindre Gap ou Briançon, depuis Grenoble, il va falloir suivre la 51 direction Sisteron, puis la départementale 1075 via le col de la Croix-Haute. En effet, la départementale 1091 est fermée aujourd'hui jusqu'à 22h sur la commune de Livet, qui est une quarantaine de kilomètres au sud-est de Grenoble. L'accès à l'Alpe d'Huez, pour ceux qui souhaitent rejoindre les stations de Loisans, l'accès est fermé puisque cette départementale 1091 était aussi fermée. Tout cela à cause du Tour de France. Tour de France qui aujourd'hui poursuit sa route dans les Alpes avec une étape qui passe par la Maurienne avec des restrictions de circulation sur la 43 Maurienne, notamment le diffuseur 29 Saint-Michel de Maurienne fermé dans les deux sens et le diffuseur 28 Saint-Jean de Maurienne fermé uniquement en direction de Lyon.
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1: On est reparti en musique, on se retrouvera juste après Miles Smith sur Autoroute Info. Bonne route!

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16: Et on vous rappelle qu'il va falloir patienter avant de rejoindre l'Italie par les deux tunnels transalpins, en commençant par la Haute-Savoie, le tunnel du Mont-Blanc. Toujours 3 km de bouchons, 1h30 d'attente d'après les dernières estimations pour accéder à ce tunnel transalpin. On part maintenant en Savoie, l'autre tunnel, celui du Fréjus, là aussi bien emprunté. Il y a un peu plus d'un kilomètre de remontée de bouchons, un temps d'attente estimé à entre 15 et 30 minutes. Et puis dans la traversée de Chambéry en direction de Lyon ou encore de Genève, traversée de Chambéry qui est assez chargé, on le voit en retour caméra, le trafic qui ralentit notamment à cause d'une zone de travaux qui vous amène à ralentir fortement entre la sortie numéro 15 et la sortie numéro 14. Et puis pour ceux qui ont choisi le sud, à titre d'information, sachez qu'il faut 3h10 au lieu d'1h35 pour rallier Orange depuis Lyon Sud. Et puis on vous rappelle que pour ceux qui roulent du côté de Grenoble et qui souhaitent rejoindre Gap et Briançon à cause du Tour de France, la départementale 1091 est fermée. Ça va vous impacter direction Gap-Briançon, mais également en direction des stations de Loisans, notamment l'accès à l'Alpe d'Huez, également fermé jusqu'à 22h. Pour rejoindre Gap et Briançon depuis Grenoble, il faut suivre la 51 en direction de Sisteron, puis la départementale 1075 via le col de la Croix-Haute. Et puis toujours en raison des restrictions du Tour de France, c'est du côté de la 43 Maurienne qu'il va y avoir des difficultés, notamment la fermeture dans les deux sens de la sortie 29 Saint-Michel de Maurienne et la fermeture en direction de Lyon seulement de la sortie 28 Saint-Jean de Maurienne. On se retrouve d'ici 11h. Prochain point trafic, ce sera après Master Kedji.

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2: Il est 11h, bienvenue à vous.
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2: Édition spéciale en ce samedi 25 juillet pour vous accompagner au plus près des difficultés sur la route des vacances ou de retour de vacances. Ce samedi 25 juillet est classé rouge dans le sens des départs sur le plan national. Pour les retours, il y a du orange dans un quart nord-ouest et puis ainsi que sur la côte méditerranéenne. Pour parler trafic, on est toujours en compagnie de Curtis Thévenon. Bonjour Curtis.
3: Bonjour Véronique.
2: Alors sans surprise, l'une des destinations très prisées, c'est l'Italie évidemment, avec de l'attente avant de pouvoir se rendre en Italie. Et tout d'abord, si on se trouve du côté de la Haute-Savoie.
3: C'est la plus grosse difficulté en ce moment, l'accès au tunnel du Mont-Blanc. 1h30 d'attente, 3 km de bouchons avant ce tunnel et après le secteur de Chamonix.
2: Autre tunnel, tunnel du Fréjus en Savoie cette fois-ci.
3: Là, ça va un peu mieux, mais on parle quand même d'un kilomètre de retenue avant ce tunnel du Fréjus. Une attente estimée à entre 15 et 30 minutes.
2: Avant d'aller voir comment ça se passe sur les autres axes, une information qui nous parvient, c'est du direct hein, sur Autoroute Info, information trafic en temps réel. Curtis, c'est un objet en Isère.
3: A priori, des morceaux de plastique qui se trouveraient sur les voies, en tout cas signalés sur la 51 en direction de Grenoble et de Lyon, kilomètre 11 après l'aire des Marceaux et le Cynard.
2: Donc il faut faire très attention dans ce secteur. On s'intéresse à l'itinéraire Lyon-Chambéry, Albertville, parce que tout le monde ne va pas à la mer. Hein. On a du monde, un trafic de plus en plus dense sur cet itinéraire, Curtis.
3: Un petit peu après Lyon, la barrière de péage de Saint-Quentin-Falavier. Là, il y a un trafic assez ralenti sur quelques centaines de mètres. On est après la sortie numéro 5 pour Saint-Quentin-Falavier, cette grande barrière de péage qui permet vraiment de quitter le secteur de Lyon. On n'a pas vraiment d'attente particulière, hein, mais ça ralentit un peu.

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1: Et puis le passage du Tour de France aujourd'hui, avant-dernière étape, qui relie le Bourg-d'Oisans à l'Alpe d'Huez, et des restrictions au sud de Grenoble.
0: Effectivement, pour ceux qui sont en direction des stations de l'Oisans, eh bien c'est impossible par la départementale 1091. Elle est fermée jusqu'à 22h. C'est celle qui permet le plus rapidement d'accéder à l'Alpe d'Huez. Pour rejoindre Gap et Briançon depuis Grenoble, il faut suivre la 51 direction Sisteron, puis la départementale 1075 via le col de la Croix-Haute.
1: Départementale 1091, fermée jusqu'à ce soir 22h. Départementale 1091 qui relie l'Isère aux Hautes-Alpes.
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1: Un détour par la rédaction de France Info pour l'actualité générale, c'est le Fil Info.
3: Rossian et une centaine de pompiers parisiens envoyés dans le sud-ouest de la France.
4: De violents incendies font rage. Un millier de pompiers militaires sont déployés dans les Landes et en Gironde et les flammes se rapprochent de plus en plus de Bordeaux. Le Premier ministre Sébastien Lecornu a demandé aux armées de déployer l'avion militaire A400M, engin équipé d'un kit de largage équivalent de deux avions Dash. Le parquet de Bordeaux qui annonce que deux hommes sont actuellement poursuivis pour mise en danger de la vie d'autrui. Ils ont été interpellés en forêt en train de fumer, l'un près du Cap Ferret, l'autre à Lacanau. Ce dernier, âgé de 26 ans, doit être déféré au cours du week-end, indique le parquet. Dans le Pas-de-Calais, un surveillant d'un collège près de Béthune, mis en examen pour viol et agression sexuelle sur mineurs de moins de 15 ans. Cet homme est âgé de 24 ans. Les deux victimes, elles, sont scolarisées dans cet établissement. Et puis aux Mondiaux d'escrime à Hong Kong, pas de médaille pour les Bleus en fleuret. Ils ont tous été éliminés ce matin avant les quarts de finale.
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1: Courage à vous, si vous êtes dans les bouchons, au bout, il y a les vacances, et je pense notamment à ceux d'entre vous qui se rendent en Italie de l'attente, hein, au passage du tunnel du Mont-Blanc notamment. On écoute Alex Warren pour les prochains kilomètres. Bonne route à vous, bel été.

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6: Zoom sur l'accès à l'Italie, Curtis Thévenon, comment ça se passe au niveau des tunnels transalpins?
7: C'est au tunnel du Mont-Blanc qu'il va falloir le plus patienter puisqu'on a 3 km de bouchon, 1h30 d'attente avant d'accéder à ce tunnel du Mont-Blanc. Et puis l'autre tunnel transalpin, celui du Fréjus, au bout de la 43 Maurienne en Savoie, cette fois 1 km, voire un peu plus de retenue, entre 15 et 30 minutes de temps de parcours.
6: Merci Curtis pour ces informations, patience à vous hein, si vous êtes dans ces difficultés. Au bout, c'est l'Italie et la Dolce Vita. La musique pour vous accompagner jusqu'au prochain point trafic, c'est Phil Collins, Easy Lover. Bonne route à vous.

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1: Une voiture qui est en panne sur la 43 en Savoie entre Lyon et Chambéry, kilomètre 74. Elle est dans le tunnel de Dulin sur voie de droite. C'est après la sortie 11 de Saint-Genis-sur-Guy, en plein dans une zone où le trafic est déjà fortement perturbé après cette sortie 11. Quand vous rentrez dans le tunnel de Dulin, attention à cette voiture qui est en panne sur la voie.

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1: Et on reparle de cette attente avant de pouvoir rejoindre l'Italie au passage du tunnel du Mont-Blanc en Haute-Savoie. Curtis Thévenon.
2: Il faut toujours compter 3 km de bouchons secteur de Chamonix et 1h30 de patience avant de rejoindre ce tunnel du Mont-Blanc.
1: Une attente moindre au niveau de l'autre tunnel, tunnel du Fréjus en Savoie.
2: Cette fois 1 km un peu plus de bouchons et une remontée de bouchons d'un kilomètre. Il faudrait donc près de 15 à 30 minutes pour rejoindre ce tunnel du Fréjus.
1: On s'intéresse à l'itinéraire A43, donc Lyon-Chambéry-Albertville, pour ceux qui ont choisi la montagne, Curtis.
2: Entre Lyon et Chambéry, le trafic est très dense et ça commence dès la sortie de Lyon au passage de la barrière de péage de Saint-Quentin-Falavier après la sortie numéro 5. Des difficultés qui vont se poursuivre après la sortie 11 de Saint-Genis-sur-Guiers, notamment une série de deux tunnels de Dulin et de Lépine avec un trafic fortement perturbé. Et en plus de ça, une voiture qui est en panne, elle nous a été signalée à kilomètre 63. 13, c'est toujours direction Chambéry, après la sortie en Saint-Genis-sur-Guiers dans le tunnel de Dulin. Attention à ce véhicule en panne.
1: Des ralentissements également dans l'autre sens pour ceux d'entre vous qui terminent peut-être un séjour du côté de ces montagnes savoyardes. La traversée de Chambéry se fait dans les difficultés, là aussi en raison de travaux, Curtis.
2: En direction de Lyon et de Genève, des travaux dans la traversée de Chambéry sur la voie rapide urbaine avant de rejoindre l'autoroute. Il va y avoir quelques perturbations sur un peu moins de 3 km après la sortie 15 de Chambéry Centre. Il faut au moins 5 minutes supplémentaires pour traverser ce secteur.
1: Rien de bien méchant pour l'instant en Isère du côté de Grenoble. Aucune difficulté, mais des restrictions de circulation en raison du passage du Tour de France, Curtis.
2: Effectivement, pour ceux qui sont en direction de la vallée de l'Oisan ou encore de Gap et de Briançon, la départementale 1091 qui est fermée, c'est celle qui permet de directement rejoindre l'Alpe d'Huez ou encore les deux Alpes. Fermeture jusqu'à 22h ce soir. Pour rejoindre Gap et Briançon depuis Grenoble, il faut suivre la 51 direction Sisteron, puis la départementale 1075 via le col de la Croix-Haute.
1: Voilà, vous êtes nombreux également de retour de Haute-Savoie sur l'autoroute A40 en direction de Mâcon ou de Paris. Un trafic ralenti au passage de la barrière de péage de Viry. On est dans le secteur de Saint-Julien en Genevois. Une plateforme de péage qui est bien remplie. De manière générale, c'est un trafic très soutenu que vous allez rencontrer aujourd'hui sur les axes alpins. Alors gardez toujours de bonnes distances de sécurité. Surveillez bien ce qui se passe devant vous puisqu'à tout moment, des bouchons peuvent se former. On n'a pas forcément connaissance de toutes les petites perturbations qui se mettent en place.
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1: Allez, tout de suite, les prévisions de Météo France. Et pour connaître la tendance de ce samedi 25 juillet, on écoute Jérôme Lecoux.
3: Samedi après-midi, le temps est instable sur le sud du pays avec un ciel menaçant associé à un risque d'orage des Pyrénées au Massif central ou du Languedoc à la Provence. En fin de journée et soirée, ces orages gagnent les territoires des Alpes et du Jura ainsi que la région PACA. Le temps est en revanche ensoleillé sur le bassin parisien, le Grand Est, le Centre et la Bourgogne. Les températures maximales repassent en dessous des 30 degrés dans l'après-midi sur le sud-ouest. En revanche, elles sont en hausse sur le nord-est du pays avec 30 à 32 degrés attendus de Paris à Nancy, d'Auxerre à Mulhouse ou de Dijon à Lyon et Grenoble. Dimanche, une perturbation peu active apporte quelques pluies sur le nord-ouest de la France. Les orages se manifestent toujours sur le relief d'Auvergne-Rhône-Alpes et les éclaircies s'imposent sur le nord-est et les plaines du sud-ouest. Côté plage, samedi après-midi, si le soleil brille vers la Grande Bleue, le ciel est en revanche nuageux dans l'ensemble en direction de l'océan, surtout sur les côtes landaises et basques avec un vent soutenu et une mer agitée. Jérôme Lecoux, Météo France pour Autoroute Info.
1: Il y a déjà quelques gouttes hein, sur l'autoroute A43 par exemple, l'axe Lyon-Chambéry entre la Tour du Pin et Chambéry. Adaptez bien sûr votre vitesse en fonction de la pluie si vous traversez ces zones pluvieuses. La musique pour les prochains kilomètres, Tamim Pala et Jenny pour vous accompagner en ce samedi. Bonne route à vous, bonnes vacances et bel été tout simplement.

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7: Et deux nouvelles informations à signaler, Curtis Thévenon.
8: Priorité à la sécurité avec tout d'abord une poubelle signalée sur le bord des voies de l'A49 en direction de Valence, dans la Drôme, kilomètre 58. On est après la sortie numéro 7 de Bourg-de-Péage et Romans. Et puis maintenant, c'est sur la 43 Maurienne qu'on nous signale un camping-car en direction de Chambéry et Lyon, kilomètre 130. C'est en Savoie après la sortie 25 pour Épierre, camping-car sur bande d'arrêt d'urgence.
7: Faites très attention en passant à proximité de ce véhicule, vous vous décalez sur la gauche. On fera un point complet sur vos conditions de circulation. On reviendra bien sûr sur ces informations et on évoquera évidemment le trafic latent au passage des tunnels transalpins et notamment du tunnel du Mont-Blanc pour rejoindre l'Italie. Et puis un état du trafic sur les autoroutes A43 et A40. Tout cela à 11h30 dans notre point complet avec Curtis Thévenon évidemment. Mais à présent, notre rubrique dit pourquoi on répond aux questions posées par les plus jeunes voyageurs qui empruntent le réseau autoroutier.
9: Pourquoi c'est comme
10: à
9: ça?
10: À quoi ça sert?
9: Ça veut dire quoi
10: maman,
9: ça?
10: Pourquoi?
7: Question posée par Hugo, 8 ans.
11: Pourquoi il y a des péages sur l'autoroute?
7: Et oui, au fait, pourquoi paye-t-on pour circuler sur ce type de route alors que d'autres sont gratuites? Les autoroutes relient les villes entre elles. On peut y rouler à 130 km/h, doubler en toute sécurité, car le trafic s'écoule à sens unique sur plusieurs voies. Mais avant d'atteindre sa destination, il faut s'arrêter au péage, prendre un ticket, ou pas d'ailleurs, car il existe aussi des systèmes d'entrée sans ticket. Ensuite, au moment de sortir de l'autoroute, il faut payer en fonction des kilomètres parcourus. C'est ce que l'on appelle le péage. La France compte plus de 12 000 km d'autoroutes et cela a nécessité d'importants travaux. Une fois les autoroutes construites, il faut les entretenir, boucher les trous par exemple, renouveler les panneaux de signalisation, enlever la neige l'hiver, aider les gens quand ils tombent en panne. Sur ces voies, la sécurité est primordiale car les accidents à grande vitesse peuvent être fatals. Construire, entretenir, puis moderniser les autoroutes demande beaucoup de travail. L'État a donc missionné des sociétés spécialisées et comme cela coûte beaucoup d'argent, ces entreprises ont eu le droit d'installer des péages. L'État reste propriétaire des autoroutes et encadre l'évolution des prix des trajets. En France, au lieu de demander à tout le monde de payer, même ceux qui ne prennent jamais l'autoroute, au moyen d'un impôt par exemple, on fait payer uniquement les personnes qui l'utilisent. C'est le principe de l'utilisateur-payeur. Ce système permet notamment de faire contribuer à juste proportion les camions ou les clients étrangers à l'usage et donc à l'usure de nos autoroutes. Le coût d'un trajet sur le réseau autoroutier français dépend principalement de la distance parcourue et du type de véhicule. En résumé, quand tu passes au péage, ce n'est pas juste une barrière qui s'ouvre, c'est en quelque sorte une contribution pour que l'autoroute reste rapide, bien entretenue, propre et sécurisée pour tout le monde. Tu te poses des questions, nous, on y répond. L'information trafic, 11h30 au plus tard, d'ici là la musique, ce sera 18 dans les prochaines minutes, mais pour l'instant, la leçon d'espagnol à présent avec Manu Chao, mais gustas tu, bonne fin de journée.

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1: Et oui, on voyage avec vous lors de ces trajets de départ ou de retour de vacances. Pour l'information trafic, on est toujours en compagnie de Curtis Thévenon. Curtis, sans surprise, c'est l'attente au passage du tunnel du Mont-Blanc qui est la plus grosse difficulté du moment sur le réseau alpin.
2: Effectivement, 3 km de bouchon, 1h30 d'attente d'après les dernières informations. Il va falloir patienter avant de rejoindre ce tunnel, bouchon qui débute après le secteur de Chamonix.
1: Autre tunnel, tunnel du Fréjus, qui permet lui aussi de rejoindre l'Italie.
2: Et là, c'est 1 km de perturbation, une attente de 15 à 30 minutes avant de rejoindre ce tunnel du Fréjus.
1: D'ailleurs, puisqu'on parle de cette autoroute de la Maurienne, A43, notez qu'en raison du passage du Tour de France, sur cette A43, la sortie 29 Saint-Michel-de-Maurienne est fermée dans les deux sens. Et puis en direction de Chambéry et de Lyon, la sortie 28 Saint-Jean-de-Maurienne est également fermée sur cette A43 Maurienne. Un axe très prisé aujourd'hui, en ce samedi, c'est l'accès à la montagne, notamment aux montagnes savoyardes, par l'autoroute A43, l'axe Lyon-Chambéry-Albertville, Curtis.
2: Entre Lyon et Chambéry, temps de parcours estimé 1 heure, c'est une dizaine de minutes de plus qu'en temps normal, avec des perturbations qui vont débuter après la sortie 5 l'île d'Abo pour passer la barrière de péage de Saint-Quentin-Falavier. Les difficultés se poursuivent jusqu'à l'arrivée à Chambéry, notamment une série de 2 tunnels, le tunnel de Dulin et de l'Épine, où le trafic peut ralentir assez fortement.
1: Dans la traversée de Chambéry, on a des difficultés sur la Nationale 201, la voie rapide urbaine, dans une zone de travaux.
2: Oui, d'ailleurs, dans les deux sens, c'est zone de travaux qui crée des perturbations pour ceux qui sont direction Lyon-Genève. Avant de rejoindre l'autoroute dans cette traversée de Chambéry, un bouchon tout de même de 2 à 3 km. Et puis pour ceux qui poursuivent en direction de Lyon, une fois arrivés sur la 43, avec là aussi une autre perturbation avant le tunnel de l'Épine, un trafic ralenti sur 2 à 3 km pour le moment, mais on rajoute déjà 5 minutes sur le temps de trajet.
1: Oui, ça c'est pour ceux qui terminent hélas leur séjour dans la région et qui rejoignent la région lyonnaise. Notez d'ailleurs qu'au-delà de Lyon, l'autoroute A6 entre Lyon et Beaune, de retour sur Paris, eh bien, est saturée, il y a des bouchons et donc il y a un itinéraire pour éviter ce secteur. Pour rejoindre Dijon, il faut passer par l'autoroute A42, puis A40 et A39. Évitez la 6 entre Lyon et Beaune. Trafic complètement saturé avec un bouchon assez important. Des restrictions en Isère, Curtis, concernant le passage du Tour de France.
2: Effectivement, pour ceux qui sont du côté de Grenoble et qui souhaitent rejoindre Gap, Briançon ou encore Loisan, notamment l'Alpe d'Huez, la départementale 1091 est fermée pour le moment. Elle le restera a priori jusqu'à 22h. Pour rejoindre Gap et Briançon depuis Grenoble, il faut suivre la 51 direction Sisteron, puis la départementale 1075 via le col de la Croix-Haute.
1: Et puis on termine avec le rappel d'un objet sur l'autoroute A49 direction Valence.
2: Il s'agirait d'une poubelle sur les voies de circulation. On est dans la Drôme direction Valence, kilomètre 58 après la sortie 7 de Bourg de Péage.
1: Notez d'ailleurs que sur l'A49, une fois que vous avez quitté l'A49 à Valence, si vous souhaitez rejoindre l'A7, il faut contourner Valence par la Nationale 7. Pour l'instant, le trafic est dense sur ce contournement de Valence, mais pas de bouchon. C'est ensuite sur l'autoroute A7 que vous allez tomber dans une zone de bouchon au sud de Valence. Avant de retrouver la musique, un détour par la rédaction de France Info, l'actualité générale.
3: Pour l'info en une minute avec Anne-Sophie Balbir, l'avion de transport militaire A400M déployé aujourd'hui en Gironde.
4: C'est la demande du Premier ministre Sébastien Lecornu aux armées. Initialement, l'appareil devait arriver sur les lieux mercredi prochain. L'avion va permettre de déverser 20 tonnes de produits retardants, soit l'équivalent de 2 avions Dash. Grand week-end de départ en vacances, perturbé par les incendies dans le sud-ouest pour ceux qui prennent le train en direction de la région bordelaise. Dans les zones concernées par les feux, il est possible de reporter votre voyage sans frais. Donald Trump envisage une opération militaire à plus grande échelle en Iran. Ce matin, les Houthis du Yémen, alliés de Téhéran, revendiquent une attaque de missiles dans le sud-ouest de l'Arabie Saoudite, soutien de Washington. Et puis le peloton du Tour de France au départ de la 20e étape, 171 km de Bourg-d'Oisan à l'Alpe d'Huez. Fin de la grande boucle demain avec l'arrivée à Paris.
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1: Et pour voyager durant les prochains kilomètres, c'est la musique de DC's et Théodora qui vous accompagne. Bonne fin de matinée à vous, bonne route.

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15: Et on profite de ce rappel pour rappeler cet objet hein, sur l'autoroute A49, Curtis Thévenon.
16: Dans la Drôme, en direction de Valence, un obstacle, une poubelle signalée, peut-être sur les voies kilomètre 58 après la sortie 7 de Bourg-de-Péage et Romans.
15: Faites très attention dans ce secteur. Et puis un véhicule en panne en Savoie qui peut être gênant également et qui peut surprendre.
16: Sur la 43 Maurienne, direction Lyon-Chambéry, un camping-car sur le bord des voies de circulation au kilomètre 130 après la sortie 25 et Pierre et une série de deux tunnels.
15: Voilà, donc attention dans les deux cas à ces incidents. Pas de changement concernant les autres informations. De l'attente toujours au tunnel du Mont-Blanc, 3 km de bouchon avant de pouvoir passer en Italie. 1h30 d'attente. Autre tunnel, tunnel du Fréjus, 1 km de retenue là aussi avant de rejoindre l'Italie. Pas d'inquiétude, on y reviendra en détail dans notre point trafic aux environs de 11h45. 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Et puis dernier conseil, ne rechargez pas votre véhicule au-delà de 80% puisque le temps nécessaire pour recharger de 80% à 100% est en effet beaucoup plus long. Vous savez tout. Allez, on repart en musique. C'est Robbie Williams pour les prochains kilomètres. Bonne route à vous.

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1: Et une information qui vient de nous être signalée, véhicule qui serait gênant au sud de Grenoble, Curtis Thévenon.
2: Sur l'autoroute A51 en direction de Sisteron, un véhicule, une voiture qui est en panne sur voie de droite au kilomètre 8. Elle se situerait après la sortie 12 de Vif et quasiment à hauteur de la barrière de péage du Crozet.
1: Mais faites attention, elle est confirmée sur voie de droite, donc vous ralentissez, vous décalez sur la gauche. On a toujours une attente assez importante pour rejoindre l'Italie en empruntant le tunnel du Mont-Blanc en Haute-Savoie, Curtis.
2: Ça n'a pas bougé, toujours 3 km de bouchon, 1h30 d'attente après le secteur de Chamonix.
1: Ça ne bouge pas non plus au niveau de l'autre tunnel du Fréjus. Juste en Savoie.
2: Au bout de la 43 Maurienne, plus d'un kilomètre de bouchon avec un temps d'attente estimé à entre 15 et 30 minutes.
1: On reste sur la 43, l'axe Lyon-Chambéry, Albertville. Sur cet itinéraire, vous êtes nombreux à vouloir rejoindre les montagnes alpines avec plusieurs zones de bouchons, Curtis.
2: Effectivement, en direction de Chambéry depuis Lyon, il y a toujours plusieurs zones de perturbation. Un temps de parcours estimé à 1 heure au lieu de 50 minutes. C'est 10 minutes de plus qu'en temps normal avec une perturbation plus importante après la sortie numéro 6 de Villefontaine et la barrière de péage de Saint-Quentin-Fallavier.
1: Voilà, ça c'est pour ceux d'entre vous qui se rendent du côté des vallées de Tarentaise ou de Maurienne, hein, des montagnes savoyardes. Dans l'autre sens, c'est un trafic très dense également depuis ce matin pour ceux qui, hélas, terminent un séjour avec, là aussi, quelques difficultés à annoncer, Curtis.
2: Dans la traversée de Chambéry, avant de rejoindre l'autoroute, soit direction Lyon, soit direction Genève, il y a des travaux, ça peut générer quelques perturbations. Et puis ensuite, pour ceux qui ont rejoint la 43 en direction de Lyon, juste après la barrière de péage, il faut compter sur un bouchon de 2 à 3 km avec 5 minutes de plus sur le temps de parcours avant l'accès au tunnel de l'Épine.
1: Dans la traversée sur le contournement de Grenoble, un trafic soutenu mais sans réelle difficulté. En revanche, il y a des restrictions de circulation liées au passage du Tour de France.
2: Effectivement, quand on est à Grenoble direction Gap-Briançon mais également en direction des stations iséroises, la départementale 1091 est fermée. C'est celle qui permet le plus rapidement de rejoindre notamment l'Alpe d'Huez ou les Deux Alpes. Fermeture de cette départementale 1091 jusqu'à 22h pour rejoindre Gap et Briançon. Depuis Grenoble, il faut suivre la 51 direction Sisteron, puis la départementale 1075 via le col de la Croix-Haute.
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1: Allez, la musique pour les prochains kilomètres, c'est Pierre Demarque. Je pense à vous. Bonne fin.

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1: Isabelle Giordano, bonjour. Pourquoi avoir choisi de nous parler du château de Chantilly ?
2: J'ai une grande passion pour ce château à Chantilly. On peut voir le monde entier tel qu'il est aujourd'hui dans toute sa complexité, avec tous les enjeux, par exemple, sur la forêt, de biodiversité, de préservation de la nature. La problématique, moi, qui m'intéresse le plus, c'est de savoir comment est-ce qu'on fait venir des gens dans un musée voir des œuvres d'art. Il est possible d'intéresser le plus grand nombre à des sujets qui peuvent paraître historiquement extrêmement pointus, qu'il s'agisse de Napoléon, de la famille du duc d'Aumale, le domaine de Chantilly. C'est un bel exemple de la manière d'attirer le monde entier vers la richesse de notre patrimoine. La Fondation du patrimoine joue un rôle absolument crucial. Il ne faut pas avoir peur de l'innovation quand on fait de la philanthropie, et la Fondation du patrimoine est un bel exemple aussi de cette manière dont on peut effectivement faire de grandes collectes, faire des alliances. Moi, j'appelle ça de nouvelles coopérations entre le privé et le public.
1: Merci Isabelle Giordano.
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1: 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Et malheureusement, un accident a déploré en Isère, Curtis Thévenon.
9: Il s'agirait d'une voiture, a priori, c'est même confirmé, accidentée sur cette A480 direction Sisteron-Gap et Briançon. Elle était accidentée dans la bretelle de sortie numéro 4, stade Lesdiguières.
10: Puisqu'on est en région grenobloise, l'occasion de rappeler ce véhicule signalé gênant sur A51.
9: Effectivement, en direction de Sisteron, une voiture qui est en panne sur un viaduc, kilomètre 8. Elle est sur la voie de droite qui est d'ailleurs neutralisée à partir du tunnel du Petit Brion qui est après la sortie 12 de Vif. On se décale bien sur la voie de gauche dès ce tunnel du Petit Brion avec cette voiture qui est en panne juste après.
10: Merci Curtis pour ces informations. On vous retrouve dans notre point complet. Ce sera à midi. Peut-être vous posez-vous la question de faire la pause pour ce déjeuner, les estomacs gargouillent. Sachez que sur certaines aires, il y a des animations gratuites proposées tout au long de ces vacances d'été. Vous roulez par exemple vers le sud. Tous les samedis, il y a une sur l'aire de Porte de la Drôme. Nous sommes au kilomètre 45 de l'autoroute A49, à l'approche du secteur de Valence. Des animations familiales et des activités gratuites sont proposées. Les enfants pourront faire du coloriage, jouer au basket. Ça vous permettra de reprendre la route dans les meilleures conditions. Vous pouvez retrouver la liste des aires de service qui proposent des activités gratuites sur la page Facebook Autoroute Info et sur autoroute-info.fr. La musique pour vous accompagner jusqu'au prochain point trafic, il y aura Will Smith dans les prochaines minutes, mais pour l'instant on repart avec un titre souvenir, Adele, Rolling in the Deep. Bonne route à vous.

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2: Il est midi, bienvenue à vous, bonnes vacances.
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2: Et les vacances commencent à l'écoute d'Autoroute Info. Pour l'information trafic, on est avec Curtis Thévenon. Curtis, on part en Isère pour le rappel d'un accident du côté de Grenoble.
3: Sur la 480, direction Sisteron, Gap et Briançon, une deux voitures même accidentées dans la bretelle d'accès à la Rocade Sud grenobloise ou encore à la sortie 5A, station de Belledonne.
2: On reste à Grenoble pour rappeler un véhicule gênant au sud de Grenoble.
3: Sur la 51, direction Sisteron et Gap, c'est une voiture qui est en panne sur voie de droite, kilomètre 8. Elle est après la sortie 12 de Vif. La voie de droite est d'ailleurs neutralisée dès le tunnel du Petit Brion.
2: Et puisqu'on est en Isère, on rappelle que la départementale 1091 est fermée jusqu'à 22h ce soir en raison du passage du Tour de France. Curtis, une déviation est proposée évidemment.
3: Pour tous nos auditeurs qui sont en direction de Gap et de Briançon, il faut suivre l'itinéraire par l'autoroute A51 direction Sisteron, puis la départementale 1075 via le col de la Croix-Haute. Il faut savoir que pour ceux qui avaient choisi de partir en montagne et de rejoindre l'Alpe d'Huez ou encore les Deux Alpes, c'est impossible par cette départementale 1091 qui est l'accès le plus direct à ces stations.
2: Oui, l'axe est coupé, hein, puisqu'aujourd'hui, la 20e étape du Tour de France relie le Bourg d'Oisan à l'Alpe d'Huez. Ouverture pas avant 22h ce soir, on l'a dit. Du monde qui souhaite rejoindre l'Italie, sans surprise évidemment, des bouchons à hauteur des deux tunnels transalpins, Curtis.
3: En commençant par le tunnel du Mont Blanc, toujours 1h30 d'attente d'après les estimations et un bouchon qui remonte sur plus de 3 km après le secteur de Chamonix. Du côté de l'autre tunnel transalpin, celui du Fréjus en Savoie, on est à un peu plus d'un kilomètre, hein, à 2 km maintenant de bouchons. 15 à 30 minutes au moins pour rejoindre ce tunnel du Fréjus en Savoie.
2: Voilà, ça c'est pour ceux d'entre vous qui souhaitent aller de l'autre côté des Alpes en Italie. Mais si vous avez choisi les montagnes savoyardes, vous êtes sur la 43 à l'axe Lyon-Chambéry-Albertville avec quelques bouchons à rappeler, Curtis.
3: Toujours du monde entre Lyon et Chambéry. Les temps de parcours qui restent à 1 heure entre Lyon et Chambéry, contrairement à 50 minutes en temps normal. Une perturbation principale qui va débuter secteur de Bourgoin-Jallieu après la sortie numéro 7.
2: Et puis sur ce même itinéraire, il y a également un trafic très dense dans le sens des retours pour ceux d'entre vous qui terminent un séjour avec un secteur de Chambéry qui pose un léger problème. Rien de bien méchant, mais il y a un bouchon quand même.
3: Avant même de rejoindre l'autoroute, c'est la 43 direction Lyon ou la 41 direction Annecy-Genève, il y a des travaux et ça peut générer quelques perturbations après la sortie 15 de Chambéry-Centre. Là, on est dans la traversée de Chambéry, donc pas encore sur l'autoroute. Et puis pour ceux qui ensuite rejoignent la 43 direction Lyon, là, on a une perturbation de 2 à 3 km avant le tunnel de l'Épée.

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1: Avant de retrouver la musique, un détour par la rédaction de France Info, l'actualité générale.
2: Maumège, l'incendie de Gironde commence à se faire sentir dans d'autres départements.
3: Des odeurs de fumée en Creuse, dans l'Allier ou encore en Corrèze. Les autorités appellent à ne pas encombrer les numéros d'urgence si vous percevez ces odeurs et sans départ de feu à proximité. Incendie en Gironde qui, comme dans les Landes, ne cesse de progresser. Au total, ces deux feux ont parcouru 22 000 hectares. 141 000 vacanciers et habitants ont également dû être déplacés. Selon les derniers relevés satellitaires, le record de surface brûlée en 2026 vient de dépasser celui de 2022, année marquée par des méga-feux. Sur le front ukrainien, Kiev a frappé une ville occupée par les Russes au sud du pays, tuant 8 personnes. En parallèle, 300 drones ukrainiens ont été lancés en Russie jusqu'à l'Oural et ont fait au moins 2 morts. Et puis les coureurs du Tour de France viennent de s'élancer pour leur avant-dernière étape entre Isère, Savoie et Hautes-Alpes. Partie de Bourg-d'Oisans, les premiers devraient arriver aux alentours de 16h10 au sommet de l'Alpe d'Huez.
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1: Et pour voyager pour les prochains kilomètres, c'est Jérémy Frérot avec le titre Frérot. Bonne route à vous, bel été.
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7: Rappeler cet accident, Curtis Thévenon, survenu du côté de Grenoble.
8: Sur la 480, direction de Sisteron et Gap, deux voitures accidentées sur bande d'arrêt d'urgence dans la bretelle d'accès à la rocade sud grenobloise ou encore la sortie 5A station de Belledonne.
7: On a également un véhicule gênant toujours au sud de Grenoble.
8: Sur la 51, direction de Sisteron et Gap, une voiture et une voie de droite neutralisées à partir du tunnel de Petit Brion, c'est celui qui est après la sortie 12 de Vif. La voiture est en panne à la sortie du tunnel, la voie de droite est donc neutralisée sur bien 1 à 2 km.
7: Soyez particulièrement vigilants à cet endroit. On fera un plein complet sur vos conditions de circulation. Un point complet, ce sera à 12h15. La musique de Stevie Wonder pour les prochains kilomètres. Bonne route à vous.

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1: Un accident qui s'est produit il y a une vingtaine de minutes maintenant du côté de Grenoble, Curtis Thévenon.
2: Sur l'autoroute A480 en direction de Sisteron et Gap, deux voitures accidentées dans la bretelle de sortie 5A station de Beldon qui permet également de rejoindre la rocade sud grenobloise. Le personnel autoroutier sur place, la bande d'arrêt d'urgence est en partie neutralisée.
1: Et puis un véhicule qui est gênant au sud de Grenoble, A51.
2: Direction Sisteron et Gap, toujours kilomètre 8 après le tunnel du Petit Brion et la sortie 12 de Vif. Et une voiture qui est en panne, la voie de droite est neutralisée dès le tunnel du Petit Brion, ce qui nous fait un peu plus d'un kilomètre de neutralisation de voie de droite.
1: Les principales difficultés du moment se situent au niveau des deux tunnels transalpins pour rejoindre l'Italie, Curtis.
2: En commençant par la Haute-Savoie, le tunnel du Mont-Blanc, 3 km de bouchon, 1h30 d'attente, ça n'a pas bougé. Pour l'autre tunnel transalpin, celui du Fréjus, il y a désormais plus de 2 km de bouchon, temps d'attente estimé à entre 30 minutes et 1 heure.
1: Tout le monde ne va pas en Italie, mais vous allez peut-être à la montagne, vous empruntez la 43, l'axe Lyon-Chambéry, Albertville, trafic très dense et quelques difficultés, Curtis.
2: Même si les temps de parcours s'améliorent, en tout cas peut-être à la faveur de la pause déjeuner entre Lyon et Chambéry, on est désormais à un peu moins d'une heure de temps de parcours, c'est 50 minutes en temps normal, il peut donc y avoir quelques ralentissements, mais pas de gros points durs. Par contre, le trafic reste toujours très dense.
1: Ah oui, il faut faire très attention, garder de bonnes distances et surveiller ce qui se passe devant vous à tout moment, hein, vu cette densité de trafic. Il peut y avoir des petits ralentissements dont nous n'avons même pas connaissance. On reste sur ce même itinéraire pour ceux qui terminent hélas un séjour du côté des montagnes savoyardes. Ils empruntent la 43 dans le sens Albertville-Chambéry-Lyon et du côté de Chambéry, quelques petits ralentissements.
2: Dans la traversée de Chambéry, juste avant de rejoindre l'autoroute A43 direction Lyon ou A41 direction Annecy, il y a des travaux, ce qui explique parfois quelques perturbations, même si pour le moment ça se passe plutôt bien. Pour ceux qui ensuite ont rejoint la 43 après la barrière de péage de Chambéry-Nord, attention à un ralentissement juste après avoir accédé à la 43. Il y a a priori 2 à 3 km de trafic ralenti, mais là aussi ça s'améliore.
1: Et puis du côté de Grenoble, un trafic soutenu, mais pas de difficultés dans la traversée de Grenoble. Il faut dire qu'il y a des restrictions de circulation dues au passage du Tour de France, l'étape qui relie Bourdoisan à l'Alpe d'Huez aujourd'hui, Curtis.
2: Effectivement, c'est peut-être pour ça qu'on a un peu moins de monde, notamment sur la Nationale 85, puisque la départementale 1091, qui permet directement de rejoindre les stations de Loisan, est fermée. Elle le restera jusqu'à 22h. Ça gêne également ceux qui sont en direction de Gap et Briançon. Pour, depuis Grenoble, rejoindre Gap et Briançon, il faut suivre la 51 direction Sisteron, puis la départementale 1075 via le col de la Croix-Haute.
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1: On va s'intéresser à la couleur du ciel, les prévisions de Météo France tout de suite. Et pour connaître la tendance, on écoute Jérôme Lecoux.
3: Samedi après-midi, le temps est instable sur le sud du pays avec un ciel menaçant associé à un risque d'orage des Pyrénées au Massif central ou du Languedoc à la Provence. En fin de journée et soirée, ces orages gagnent les territoires des Alpes et du Jura ainsi que la région PACA. Le temps est en revanche ensoleillé sur le bassin parisien, le Grand Est, le Centre et la Bourgogne. Les températures maximales repassent en dessous des 30 degrés dans l'après-midi sur le sud-ouest. En revanche, elles sont en hausse sur le nord-est du pays avec 30 à 32 degrés attendus de Paris à Nancy, d'Auxerre à Mulhouse ou de Dijon à Lyon et Grenoble. Dimanche, une perturbation peu active apporte quelques pluies sur le nord-ouest de la France. Les orages se manifestent toujours sur le relief d'Auvergne-Rhône-Alpes et les éclaircies s'imposent sur le nord-est et les plaines du sud-ouest. Côté plage, samedi après-midi, si le soleil brille vers la Grande Bleue, le ciel est en revanche nuageux dans l'ensemble en direction de l'océan, surtout sur les côtes landaises et basques avec un vent soutenu et une mer agitée. Jérôme Lecoux, Météo France pour Autoroute Info.
1: Pour les prochains kilomètres, c'est la musique de la chanteuse franco-haïtienne Naïka qui vous accompagne. Bonne route à vous.
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4: Et on va rappeler cet accident toujours d'actualité à Grenoble, Curtis Thévenon.
5: Toujours sur la 480 direction Sisteron et Gap, a priori ça se termine hein, à l'instant même avec deux voitures qui étaient accidentées dans la sortie 5A station de Beldon qui permet aussi de rejoindre la Rocade Sud. Il reste encore du personnel autoroutier sur bande d'arrêt d'urgence qui va maintenant devoir débaliser, récupérer les cônes de chantier. Il faut donc rester vigilant.
4: Voilà, et puis un véhicule qui est gênant, toujours lui au sud de Grenoble, est en panne.
5: Sur la 51, direction Sisteron-Gap, la voie de droite reste neutralisée après la sortie 12 de Vif dans le tunnel du Petit Brion. Et juste après, la voiture est en panne, elle, juste à la sortie de ce tunnel du Petit Brion.
4: Merci Curtis pour ces informations. Pas de changement notable concernant l'attente au passage des deux tunnels transalpins du Mont-Blanc ou du Fréjus. Des bouchons, on en parlera en détail dans notre point complet à 12h30. Malheureusement, il y a des feux de forêt en ce moment avec les épisodes de canicule survenus cet été. De nombreux incendies se sont déclarés aux abords des autoroutes. Quelques gestes peuvent permettre d'éviter le pire. Félix Toupin.
6: En cette période de forte chaleur, le risque d'incendie est particulièrement élevé et 9 départs de feu sur 10 sont d'origine humaine. Comment éviter tout départ de feu ? Nicolas Desbeaux, des autoroutes APRR.
7: Évidemment, ne jamais jeter de mégots par la fenêtre, ça je dirais c'est un conseil assez universel en ces périodes de forte sécheresse.
6: Si vous déclenchez un incendie en jetant votre mégot par la fenêtre de votre véhicule, vous êtes passible d'une amende qui peut atteindre plusieurs milliers d'euros accompagnée d'une peine d'emprisonnement. Outre les mégots, les canettes en métal et les bouteilles en verre peuvent également être à l'origine d'un incendie. Encore plus que d'habitude, il est impératif de ne pas laisser ces déchets dans la nature. Quelles sont les autres précautions à prendre sur la route des vacances pour éviter tout départ de feu, Nicolas Desbeaux ?
7: Par exemple, par rapport à son véhicule, pour préparer son voyage, s'assurer qu'il est en bon état. On sait que la chaleur augmente les risques aussi pour la mécanique. On peut avoir des phénomènes de surchauffe du véhicule qui peuvent aussi conduire à des problématiques de type incendie. Et puis après, notamment les aires de repos et de service, c'est se limiter à bien stationner sur les zones délimitées et éviter tout comportement à risque sur les dépendances vertes, parce que par définition, les sols sont très secs et tout comportement imprudent peut conduire à un départ de feu.
6: Donc, ne pas se garer sur de l'herbe, il faut toujours bien rester sur les places de parking des aires de service.
7: Oui, c'est ça, c'est ce qu'il faut privilégier, effectivement. Et puis, par ces temps de forte chaleur, bien sûr, prendre toutes les précautions d'usage par rapport à la santé des occupants du véhicule.
6: Évidemment, pensez à prendre de l'eau avec vous dans la voiture pour faire face à toute éventualité.
7: Plus largement à la préparation du voyage, parce que le risque incendie, c'est aussi le risque d'être arrêté sur l'autoroute en cas de feu à proximité des voies de circulation.
6: Si vous êtes concerné par un incendie en bordure d'autoroute et que vous l'avez entendu sur Autoroute Info ou lu sur un panneau d'information, inutile de contacter les pompiers, ils sont déjà prévenus par le PC autoroutier.
4: Allez, on se retrouve pour l'information trafic point complet à 12h30. La musique pour les prochains kilomètres, un tube, Marvin Gaye. Et nous, on se retrouve donc à 12h30 avec Curtis Thévenon pour l'info trafic.

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1: Et pour l'information trafic, c'est toujours Curtis. Curtis, justement, partons à Grenoble avec cet accident sur A480. Où en est-on?
2: Il y a toujours une voiture qui est accidentée sur bande d'arrêt d'urgence dans la bretelle de sortie numéro 5A, station de Belledonne. La bretelle d'accès également à la Rocade Sud. Le personnel autoroutier sur place, tout se passe sur bande d'arrêt d'urgence dans cette bretelle de sortie.
1: Les principales difficultés du moment en ce samedi 25 juillet, qui est classé rouge dans le sens des départs, c'est le passage vers l'Italie au niveau des tunnels transalpins. On va commencer par le tunnel du Mont Blanc en Haute-Savoie, Curtis.
2: Avec toujours un bouchon de 3 km, 1h30 d'attente, ça ne bouge pas vraiment avant d'accéder à ce tunnel du Mont Blanc et après le secteur de Chamonix. L'autre tunnel transalpin, celui du Fréjus en Savoie, tout au bout de la 43 Maurienne, a ses 2 km de perturbation. Un temps d'attente estimé à entre 30 minutes et 1 heure.
1: Et puisqu'on parle de cette autoroute de la Maurienne, on a un camping-car qui est en panne depuis un petit moment maintenant.
2: Effectivement, ça fait un moment sur cette A43 direction Lyon-Chambéry. Le camping-car est sur bande d'arrêt d'urgence, kilomètre 130. Il est après la sortie 25 et Pierre et une série de 2 tunnels.
1: On reste sur cette autoroute de la Maurienne. Il y a des restrictions de circulation qui sont mises en place en raison du passage du Tour de France.
2: Le Tour de France qui passe dans le secteur de la Maurienne aujourd'hui. Et donc effectivement, la sortie 29 Saint-Michel-de-Maurienne fermée dans les deux sens jusqu'au plus tard à 16h. Et également la sortie 28 Saint-Jean-de-Maurienne en direction de Lyon.
1: On a parlé de l'accès à l'Italie. Vous êtes nombreux à vouloir rejoindre les montagnes savoyardes du côté d'Albertville ou de Modane. Pour ce faire, depuis Lyon, vous empruntez l'A43. Un trafic soutenu sur cette A43 direction Chambéry, mais sans réelle difficulté. Et puis dans le sens des retours, tout à l'heure, on avait pas mal de monde sur ce même itinéraire. Pour ceux qui terminent un séjour du côté de la Savoie, trafic soutenu dans la traversée de Chambéry jusqu'à Lyon, mais sans réelle difficulté non plus. Au-delà de notre réseau sur l'autoroute A6 entre Lyon et Beaune, un trafic dense, mais ça s'améliore par rapport à ce qu'on a connu un petit peu plus tôt ce matin. Un temps de parcours quasi conforme pour rejoindre Beaune depuis Lyon. Il faut compter 1h15, 1h20, rien de bien méchant. On va jeter un œil du côté du département de l'Isère à Grenoble. Il y a là aussi des restrictions de circulation en raison du passage du Tour de France, Curtis Thévenon.
2: C'est la départementale 1091 qui est fermée jusqu'à priori 22h en conséquence. Pour rejoindre Gap et Briançon depuis Grenoble, il faut suivre la 51 direction Sisteron, puis la départementale 1075 via le col de la Croix-Haute. Cette fermeture de la départementale 1091 va également gêner tous ceux qui avaient à l'origine prévu de rejoindre l'Oisans, les stations de l'Alpe d'Huez ou encore des Deux Alpes. C'est l'accès principal, le premier accès à ces stations et il est fermé jusqu'à 22h.
1: La vallée de l'Oisans inaccessible jusqu'à ce soir en raison de cette 20e étape du Tour de France qui relie le bourg d'Oisans à l'Alpe d'Huez aujourd'hui. Et puis sur Autoroute Info, on jette un œil au-delà de notre zone de diffusion. Si vous êtes en partance vers le sud, sachez que sur l'autoroute A7, pour rejoindre Orange depuis le sud de Lyon, 3h20 au lieu d'1h35 en temps normal, c'est vous dire si le trafic est saturé dans cette vallée du Rhône. Allez, un détour par la rédaction de France Info, l'actualité générale.
3: Minute avec Marie Maheu. L'évacuation d'une partie de Bordeaux n'est pas à l'ordre du jour.
4: C'est son maire Thomas Cazenave qui l'assure alors que les flammes s'approchent quand même de la métropole bordelaise. Jusqu'à 6000 personnes évacuées sont accueillies sur place, au parc des expositions notamment. Les pompiers ne parviennent toujours pas à maîtriser cet incendie monstre malgré les moyens déployés. Un avion militaire, l'A400M, va arriver en renfort. Il va pouvoir larguer 2 fois plus de produits retardants qu'un dash. Ne prenez pas la route pour traverser la Gironde, dit Bison Futé, justement pour laisser le champ libre aux pompiers et aux secours. À la mi-journée, on compte en France plus de 800 km de bouchons cumulés en ce week-end de départ. À Biscarrosse, dans les Landes, autre feu qui inquiète. Les flammes ont parcouru plus de 3000 hectares. Mais l'objectif est de le fixer aujourd'hui, assurent les pompiers. Et puis des odeurs de fumée de ces deux feux sont perceptibles jusque dans d'autres départements, comme en Creuse, dans l'Allier ou en Corrèze, sachez-le. Les autorités appelle à ne pas encombrer les numéros d'urgence si vous percevez uniquement une odeur de fumée sans départ de feu à proximité.
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1: Et pour les prochains kilomètres, c'est la musique de Teddy Swims qui vous accompagne. Bon après-midi, bonne route à vous, bel été.

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15: Rappelle cet accident qui s'est produit il y a une demi-heure maintenant à Grenoble, Curtis Thévenon.
16: Sur la 480 direction Sisteron et Gap, une voiture accidentée dans la bretelle de sortie 5 à station de Beldon. De Beldon, c'est également l'accès à la Rocade Sud en direction de Chambéry. Le personnel autoroutier sur place sur cette bande d'arrêt d'urgence.
15: Ouais, faites attention à tout, particulièrement à cet endroit. On fera un point complet sur vos conditions de circulation. Ce sera dans moins de 5 minutes sur Autoroute Info. Pour l'instant, on s'intéresse aux véhicules électriques. Sachez que les bornes de recharge sont très sollicitées les jours de fort trafic, comme ce samedi. Il ne faut pas attendre le dernier moment pour recharger. Vous conservez au moins 20% de marge de sécurité. Anticipez même votre recharge avant d'être proche de ce seuil des 20%. Toutes les aires de service sont équipées de bornes. La carte des aires sur votre trajet est disponible sur le site voyage.aprr.fr. Et puis, dernier conseil, ne rechargez pas votre véhicule au-delà de 80% puisque le temps nécessaire pour recharger de 80 à 100% est en effet beaucoup plus long. La musique pour vous accompagner jusqu'au prochain point trafic, un titre souvenir, la Madonna, la Isla Bonita.

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1: Et on commence par le rappel de cet accident qui est toujours d'actualité du côté de Grenoble, Curtis Thévenon.
2: Une voiture qui est accidentée dans la bretelle de sortie 5A de station de Beldon. C'est également l'accès à la Roquette Sud quand on est direction Sisteron sur 7 à 480.
1: Du côté de Grenoble, puisqu'on y est, il n'y a pas de difficulté, hein, que ce soit sur la Roquette Sud, la Nationale 87, dans la traversée de l'agglomération ou même au sud, tout simplement parce qu'il y a des restrictions de circulation liées au passage du Tour de France, Curtis.
2: C'est la départementale 1091 qui est fermée. Elle le restera a priori jusqu'à 22h ce soir. Cette départementale qui permet le plus rapidement de rejoindre l'Oisan, notamment les stations de l'Alpe d'Huez ou encore des Deux Alpes. À cause de cette fermeture, l'accès également à Gap et Briançon est un petit peu plus compliqué. Il y a un itinéraire de déviation. Il faut suivre la 51 au sud de Grenoble, direction Sisteron, puis la départementale 1075 via le col de la Croix-Haute.
1: Voilà, pour rejoindre la vallée de l'Oisan, il faut suivre cette déviation. Vous le disiez, de l'attente, il y en a, et ça n'évolue pas beaucoup. C'est pour rejoindre l'Italie au passage des deux tunnels transalpins.
2: Tout d'abord celui du Mont-Blanc en Haute-Savoie après Chamonix. 3 km de bouchon, 1h30 d'attente d'après les dernières estimations. Pour ceux qui rejoignent l'Italie par l'autre tunnel en Savoie, celui du Fréjus tout au bout de la 43 Maurienne. 2 km de bouchon, temps d'attente estimé à entre 30 minutes et 1h.
1: Et puis sur cette A43 Maurienne, on a des restrictions là aussi liées au passage des coureurs. La sortie 29 Saint-Michel de Maurienne fermée dans les deux sens. Et puis en direction de Chambéry et de Lyon, la sortie 28 Saint-Jean de Maurienne également fermée jusqu'à 16h environ cet après-midi. Sur cette autoroute de la Maurienne, toujours un camping-car en panne, Curtis.
2: Il y a une intervention qui s'est terminée sur cette A43. Ça y est, c'est terminé. Plus de camping-car sur bande d'arrêt d'urgence.
1: Voilà, on a fait le tour. Sachez que sur les autres axes, c'est très dense, notamment la 43 si vous avez opté pour la montagne, l'axe Lyon-Chambéry Albertville. Vous êtes très nombreux. Il peut y avoir des petites poches de ralentissement vu la densité du trafic, mais pas de grosses difficultés à cette heure-ci sur cet itinéraire. Même chose dans l'autre sens. Hein, si vous terminez un séjour du côté d'Albertville ou de la Maurienne, traversée de Chambéry qui s'effectue sans encombre, mais le trafic est très soutenu. Et ensuite, jusqu'à Lyon, ça se passe très bien également. On va jeter un petit coup d'œil au-delà de notre réseau. Si vous êtes sur A49, l'axe Grenoble-Valence, trafic soutenu mais sans difficulté. Ensuite, pour rejoindre l'A7 et la vallée du Rhône, il faut contourner Valence. Sachez que sur la Nationale 7 qui permet le contournement de Valence, il n'y a aucune difficulté. Ensuite, évidemment, une fois que vous rejoignez la 7, vous tombez dans les bouchons au passage de Valence. C'est toujours une zone sensible. Et à titre indicatif, pour rejoindre Orange depuis le sud de Lyon actuellement, il faut 3h20 contre 1h35 en temps normal. C'est vous dire si c'est chargé en vallée du Rhône sur cette autoroute A7.
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1: La musique, Christophe Maé, La Lune. Bonne route à vous.

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6: Un zoom sur l'accès à l'Italie avec vous, Curtis Thévenon, de l'attente au niveau des deux tunnels transalpins.
7: En commençant par le tunnel du Mont-Blanc en Haute-Savoie, toujours 3 km de bouchons, 1h30 d'attente avant de rejoindre ce tunnel du Mont-Blanc. Autre tunnel, celui du Fréjus en Savoie, là c'est 2 km de perturbation et entre 30 minutes et 1 heure d'attente.
6: Eh oui, la Dolce Vita se mérite. Courage à vous si vous êtes dans ces bouchons. On fera un point complet sur vos conditions de circulation. Ce sera à 13h d'ici là, la musique avec les Jackson 5 encore de Killers. Mais pour l'instant, eh bien, pourquoi ne pas faire la pause? Sachez qu'il y a des animations gratuites proposées tous les samedis entre 8h et 15h. Donc jusqu'à 15h, vous pouvez faire une pause, notamment sur l'aire de Porte de la Drôme. C'est sur la 49, aux environs du kilomètre 45, à l'approche du secteur de Valence. Des animations familiales et des activités gratuites sont proposées. Les enfants pourront notamment faire du coloriage et même jouer au basket, et puis ça vous permettra de reprendre la route dans les meilleures conditions. Vous pouvez retrouver la liste des aires de service qui proposent des activités gratuites sur la page Facebook Autoroute Info ou encore sur le site autoroute-info.fr. La musique pour les prochains kilomètres, c'était le The Killers pour vous accompagner. Nous, on se retrouve dans 6 minutes exactement pour le point trafic. Bonne route à vous, bel été.

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2: La route des vacances commence avec Autoroute Info, il est 13h.
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2: Édition spéciale pour vous accompagner jusqu'à 16h au plus près des difficultés. Pour l'information trafic, on est toujours en compagnie de Curtis Thévenon. Et sans surprise, c'est pour rejoindre l'Italie que les difficultés sont les plus importantes pour l'instant. On commence par le tunnel du Mont-Blanc en Haute-Savoie, Curtis.
3: Après Chamonix, un bouchon toujours de bien 3 km. Un temps d'attente qui n'a pas vraiment bougé. 1h30 d'attente d'après les toutes dernières estimations qu'on a reçues il y a très peu de temps. Autre bouchon pour rejoindre l'Italie, c'est le tunnel du Fréjus en Savoie. 2 km au moins de perturbation. Une attente estimée à entre 30 minutes et 1 heure.
2: Alors c'est dû évidemment au trafic, hein, vous êtes nombreux, mais sachez que sous ces tunnels il y a un cadencement qui est opéré pour des raisons de sécurité. Hein. Les véhicules ne sont autorisés à s'engager qu'en respectant un certain délai. Toutes les 8 secondes en moyenne, hein, les véhicules sont autorisés à s'engager sous l'un ou l'autre de ces tunnels. C'est ce qui explique ces bouchons qui prennent de l'ampleur à chaque fois que le trafic est dense, comme c'est le cas en ce samedi d'été et de départ en vacances. Un itinéraire qui est très prisé, c'est la montagne également. Et pour ce faire, pour rejoindre les montagnes savoyardes, il faut passer par la 43, l'axe Lyon, Chambéry, Albertville. Comment ça se passe, Curtis, sur cet itinéraire?
3: Plutôt bien, pas vraiment de bouchons, de points durs à signaler entre Lyon et Chambéry, en tout cas, même si le trafic peut rester dense, notamment au passage de l'agglomération de Lyon, puis notamment au passage de deux tunnels qui se situent après la sortie 11 de Saint-Genis-sur-Guy. Mais encore une fois, pas de bouchons, seulement un trafic très dense.
2: Oui, c'est plutôt agréable et même surprenant. Alors, on a eu des difficultés en fin de matinée, accalmie sans doute et légère baisse du trafic liée à la pause déjeuner. Ça risque de reprendre, mais en tout cas, sachez que pour l'instant, aucune difficulté sur cet itinéraire, si ce n'est ce trafic soutenu que vous venez d'évoquer. Donc, vous gardez toujours de bonnes distances et vous surveillez bien ce qui se passe devant vous. En région grenobloise, pas de difficultés non plus sur la Rocade Sud, la Nationale 87 ou encore la traversée de Grenoble. Mais attention, il y a des restrictions de circulation pour rejoindre la vallée de l'Oisans en raison de l'épreuve du Tour de France, Curtis.
3: Ouais, c'est difficile de rejoindre l'Oisans, hein, l'accès à l'Alpe d'Huez ou encore aux Deux Alpes avec cette départementale 1091 qui reste fermée jusqu'à 22h a priori. Pour rejoindre Gap et Briançon, là aussi, il y a donc un itinéraire de déviation. Depuis Grenoble, suivre la 51 direction Sisteron, puis la départementale 1075 via le col de la Croix-Haute.
2: Et puis vous savez, sur Autoroute Info, on regarde au-delà de notre réseau. Si vous êtes sur A49, l'axe Grenoble-Valence, pour rejoindre les côtes méditerranéenne. Une fois que vous quittez la 49 pour rejoindre Valence, il faut contourner la ville pour rejoindre la 7, pardon. Et donc sur le contournement de Valence, il n'y a aucune difficulté, hein, trafic soutenu. Il peut y avoir un petit peu d'attente avant de récupérer la 7. Ensuite, sur la 7, c'est vraiment saturé. À titre indicatif, entre Lyon Sud et Orange, 3h20 contre 1h35 en temps normal. C'est vous dire si cette vallée du Rhône est saturée à cette heure-ci.

0: hectares en 3 jours. Laurent Nunez qui a également annoncé 30 000 évacuations dans les Landes, près de Biscarrosse. L'objectif est désormais de fixer l'incendie, ce qui pourrait se faire dans la journée. Les flammes ont déjà brûlé plus de 3 500 hectares dans le secteur. L'Espagne est également face à des incendies hors de contrôle. Des vents erratiques menacent d'empirer la situation et les feux en cours à quelques kilomètres de Madrid. Ces incendies les pires jamais connus dans la région ont contraint plus de 73 000 personnes à être évacuées ou confinées. Et puis on l'apprend à l'instant, la mort de Marie-Paul Bell, interprète de La Parisienne. La chanteuse, compositrice et pianiste a succombé aujourd'hui à une maladie à l'âge de 80 ans.
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2: Et c'est du soleil que je vous propose en musique pour les prochains kilomètres. Gims, bonne route à vous, bel été.

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6: Sur l'accès à l'Italie via les deux tunnels transalpins, Curtis Thévenon.
7: Le tunnel du Mont-Blanc pour commencer avec 3 km de bouchon, 1h30 d'attente avant de rejoindre ce tunnel, bouchon qui va débuter après le secteur de Chamonix. L'autre tunnel transalpin en Savoie, celui du Fréjus, là aussi ça n'évolue pas franchement, toujours 1 à 2 km de perturbation, temps d'attente estimé à entre 30 minutes et 1 heure.
6: Voilà, patience dans ces bouchons, au bout ce sont les vacances et l'Italie. Point complet sur vos conditions de

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1: Et les principales difficultés sur le réseau alpin en ce samedi, classé rouge dans le sens des départs, c'est pour rejoindre l'Italie, Curtis Thévenon.
2: Que ce soit par le tunnel du Fréjus ou encore le tunnel du Mont-Blanc en Savoie et en Haute-Savoie, on est aux alentours de 3 km de bouchons, 1h à 1h30 d'attente pour rejoindre ces deux tunnels transalpins.
1: Et oui, de la patience hein, dans ces bouchons au bout, ce sera les vacances et l'Italie. On a pas mal de monde sur certains itinéraires mais qui n'occasionnent aucun autre bouchon. Par exemple, sur A43, l'axe Lyon-Chambéry-Albertville, circulation très dense, hein, on le voit sur les retours vidéo, vous êtes nombreux mais pas de difficultés, pas de points de blocage hein, sur cet itinéraire. Et pour ceux d'entre vous qui rentrent d'ailleurs depuis les Alpes direction Lyon sur cette même autoroute A43, là aussi c'est chargé, mais sans difficulté. En Isère, on a des restrictions de circulation liées à la 20e étape du Tour de France, Curtis Thévenon, qui relie le Bourg-d'Oisan à l'Alpe d'Huez.
2: Et notamment l'impossibilité de rejoindre l'Alpe d'Huez ou encore les deux Alpes, l'accès aux stations de l'Oisan par la départementale 1091, qui est l'accès principal le plus rapide depuis Grenoble pour rejoindre l'Oisan. Et c'est également pour rejoindre Gap et Briançon, un itinéraire de déviation est mis en place. Il faut suivre la 51 direction Sisteron depuis Grenoble, puis la départementale 1075 via le col de la Croix-Haute pour rejoindre Gap et Briançon.
1: Dernière information que l'on vous communique, c'est au-delà de notre réseau. À titre indicatif, sachez que c'est très chargé, évidemment. Hein. En Vallée du Rhône, sur l'autoroute A7, pour relier Orange depuis le sud de Lyon, il faut actuellement 3h20 contre 1h35 en temps normal. C'est vous dire si c'est saturé en Vallée du Rhône à cette heure-ci.
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1: On a eu quelques ondes et quelques averses un petit peu plus tôt, notamment en région lyonnaise. Quelques pluies peuvent encore se produire. On va retrouver tout de suite les prévisions de Météo France. Pour connaître la tendance pour les prochaines heures, on écoute Jérôme Lecoux.
3: Samedi après-midi, le temps est instable sur le sud du pays avec un ciel menaçant associé à un risque d'orage des Pyrénées au Massif central ou du Languedoc à la Provence. En fin de journée et soirée, ces orages gagnent les territoires des Alpes et du Jura ainsi que la région PACA. Le temps est en revanche ensoleillé sur le bassin parisien, le Grand Est, le Centre et la Bourgogne. Les températures maximales repassent en dessous des 30 degrés dans l'après-midi sur le sud-ouest. En revanche, elles sont en hausse sur le nord-est du pays avec 30 à 32 degrés attendus de Paris à Nancy, d'Auxerre à Mulhouse ou de Dijon à Lyon et Grenoble. Dimanche, une perturbation peu active apporte quelques pluies sur le nord-ouest de la France. Les orages se manifestent toujours sur le relief d'Auvergne-Rhône-Alpes et les éclaircies s'imposent sur le nord-est et les plaines du sud-ouest. Côté plage, samedi après-midi, si le soleil brille vers la Grande Bleue, le ciel est en revanche nuageux dans l'ensemble en direction de l'océan, surtout sur les côtes landaises et basques avec un vent soutenu et une mer agitée. Jérôme Lecoux, Météo France pour Autoroute Info.
1: La musique avec Oria pour les prochains kilomètres qui nous convie à sa soirée mondaine.

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4: Un zoom sur l'accès à l'Italie via les deux tunnels transalpins du Mont-Blanc et du Fréjus, Curtis Thévenon.
5: Il n'y a pas de jaloux, hein, que ce soit par la Savoie ou la Haute-Savoie. 3 km de bouchons et a priori 1h30 d'attente pour rejoindre chacun de ces tunnels, que ce soit le tunnel du Mont-Blanc ou celui du Fréjus.
4: Ah oui, l'Italie, destination très prisée pour les vacances d'été. Armez-vous de patience, on fera un point complet sur vos conditions de circulation. Ce sera à 13h30 au plus tard. D'ici là, la musique, on écoutera notamment Ed Sheeran, mais pour l'instant, on va retrouver un reportage de la rédaction. C'est l'été, ce sont les vacances, une bonne occasion pour tester notre culture générale. Que diriez-vous d'un petit quiz avec un match parents contre enfants? C'est parti, Franck Pélissier.
6: Le principe est simple, 4 questions de culture générale. Je pose les questions, vous avez quelques secondes de réflexion pour trouver et je donne la réponse dans la foulée. Tout le monde joue dans l'habitacle, parents comme enfants, et que le meilleur gagne. Et on commence avec une question qui va sans doute donner l'avantage aux parents. Qui est le dernier cycliste français à avoir remporté le Tour de France? Le dernier vainqueur français est Bernard Hinault. Le champion breton a gagné 5 Tours de France, le dernier en 1985. Cela fait donc plus de 40 ans que nous lui attendons un successeur. Mais qui sait si très bientôt, cette longue attente ne sera pas enfin récompensée.
7: Ah, il est prêt à se faire sauter le caisson aujourd'hui, Paul Sexas.
6: On poursuit avec une question sur laquelle les parents risquent bien de se casser les dents. Attention, qu'est-ce que le 6-7? Si les enfants viennent de faire un drôle de geste dans la voiture, c'est qu'ils ont sans doute la réponse. Le 6-7 est ce qu'on appelle un mème internet, une tendance qui consiste à effectuer un mouvement de balancier avec les bras, sans raison particulière, une gestuelle étonnante que les pré-ados du monde entier partagent sur les réseaux sociaux depuis 2025. Question cinéma à présent. Parents, enfants, soyez réactifs. Quel est le plus grand succès du cinéma français au box-office depuis sa création? Il fallait répondre « Bienvenue chez les Ch'tis » de Danny Boone, numéro 1 absolu avec plus de 20 millions d'entrées en salle.
8: Bravo, Milote !
6: Intouchable avec le très populaire Omar Sy, se classe deuxième. Et le numéro 3 est ancien, c'est La Grande Vadrouille, sortie en 1966.
9: Tout à l'heure, you are French.
6: Allez, on termine par une question à la limite entre histoire et politique. Quel a été le dernier président américain à obtenir le prix Nobel de la paix ? Donald Trump en a rêvé, il en a même fait de gros caprices, mais il ne l'a pas obtenu. Il faut remonter à 2009 pour voir un président américain emporter le prestigieux prix. C'est Barack Obama qui en a été le lauréat.
10: You are fake news.
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4: Allez, la musique Ed Sheeran pour les prochains kilomètres. Et nous, on se retrouve à 13h30 au plus tard pour l'information trafic. Bonne route à vous.

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1: Voiron. Édition spéciale en ce samedi pour vous accompagner au plus proche des difficultés. Pour l'information trafic, on est toujours en compagnie de Curtis Thévenon. Curtis, un véhicule en panne dans une zone de bouchon. Nous sommes en Savoie.
2: Juste avant l'accès au tunnel du Fréjus, tout au bout de la 43 Maurienne, on aussi a un véhicule en panne dans la zone de bouchon. Dans les 3 km de bouchon avant de rejoindre le Fréjus, on rappelle, il faut toujours au moins 1h30 pour rejoindre ce tunnel.
1: Tunnel du Fréjus en Savoie qui permet de rejoindre l'Italie. Autre tunnel pour rejoindre l'Italie, c'est le tunnel du Mont Blanc, situé lui en Haute-Savoie.
2: Et là, les temps de parcours sont les mêmes. 3 km, 1h30 d'attente au moins pour rejoindre ce tunnel.
1: Et oui, l'Italie se mérite. Finalement, en dehors de ces difficultés au passage des deux tunnels transalpins, ça se passe plutôt correctement hein, sur le réseau alpin. On a eu ce matin quelques bouchons sur l'autoroute A43, l'axe Lyon-Chambéry-Albertville. À cette heure-ci, le trafic est très soutenu sur cet itinéraire. Vous êtes nombreux, mais cela n'occasionne aucune difficulté particulière, quel que soit le sens d'ailleurs, hein, que ce soit en direction des Alpes ou de retour d'un séjour dans la région. Eh bien, vous allez rencontrer ce trafic soutenu, mais sans difficulté, sur cet itinéraire. Et c'est tant mieux. Attention à la pluie, hein, la pluie qui a fait son apparition. On a eu quelques averses tout à l'heure sur l'autoroute A43 entre Lyon et Chambéry. Et actuellement, il pleut du côté d'Annecy, hein, du côté de la Haute-Savoie, sur A41, entre Genève et Chambéry. Lorsque vous passerez le secteur d'Annecy, vous le savez, sous les averses, il faut réduire l'allure et augmenter les distances de sécurité. 20e étape du Tour de France aujourd'hui, qui relie le Bourdoisan à l'Alpe d'Huez, et donc des restrictions de circulation au sud de Grenoble, Curtis Thévenon.
2: Pour rejoindre Gap et Briançon depuis Grenoble, il faut suivre la 51 direction Sisteron, puis la départementale 1075 via le col de la Croix-Haute. Pourquoi ? Eh bien parce que la départementale 1091, elle, est fermée jusqu'à 22h. Cette départementale 1091, à l'origine, est l'accès le plus rapide à l'Alpe d'Huez ou encore aux Deux Alpes, bref, aux stations de Loisans. C'est aussi un itinéraire très prisé pour rejoindre Briançon, mais vu que cet accès est fermé, il faut donc passer par cette déviation via la 51.
1: Voilà, vallée de Loisans, inaccessible par l'itinéraire habituel. Sur Autoroute Info, on regarde au-delà de notre zone de diffusion. Si vous êtes actuellement sur A49, l'axe Grenoble-Valence, une fois que vous quittez l'A49 et si vous souhaitez rejoindre l'A7, évidemment, en direction des côtes méditerranéennes, il faut contourner Valence par la Nationale 7. Il n'y a pas de difficulté hein, sur le contournement de Valence, mais vous allez tomber ensuite directement dans un bouchon sur l'autoroute A7, entre Valence et Orange, trafic saturé. À titre indicatif, depuis le sud de Lyon jusqu'à Orange, il faut 3h20 contre 1h15 en temps, 1h35 en temps normal, pardon. C'est vous dire si c'est chargé, un temps qui est plus que doublé sur cette A7 en vallée du Rhône en direction de la Grande Bleue. Allez, un détour par la rédaction de France Info pour l'actualité générale.
3: En une minute, Anne-Sophie Balbir, c'est sans doute la plus vaste opération d'évacuation de civils menée en France.
4: Près de 200 000 personnes ont été évacuées depuis que les incendies se sont déclarés dans les Landes et en Gironde. Chiffre du ministre de l'Intérieur, Laurent Nunez, qui exclut pour l'instant une évacuation partielle ou totale de Bordeaux, même si les autorités disent travailler à tous les scénarios. Dans les Landes autour de Biscarrosse, les pompiers, eux, espèrent fixer le feu aujourd'hui, malgré des vents tourbillonnants. Un surveillant scolaire du Pas-de-Calais mis en examen pour viol et agression sexuelle sur deux élèves. L'accusé est âgé de 24 ans. Il travaillait au collège d'Annezin, au nord d'Arras. Et puis, on a appris le décès de la chanteuse, compositrice et pianiste Marie-Paule Bell. Aujourd'hui, restée célèbre pour La Parisienne, un tube de la chanson française des années 70. Elle avait 80 ans.
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1: C'est Taylor Swift qui vous accompagne en musique cet après-midi sur Autoroute Info. Bel été, bonnes vacances.

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1: Si vous vous rendez en Italie, que ce soit par le tunnel du Mont-Blanc en Haute-Savoie ou le Fréjus en Savoie, il y aura de l'attente, Curtis Thévenon.
2: 3 km de bouchons à l'entrée de ces deux tunnels, 1h30 d'attente.
1: Voilà, donc comme ça, pas de jaloux, patience donc au bout. Ce sont les vacances et l'Italie. Sur le reste du réseau, le trafic est chargé évidemment sur certains itinéraires, notamment la 43, l'axe Lyon-Chambéry-Albertville dans les deux sens. Du côté de Grenoble, on a un trafic assez soutenu, mais pas de difficultés notables hein, partout ailleurs. On fera un point complet d'ailleurs hein, sur vos conditions de circulation, ce sera à 13h45. Un message, si vous roulez à bord d'un véhicule électrique, sachez que les bornes de recharge sont très sollicitées les jours de fort trafic, comme ce samedi, hein, samedi de départ. Alors n'attendez pas le dernier moment pour recharger, conserver au moins 20% de marge de sécurité. Anticipez même votre recharge avant d'être proche de ce seuil des 20%. Sachez que toutes les aires de service sont équipées de bornes de recharge. La carte des aires sur votre trajet est disponible sur le site voyage.apr.fr. Et puis dernier conseil, ne rechargez pas votre véhicule au-delà de 80%. Le temps nécessaire pour recharger de 80 à 100% est en effet beaucoup plus long. Vous savez tout. La musique pour vous accompagner jusqu'au prochain point trafic, c'est Santana Maria. Maria, bonne route à vous. 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
1: Eh oui, et nous sommes en édition spéciale jusqu'à 16h pour vous accompagner au plus près des difficultés. En ce samedi 25 juillet, samedi qui est classé rouge dans le sens des départs, pour les retours en Auvergne-Rhône-Alpes, c'est vert, mais il y a du orange hein, du côté d'un large quart nord-ouest ou encore du côté des côtes méditerranéennes. Un samedi quand même marqué par les bouchons et de l'attente. De l'attente, ça n'évolue pas hein, depuis plusieurs heures pour rejoindre l'Italie. Curtis, Stéphane.
2: On parlait de tunnel transalpin, on parle toujours de 3 km de bouchons, 1h30 d'attente à chaque tunnel, que ce soit celui du Mont-Blanc en Haute-Savoie ou celui du Fréjus en Savoie.
1: Et pour la 43 Maurienne, justement, à l'accès au tunnel du Fréjus, dans le bouchon, on a un véhicule qui est en panne, hein, donc ça peut gêner, ça peut surprendre. Faites attention lorsque vous êtes dans ce bouchon après la sortie 30 Modane au passage de ce tunnel du Fréjus. Partout ailleurs, je le disais, ça se passe plutôt bien hein, ce samedi, alors sans doute à la faveur de la pause déjeuner, le trafic a diminué. Ça peut reprendre au cours des prochaines heures. Par exemple, comment ça se passe, Curtis, sur l'autoroute A43, l'axe Lyon, Chambéry, Albertville, pour ceux qui se dirigeraient vers les montagnes savoyardes?
2: On le voit en retour caméra, le trafic est dense entre Lyon et Chambéry notamment, mais pas de points durs, pas de grosses perturbations. Il faut surtout rester vigilant avec ce trafic très dense. À la moindre difficulté, ça pourrait créer de grosses perturbations.
1: Voilà, une raison de se montrer prudent, c'est la pluie qui vous accompagne du côté de la Haute-Savoie sur A41, l'axe Genève-Chambéry, c'est dans le secteur d'Annecy qu'on a des averses actuellement, donc ça peut gêner la visibilité d'une part, les chaussées peuvent être glissantes, il faut absolument ralentir. On va parler du département de l'Isère, dans la traversée de Grenoble, on n'a pas de difficulté. Un petit bouchon s'est formé pour ceux qui rentrent de Vizille, notamment du massif de Loisans, il peut y avoir un bouchon dans le secteur de Vizille.
2: Sur à peu près un kilomètre, d'après les informations que nous avons, il faut une dizaine de minutes supplémentaires pour passer le secteur de Vizille direction Grenoble.
1: Alors, je parlais du massif de Loisans qui est inaccessible hein, dans les deux sens en raison de restrictions de circulation liées au passage du Tour de France, Curtis.
2: Pour rejoindre Gap et Briançon depuis Grenoble, il faut suivre l'A51 direction Sisteron, puis la départementale 1075 via le col de la Croix-Haute parce que la départementale 1091, elle, est fermée jusqu'à 22h ce soir. Cette départementale 1091 est de base l'itinéraire privilégié pour rejoindre Loisans ou encore Briançon.
1: Voilà donc pour ces restrictions liées au Tour de France. D'ailleurs, à noter que sur l'autoroute de la Maurienne qu'on évoquait tout à l'heure en Savoie, il y a des bretelles qui sont fermées. La sortie 29 Saint-Michel-de-Maurienne sur A43 fermée dans les deux sens jusqu'à 16h. Et puis en direction de Chambéry et de Lyon, sur cette même autoroute de la Maurienne, c'est la sortie 28 Saint-Jean-de-Maurienne qui est fermée en raison de cette épreuve du Tour de France.
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1: Allez, la musique pour les prochains kilomètres, Julien Lib.

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8: Et à cette heure-ci, les difficultés les plus importantes et même les seules difficultés sur le réseau alpin, ce sont les bouchons aux abords des deux tunnels transalpins, Curtis Thévenon.
9: Que ce soit le tunnel du Fréjus ou le tunnel du Mont-Blanc, les deux tunnels qui permettent de rejoindre l'Italie, il faut compter 3 km de bouchons et entre 1h15 et 1h30 de temps d'attente.
8: Voilà, donc patience si vous êtes dans ces difficultés. Derrière le tunnel, les vacances et l'Italie. Si vous roulez vers le sud, sachez que tous les samedis, jusqu'à 15h, il y a eu des animations proposées sur les aires, et notamment sur l'aire de la Porte de la Drôme de l'autoroute A49, au kilomètre 45. C'est à l'approche du secteur de Valence. Sur cette aire Porte de la Drôme, il y a des animations familiales et des activités gratuites proposées. Les enfants pourront par exemple faire du coloriage ou même jouer au basket. Et puis ça vous permettra de reprendre la route dans les meilleures conditions possibles. Vous pouvez retrouver la liste des aires de service qui proposent des activités gratuites sur la page Facebook Autoroute Info et sur autoroute-info.fr. On parlait de l'Italie il y a quelques instants. On va retrouver la musique italienne Eros Ramazzotti en duo ici avec Tina Turner. Bonne route à vous, bel été.

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1: Oui, on est avec vous, on fait la route avec vous pour vous accompagner au plus près des éventuelles difficultés sur le réseau Alpa. Et globalement, ça se passe bien pour un samedi rouge dans le sens des départs. On a du monde, on a un trafic très dense, mais au regard de cette couleur de trafic annoncée, eh bien, les difficultés sont moindres. Les principales perturbations, c'est pour rejoindre l'Italie, Curtis Thévenot.
2: Par les deux tunnels transalpins, que ce soit le tunnel du Mont-Blanc en Haute-Savoie ou le tunnel du Fréjus en Savoie. On est à 3 km de perturbation à chacun de ces tunnels, temps de parcours estimé à entre 1h15 et 1h30.
1: Oui, égalité parfaite entre le Fréjus et le Mont-Blanc, même temps d'attente, même bouchon. Si vous êtes justement du côté du tunnel du Fréjus, dans le bouchon, on a un véhicule qui est en panne au kilomètre 194, dans ce bouchon que vous venez d'évoquer, Curtis, donc ça peut gêner, ça peut surprendre. Faites attention tout particulièrement dans ce secteur. Curtis, je le disais, sur les autres axes, ça se passe plutôt bien, et notamment un itinéraire qui était très prisé ce matin, la 43 à l'axe Lyon, Chambéry, Albertville.
2: On continue de le surveiller cet axe, parce qu'il y a effectivement beaucoup de monde qui roule entre Lyon et Chambéry en direction des Alpes. Pour le moment, en tout cas, pas de point dur, pas de grosse zone de bouchons, un trafic qui reste très dense, notamment après la sortie 11 de Saint-Genis-sur-Guiers, quand on arrive à passer une zone de deux tunnels avant l'accès à Chambéry. Il faut garder de bonnes distances de sécurité avec les véhicules devant vous. Au moindre grain de sable, ça pourrait tout de suite gêner le trafic.
1: Alors voilà, si vous avez choisi cet itinéraire et surtout cet horaire pour circuler, vous avez bien fait puisque vous l'avez entendu, pas de gros bouchons, pas de difficultés sur cet itinéraire pour le moment, tant mieux. À Grenoble également, c'est relativement calme sur la rocade sud ou dans la traversée de Grenoble, on n'a pas de bouchons. Une petite difficulté au sud de Grenoble à rappeler, Curtis.
2: Pour ceux qui reviennent de Loisan ou encore de Gap-Briançon, on passe par Vizil et la Nationale 85 avant de rejoindre Grenoble. Il y a toujours cette perturbation d'un kilomètre sur la commune de Vizil, 10 minutes de plus avant d'accéder à Grenoble.
1: En revanche, sachez qu'il y a des perturbations en vallée de Loisan. Il y a l'épreuve du Tour de France, 20e étape, avant-dernière étape qui relie le Bourdoisan à l'Alpe d'Huez et des restrictions de circulation, Curtis a rappelé.
2: La départementale 1091 qui est fermée jusqu'à priori 22h, ce qui rend l'accès à l'Alpe d'Huez et aux deux Alpes très compliqué. Bref, à Loisan et puis également à Briançon. C'est pour cela qu'un itinéraire de déviation est mis en place depuis Grenoble pour rejoindre Gap et Briançon. Il faut suivre la 51 direction Sisteron, puis la départementale 1075 via le col de la Croix-Haute.
1: Donc accès à la vallée de Loisan impossible jusqu'à 22h. Ce soir, une nouvelle information qui nous parvient, Curtis, sur l'autoroute A49, un véhicule visiblement arrêté.
2: On est dans l'Isère en direction de Grenoble, entre Valence et Grenoble. Une voiture arrêtée sur bande d'arrêt d'urgence kilomètre 40 après la sortie 8 de la Baume d'Austin.
1: Mais faites attention et puis on jette un œil au-delà de notre réseau. Si vous êtes sur la 49 dans le sens Grenoble-Valence, pas de difficulté, trafic soutenu mais sans bouchon. Ensuite, pour récupérer la 7, il faut contourner Valence. Sachez que sur la Nationale 7, le trafic est soutenu, mais sans bouchon avant de récupérer l'autoroute A7. Évidemment, sur la 7, vous tombez dans une zone de bouchon. Le passage de Valence est toujours très compliqué en direction du sud. Allez, un détour par la rédaction de France Info, l'actualité générale.
3: Près de 100 000 personnes ont été évacuées à cause des incendies.
4: En Gironde et dans les Landes, dernier bilan donné par le ministre de l'Intérieur. Très probablement la plus vaste opération d'évacuation de civils menée en France, dit encore Laurent Nunez. Tous les scénarios sont sur la table, mais pour le moment, pas d'évacuation prévue à Bordeaux. Dans les Landes, les pompiers font face à des vents tourbillonnants, mais espèrent fixer aujourd'hui le feu qui touche les alentours de Biscarrosse. De nouveaux moyens aériens, notamment européens, doivent arriver dans la journée. En Espagne, la priorité, c'est de sauver des vies face aux incendies, assure le premier ministre.

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9: Un zoom sur l'accès à l'Italie via les tunnels transalpins du Mont-Blanc et du Fréjus, Curtis Thévenant.
10: Que ce soit en Savoie ou en Haute-Savoie, pour rejoindre ces tunnels transalpins, c'est 3 km de bouchons et entre 1h15 et 1h30 d'attente.
9: Patience donc dans ces difficultés aux abords de ces deux tunnels. On fera un point complet sur vos conditions de circulation. Ce sera aux environs de 14h15. Et puis attention, la météo qui se dégrade avec de la pluie qui vous accompagne dans certains secteurs. C'est le cas notamment du côté de la Haute-Savoie sur A41 entre Genève et le secteur d'Annecy. Vous roulez sur des chaussées mouillées qui peuvent être glissantes. Donc vous réduisez l'allure et vous augmentez les distances de sécurité avec les autres véhicules. La musique pour les prochains kilomètres en ce début d'après-midi. Sur la route des vacances, on écoute Cyril. Bonne route à vous.

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1: Et toujours ces mêmes difficultés, ça n'évolue pas. De l'attente à prévoir pour vous qui souhaitez vous rendre en Italie en empruntant l'un ou l'autre des tunnels transalpins. Curtis Thévenon.
2: Le tunnel du Mont-Blanc, encore le tunnel du Fréjus en Savoie et Haute-Savoie avec 3 km de bouchons, 1h15 à 1h30 d'attente avant de rejoindre l'un ou l'autre de ces tunnels.
1: Pour rejoindre le tunnel du Fréjus, on emprunte l'A43 Maurienne. Il y a des restrictions de circulation mises en place sur cette A43 Maurienne en raison de la 20e étape du Tour de France, Curtis.
2: Effectivement, sur cette A43 Maurienne, cela impacte notamment la sortie 29 de Saint-Michel-de-Maurienne qui est fermée dans les deux sens et la sortie 28 de Saint-Jean-de-Maurienne fermée seulement en direction de Lyon.
1: Oui, ce sera jusqu'à 16h environ et puis des restrictions qui vont durer jusqu'à 22h. C'est du côté de la vallée de l'Oisans puisque cette 20e étape relie le Bourg d'Oisans et l'Alpe d'Huez.
2: C'est notamment la départementale 1091 qui est concernée. Elle est fermée jusqu'à 22h. C'est l'axe principal qui permet de rejoindre l'Oisans, l'Alpe d'Huez ou encore les deux Alpes. C'est également un axe très prisé pour rejoindre Briançon. Malheureusement, comme elle est fermée, il va falloir faire un sacré détour. Pour cela, rejoindre l'A51 depuis Grenoble en direction de Sisteron, puis la départementale 1075 via le col de la Croix-Haute pour rejoindre Gap ou encore Briançon.
1: Un itinéraire qui était très fréquenté ce matin, c'est l'A43, l'axe Lyon-Chambéry-Albertville. Trafic qui était très soutenu dans les deux sens, ça reste chargé. Il n'y a aucun bouchon, hein, quel que soit votre sens de circulation, que vous partiez à la montagne ou que vous terminiez un séjour dans la région. Restez toujours très attentifs et à bonne distance des autres véhicules. Une information qui nous parvient à l'instant, Curtis, qui concerne la Haute-Savoie, l'A40, un véhicule en panne.
2: Oui, priorité à la sécurité avec cette voiture en panne sur la 40 en Haute-Savoie direction Chamonix. Une voiture sur bande d'arrêt d'urgence après la sortie 19 de Cluses Centre.
1: Merci Curtis pour toutes ces informations.
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1: Des averses vous accompagnent du côté de la Haute-Savoie, notamment sur le réseau alpin, sur A41 entre Genève et le secteur d'Annecy, même Rumilly sur cette A41. Il y a également du côté de la 410 entre La Roche-sur-Foron et Annecy. Bref, sous ces pluies, il faut absolument ralentir et augmenter les distances de sécurité. On va retrouver tout de suite les prévisions de Météo France. Et pour connaître la tendance pour les prochaines heures, on écoute Jérôme Lecoux.
3: Samedi après-midi, le temps est instable sur le sud du pays avec un ciel menaçant associé à un risque d'orage des Pyrénées au Massif central ou du Languedoc à la Provence. En fin de journée et soirée, ces orages gagnent les territoires des Alpes et du Jura ainsi que la région PACA. Le temps est en revanche ensoleillé sur le bassin parisien, le Grand Est, le Centre et la Bourgogne. Les températures maximales repassent en dessous des 30 degrés dans l'après-midi sur le sud-ouest. En revanche, elles sont en hausse sur le nord-est du pays avec 30 à 32 degrés attendus de Paris à Nancy, d'Auxerre à Mulhouse ou de Dijon à Lyon et Grenoble. Dimanche, une perturbation peu active apporte quelques pluies sur le nord-ouest de la France. Les orages se manifestent toujours sur le relief d'Auvergne-Rhône-Alpes et les éclaircies s'imposent sur le nord-est et les plaines du sud-ouest. Côté plage, samedi après-midi, si le soleil brille vers la Grande Bleue, le ciel est en revanche nuageux dans l'ensemble en direction de l'océan, surtout sur les côtes landaises et basques avec un vent soutenu et une mer agitée. Jérôme Lecoux, Météo France pour Autoroute Info.
1: Voilà donc pour la couleur du ciel et les prévisions de Météo France. La musique qui vous accompagne en ce samedi après-midi sur votre trajet et vacances, c'est Teddy Bear tout de suite, chaussures roses.
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6: 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Et un zoom sur l'accès à l'Italie via les tunnels transalpins, bouchons à l'entrée de chacun des deux tunnels, Curtis Thévenon.
7: En Haute-Savoie, 3 km et 1h30 d'attente pour rejoindre le tunnel du Mont-Blanc après Chamonix. Puis en Savoie, c'est l'accès au tunnel du Fréjus, toujours saturé. Là aussi, 1h30 d'attente et au moins 3 km de bouchons en amont. On a même plusieurs véhicules qui sont en panne dans cet accès au tunnel du Fréjus. Ils sont pris en charge, mais peuvent gêner un peu le trafic.
6: Ah oui, à force d'attendre, parfois les véhicules peuvent tomber en panne. Ça contribue évidemment à ce que le trafic s'écoule péniblement dans ces zones où il y a déjà des bouchons. Tunnel du Fréjus, donc sur A43 Maurienne, et c'est dans ce bouchon après la sortie 30 Modane qu'il y a plusieurs pannes, vous le disiez, Curtis. On vous retrouve au plus tard à 14h30. Vous avez le temps d'aller vous mettre un petit peu de monoeil d'ici là pour profiter des vacances. On va retrouver tout de suite un reportage de la rédaction. Jusqu'au 26 juillet prochain, c'est-à-dire jusqu'à demain, le rendez-vous à ne pas manquer, c'est à Chalon-sur-Saône, en Bourgogne, accessible par l'autoroute A6. Reportage signé Octavine Brobel-Dorsman.
8: À Chalon-sur-Saône, pendant quelques jours, la ville change de visage. Les places, les rues, les jardins deviennent des scènes à ciel ouvert. Bienvenue à Chalon dans la rue, l'un des grands rendez-vous du spectacle vivant.
9: C'est un grand rendez-vous artistique, culturel, fédérateur, populaire, qui rassemble près de 150 compagnies françaises et internationales.
8: Pour Nathalie Sexo, directrice du festival, la beauté de Chalon dans la rue tient d'abord dans la liberté qu'il offre.
9: C'est un festival qui est gratuit parce que c'est un projet de service public. Donc on est vraiment à un endroit d'ouverture, d'accueil, de découverte. On a la prétention de pouvoir être accessible et de s'adresser au plus grand nombre, tout en ayant une grande exigence sur la qualité artistique des propositions programmées.
8: Le festival propose une programmation variée et rythmée par de nombreux temps forts. Parmi les spectacles les plus attendus, on retrouve notamment Orline et des filles du Renard Pâle, ou encore le Doux Supplice, qui mélange dans ses théâtres une création jouée à la piscine de Saint-Rémy.
9: Chaque année, on fait évoluer nos propositions. On est toujours en train de réfléchir à comment améliorer à la fois l'accueil de nos publics, comment être toujours dans une diversité toujours plus grande et attiser la curiosité.
8: Parmi les rendez-vous les plus attendus, certains spectacles réunissent un large public dans les quatre coins de la ville.
9: On a une soixantaine d'espaces de représentation. On a aussi des lieux de convivialité qui regroupent à la fois des spectacles, des temps de fête qui s'installent dans différents endroits de la ville dans lesquels on peut se retrouver. C'est vraiment la ville tout entière qui est embarquée dans cette aventure, qui se met à accueillir et le festival et ses festivaliers et festivalières.
8: Du côté du public, la force du festival, c'est justement ce mélange. Cathy Descomptes charge des relations avec le public.
10: On a tous les publics possibles, à l'image de la société en fait, qui viennent avec cette envie de voir des spectacles. Il y a peut-être des gens qui à l'année ne vont pas voir de spectacle et qui profitent de ce service d'avoir pendant 4 jours une profusion de spectacles à découvrir partout, dans des endroits différents, avec des gens différents aussi.
8: On vient pour le théâtre, on reste pour l'ambiance, pour la ville, pour cette impression de partager quelque chose ensemble.
6: Et donc Chalon dans la rue, c'est jusqu'à demain, 26 juillet, pour préparer au mieux votre visite, direction chalondanslarue.com. La musique tout de suite, Harry Styles, As It Was. Bon après-midi, bonne route à vous.

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1: Bonne route à vous, il est 14h30, ce sont les vacances, vous êtes peut-être en trajet pour partir du côté de la mer, de la montagne, on est là pour vous accompagner. Et pour l'information trafic, c'est toujours Curtis Stévenon. Curtis, on va partir du côté de la Haute-Savoie pour évoquer un véhicule en panne.
2: C'est sur la 40 en direction de Chamonix, un peu après le secteur de Genève, kilomètre 11, une voiture est en panne gênante sur voie de droite, le personnel autoroutier est d'ailleurs sur place, il faut bien se décaler sur la voie de gauche après la sortie numéro 19 de Cluse Centre. Personnel autoroutier donc sur cette voie de droite en train de baliser et de neutraliser pour mettre en sécurité ce véhicule et ses occupants sur la bande d'arrêt d'urgence.
1: Ah oui, c'est un secteur en courbe et le trafic est très dense, donc n'hésitez pas à bien ralentir et à bien vous décaler sur la gauche. On va rester en Haute-Savoie pour évoquer l'attente et le bouchon au niveau du tunnel du Mont-Blanc en direction l'Italie.
2: Toujours 1h30 d'attente, 3 km de bouchon pour accéder à ce tunnel du Mont-Blanc après le secteur de Chamonix. C'est d'ailleurs le même temps de parcours qui attend nos auditeurs en direction d'Italie par l'autre tunnel transalpin, celui du Fréjus en Savoie, tout au bout de la 43 Maurienne. Et puis, au niveau de ce tunnel du Fréjus, attention, il y a quelques véhicules qui tombent en panne juste avant l'accès au tunnel.
1: Ah mais dans ce bouchon, des véhicules qui sont tombés en panne, ce qui n'arrange pas forcément la situation. On a eu du monde un petit peu plus tôt dans la journée, notamment ce matin sur A43, l'axe Lyon-Chambéry-Albertville. Pour ceux d'entre vous qui se dirigent vers les montagnes savoyardes du côté de la Tarentaise ou de la Maurienne, comment ça se passe sur cet itinéraire cet après-midi, Curtis?
2: Et sans surprise, c'est un trafic qui reste assez dense sur cette A43 entre Lyon et Chambéry, l'accès aux Alpes, avec plusieurs zones à surveiller, avec un trafic qui est assez chargé, notamment après la sortie 11 de Saint-Genis-sur-Guiers pour passer deux tunnels avant l'accès à Chambéry.
1: On change de secteur, on part en Isère du côté de Grenoble. On a une difficulté à rappeler au sud de l'agglomération.
2: Pour ceux qui vont rejoindre Grenoble, qui arrivent depuis le sud ou encore depuis Loisan, il y a un petit kilomètre de perturbation sur la Nationale 85, secteur de la commune de Visil, un petit peu avant Grenoble, dans le parcours qui a tendance à augmenter. Maintenant, on parle d'un quart d'heure pour passer le secteur.
1: Ouais, c'est vraiment cette zone de Visil qui pose problème si vous êtes de retour vers Grenoble. Et puis, il y a des restrictions de circulation justement du côté de la vallée de Loisan. C'est la 20e étape du Tour de France aujourd'hui qui relie le Bourg-d'Oisans à l'Alpe d'Huez. Et donc, vallée de Loisan inaccessible. Curtis, dites tout.
2: À cause de la départementale 1091, elle est fermée jusqu'à 22h a priori. C'est le trajet classique pour rejoindre Loisan, l'accès aux deux Alpes ou encore l'Alpe d'Huez. Ça gêne également ceux qui sont en direction de Briançon. L'itinéraire de déviation est depuis Grenoble de suivre la 51 direction Sisteron, puis la départementale 1075 via le col de la Croix-Haute. Ça rallonge le temps de parcours, mais là c'est un peu compliqué de trouver un autre itinéraire.
1: Et puis on regarde au-delà de notre réseau, si vous êtes sur A49 dans le sens Grenoble-Valence, vous quittez notre zone de diffusion, mais sachez qu'ensuite pour récupérer la 7, il faut contourner Valence. Sur la Nationale 7, il n'y a pas de difficulté pour ce contournement de Valence. En revanche, vous atterrissez dans un bouchon sur l'autoroute A7, le passage de Valence pose toujours problème. À titre indicatif, entre le sud de Lyon et le secteur d'Orange en vallée du Rhône, il faut actuellement 3h15 contre 1h35 en temps normal, temps de parcours doublé, c'est vous dire si c'est saturé en vallée du Rhône en ce samedi, jour de départ. Allez, tout de suite, les titres de France Info.
3: Personne évacuée à cause des incendies en Gironde et dans les Landes.
4: Les feux ne sont toujours pas maîtrisés sur place, mais celui qui se situe au nord du bassin d'Arcachon est moins virulent qu'hier. Les températures ont baissé et le taux d'humidité a augmenté. 54 pompiers blessés ont été pris en charge. Week-end de départ en vacances, journée classée rouge, un pic de plus de 850 km de bouchons cumulés. Enregistré à midi, Bison Futé appelle évidemment à éviter de se rendre de traverser le département de la Gironde. Une bombe de la Seconde Guerre mondiale doit être neutralisée dans la journée à Choisy-le-Roi, dans le Val-de-Marne. Délicate opération de déminage. L'engin avait été découvert début juillet lors de fouilles archéologiques sur le chantier d'une usine d'eau potable. Et puis c'est l'avant-dernière étape du Tour de France, aujourd'hui arrivée à l'Alpe d'Huez comme hier, mais par un autre versant. Tadej Pogacar se dirige vers la victoire finale.
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1: Et puis attention à la météo qui peut se dégrader dans certains secteurs sur A41 Sud entre Chambéry et Grenoble. De la pluie toujours du côté de la Haute-Savoie sur A41 entre Rumilly et le secteur de Genève ou A410. Sous ces averses, il faut absolument ralentir et augmenter les distances de sécurité. Le duo entre Shakira et Burna Boy, on l'a beaucoup entendu au cours des derniers jours, dernières semaines. C'était l'hymne de la Coupe du Monde de foot, Dai Dai.

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5: Une panne sur l'autoroute A40 en Haute-Savoie, Curtis Thévenon.
6: Direction Chamonix, un peu après le secteur de Genève. Une voiture qui est en panne au kilomètre 11, après la sortie numéro 19 de Clusentre. Le personnel autoroutier sur place et le dépanneur également sont en train d'évacuer ce véhicule dans les toutes prochaines minutes. Ça devrait être terminé.
5: Et puis une autre panne, c'est en Haute-Savoie, mais sur un autre axe, c'est sur l'autoroute A41. C'est dans une bretelle de sortie, ça peut gêner.
6: Effectivement, c'est en direction d'Annecy et de Genève, dans la bretelle de sortie numéro 10. Annecy, le vieux véhicule en panne, a priori une voiture sur bande d'arrêt d'urgence.
5: Direction Chambéry, non, au niveau de cette sortie.
6: Effectivement, c'est possible.
5: 17 pour Annecy, le vieux. Faites attention, donc direction Chambéry, si vous empruntez cette sortie 17. Il y a ce véhicule en panne, a priori il n'est pas gênant, il est sur bande d'arrêt d'urgence, mais ça peut attirer votre attention. Un véhicule qui s'adresse à ceux d'entre vous qui roulent à bord d'un véhicule électrique. Les bornes de recharge, elles sont très sollicitées, vous le savez, vous le voyez, les jours de fort trafic comme ce samedi. Il ne faut pas attendre le tout dernier moment pour recharger, il faut conserver au moins 20% de marge de sécurité et même anticiper votre recharge avant d'être proche de ce seuil des 20%. Sachez que toutes les aires de service sont équipées de bornes de recharge. 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La musique pour vous accompagner jusqu'au prochain point trafic. D'ici moins de 4 minutes, c'est Eagle Eye Cherry que l'on écoute, Save Tonight.

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1: Un samedi 25 juillet qui était annoncé rouge dans le sens des départs sur le plan national. On a du monde, certes, un trafic qui est très soutenu sur les itinéraires alpins. Mais finalement, les plus grosses difficultés du moment, c'est pour l'accès à l'Italie via les tunnels transalpins, Curtis Thévenon.
2: Que ce soit en Savoie ou Haute-Savoie, le tunnel du Mont-Blanc ou celui du Fréjus, l'attente toujours estimée à 1h30 pour ces deux tunnels et 3 km de bouchons en amont. Attention, le tunnel du Fréjus, il peut y avoir des véhicules qui tombent en panne. On en a déjà eu avant l'accès à cet ouvrage.
1: Ce qui n'arrange pas forcément la situation. Alors, il y a d'attente au niveau de ces ouvrages parce que vous êtes nombreux, ça crée des bouchons. Et puis, il y a ces mesures de cadencement qui sont mises en place au niveau des tunnels, à savoir que pour des raisons de sécurité, les véhicules ne sont autorisés à s'engager que toutes les 8 secondes dans ces ouvrages, ce qui explique aussi la durée et l'importance de ces bouchons qui se forment au niveau de ces tunnels transalpins lorsque le trafic est très dense, comme c'est le cas aujourd'hui. Sur la 43, l'axe Lyon-Chambéry-Albertville, vous êtes nombreux en direction de la montagne, des montagnes savoyardes. Pas de difficultés, gardez toujours de bonnes distances avec les autres véhicules. Les difficultés peuvent venir des conditions météo. On a eu de la pluie dans certains secteurs. Il peut encore, du côté de la Haute-Savoie, sur A41, entre Rumilly, Annecy, Genève, sur A410, du côté de la Roche-sur-Foron. Tout à l'heure, on a eu quelques averses également du côté de, entre Chambéry et Grenoble, sur A41 Sud. Donc faites attention, sous ces averses, il faut absolument ralentir et augmenter les distances de sécurité. On va partir en Isère à présent, avec vous, Curtis, toujours, avec au sud de Grenoble, un trafic qui peut être perturbé.
2: Sur la Nationale 85, direction Grenoble, pour tous ceux qui reviennent de Loisan justement, ou bien encore de Cap et Briançon, secteur de la commune de Visil, un bouchon d'un kilomètre, il faut plus de 10 minutes pour passer le secteur.
1: Et puis en raison du Tour de France, la 20e étape aujourd'hui, des restrictions de circulation, la vallée de Loisan est interdite, il y a une déviation mise en place. Curtis.
2: Effectivement, puisque la départementale 1091 est donc fermée, elle le restera jusqu'à 22h pour rejoindre la vallée de Loisan ou bien encore Gap et Briançon. Il faut suivre la 51 direction Sisteron, puis la départementale 1075 via le col de la Croix-Haute.
1: Ah oui, cette 20e étape relie le Bourg-d'Oisan à l'Alpe d'Huez, donc l'accès à la vallée de Loisan est impossible, route coupée jusqu'à 22h, vous venez de le dire. Une information qui nous parvient et qui concerne la Haute-Savoie, véhicule signalé en panne, Curtis.
2: C'est sur la 40 en direction de Chamonix, une voiture en panne à la barrière de péage de Viry. Elle est après la sortie 11, c'est celle frangie.
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1: Allez, la musique pour les prochains kilomètres en ce samedi après-midi. C'est Adèle Castillon, Été avec toi. Et nous, on se retrouve juste après pour faire le point sur vos conditions de circulation. Bonne route à vous, bel été.

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1: Un accident s'est produit sur la 410 en Haute-Savoie, direction Chamonix. Une voiture sur le toit au milieu des voies de circulation, au kilomètre 160. Elle est après la sortie numéro 19 de La Roche-sur-Foron. La circulation est extrêmement perturbée par ce véhicule accidenté. En plus de ça, il pleut, averse dans ce secteur. Soyez particulièrement vigilants. La circulation est quasiment

0: Et malheureusement, un accident survenu en Haute-Savoie, Curtis Thévenon.
1: Sur l'autoroute A410 en direction de Chamonix, après Annecy, kilomètre 160, une voiture sur le toit est accidentée au milieu des voies avec une circulation extrêmement compliquée, kilomètre 160, après la sortie numéro 19 de la Roche sur Foron. Comme je le disais, la circulation ne s'effectue que sur le côté droit, bande d'arrêt d'urgence, il y a des piétons au milieu des voies de circulation et on roule au pas, voire quasiment à l'arrêt. Attention, il pleut averse dans le secteur.
0: Ah oui, un bouchon qui prend de l'ampleur, hein, vu les taux de trafic, il risque de grossir. Il y a de la gêne véhicule en travers des voies. On vous tient évidemment informé au cours des prochaines minutes, mais restez vraiment très prudents à cet endroit. On va parler de ces mesures qui sont mises en place, notamment il y a du monde sur l'autoroute A6 entre Lyon et Beaune, trafic qui peut être saturé. Pour éviter de passer par l'A6 si vous rejoignez le secteur de Dijon depuis la région lyonnaise, il est conseillé de passer par les autoroutes A42, A40 et A39 pour rejoindre le secteur de Dijon et éviter ainsi la section de l'A6 entre Lyon et Beaune qui est très chargée en ce samedi. Allez, la musique pour vous accompagner jusqu'au prochain point trafic, les Black Eyed Peas sur Autoroute Info. I got a feeling.

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1: Bonnes vacances à vous, bel été. Il est 15h.
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1: Et ravi de vous accompagner en ce samedi 25 juillet, une journée est classée rouge dans le sens des départs hein, sur le plan national. Vous êtes nombreux en effet sur les itinéraires alpins. On va détailler hein, les perturbations dans les toutes prochaines secondes. Auparavant, un détour par la Haute-Savoie pour commencer, pour rappeler un accident, Curtis Thévenon.
2: Sur la 410, direction Chamonix et après Annecy, une voiture sur le toit, kilomètre 160, après la sortie 19, la Roche-sur-Foron. Les pompiers sont arrivés sur place, ont neutralisé 2 voies sur 30 circulent plus que sur la bande d'arrêt d'urgence et le trafic est fortement ralenti. On a déjà un peu plus d'un kilomètre de perturbation trafic en amont avec donc des perturbations et un trafic fortement ralenti pour passer cette zone d'accident. Il faut savoir que la chaussée est totalement détrempée dans ce secteur.
1: Oui, il a beaucoup plu avec des averses assez abondantes hein, qui se sont produites. D'ailleurs, cet accident gêne également si vous souhaitez vous engager depuis le diffuseur 19 La Roche-sur-Foron en bout de bretelle. Vous tombez au niveau de ce lieu d'accident, donc soyez particulièrement vigilants. On va rester en Haute-Savoie pour évoquer l'attente au passage du tunnel du Mont-Blanc pour rejoindre l'Italie, Curtis.
2: Et là, c'est une bonne nouvelle, puisqu'a priori, les temps de parcours diminuent maintenant, d'après les dernières estimations, pour rejoindre le tunnel du Mont-Blanc. C'est 45 minutes d'attente et un bouchon qui réduit petit à petit.
1: Oui, parce que depuis ce matin, on a un bouchon assez important au niveau de ce tunnel du Mont-Blanc. Comment ça se passe aux abords de l'autre tunnel, tunnel du Fréjus, situé, lui, en Savoie, au bout de la 43, Maurienne?
2: Il y a toujours bien un peu plus de deux même kilomètres de bouchon, au moins une heure d'attente pour rejoindre ce tunnel du Fréjus.
1: Et d'ailleurs, sur cette A43 Maurienne, on a des bretelles qui sont fermées. C'est lié au passage d'une étape du Tour de France, Curtis.
2: Effectivement, on a ces deux bretelles qui sont fermées. La bretelle de sortie numéro 29, Saint-Michel-de-Maurienne, fermée dans les deux sens jusqu'à 16h. En direction de Lyon seulement, la bretelle de sortie 28, Saint-Jean-de-Maurienne est également.
1: Et oui, 20e étape du Tour de France qui relie Bourg-d'Oisans à l'Alpe d'Huez. Et donc, conséquence, la vallée de l'Oisans est inaccessible en Isère. Donc, pour rejoindre Briançon depuis Grenoble, il y a des déviations. Expliquez-nous, Curtis.
2: Il faut, depuis Grenoble, suivre la 51 direction Sisteron, puis la départementale 1075 via le col de la Croix-Haute pour rejoindre donc Gap et Briançon. À savoir que la départementale 1091, elle, est fermée. C'est l'accès le plus direct à la vallée de l'Oisans, aux stations de l'Alpe d'Huez ou encore des Deux Alpes. Elle devrait rester fermée jusqu'à 22h.
1: Ah oui, donc la vallée de l'Oisans, inaccessible par l'itinéraire habituel. On va jeter un petit coup d'œil quand même à Grenoble. On a une petite difficulté à rappeler à Grenoble, Curtis, puisqu'on est en Isère.
2: En direction de Grenoble justement, avec cette perturbation, ce bouchon dans la commune de Visil sur la Nationale 85, il faut compter 10 minutes de plus dans cette perturbation d'un kilomètre.
1: Pour ceux d'entre vous qui se rendent du côté des montagnes savoyardes, si vous êtes sur A43, l'axe Lyon-Chambéry-Albertville, un trafic soutenu mais pas de bouchon à cette heure-ci, aucun ralentissement conséquent, ça se passe plutôt bien, donc gardez toujours de bonnes distances de sécurité et surveillez bien ce qui se passe devant vous. On va retrouver tout de suite les titres de l'actualité nationale et internationale, un détour par la rédaction de France Info.
3: La 400M vient de survoler pour la première fois la Gironde.
4: Un avion de transport militaire mobilisé en renfort face aux incendies qui ravagent le département. Équipé d'un kit de largage, il permet de déverser 20 tonnes de produits pour freiner la propagation du feu. Au niveau du bassin d'Arcachon, les flammes ont déjà emporté plus de 32 000 hectares de végétation. Plus au sud, dans les Landes, ce sont 33 500 hectares qui sont partis en fumée. Sur la route, Bison Futé déconseille toujours les secteurs de la Gironde et de Biscarrosse pour ne pas entraver les évacuations liées aux incendies. Circulation difficile dans tout l'Hexagone en ce gros week-end de départ en vacances avec 400 km de bouchons cumulés en ce moment, principalement sur l'A7 au niveau de la Drôme qui enregistre plus de 140 km d'embouteillage. Et puis 20e et avant-dernière étape du Tour de France qui sillonne en ce moment les Alpes, 170 km de route de montagne avant une arrivée. Et comme hier, au sommet de l'Alpe d'Huez, les premiers coureurs devraient franchir la ligne dans 1h30 environ.
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1: Jérémy Frérot pour les prochains kilomètres en musique. Bonne route à vous, bel été.
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6: Attention, la pluie s'invite sur votre trajet en ce samedi, synonyme de départ en vacances. Elle est peut-être en cause dans cet accident survenu il y a quelques minutes du côté de la Haute-Savoie sur l'autoroute A410, Curtis Thévenon.
7: Un petit peu après Annecy et direction Chamonix, cette voiture sur le toit accidentée, kilomètre 160 juste après la sortie 19 de La Roche sur Foron. Beaucoup de monde sur place, 2 voies sur 3 neutralisées. On ne circule finalement que dans la bretelle qui se trouve sur le côté droit, c'est la bretelle d'entrée 19 La Roche sur Foron. Circulation forte réduite et en plus il pleut dans ce secteur comme un peu partout sur les autoroutes alpines en ce moment.
6: Oui, faites vraiment très attention puisque c'est au niveau de l'accès à la 410 depuis La Roche-sur-Foron. Donc ceux qui s'engagent depuis le diffuseur 19 La Roche-sur-Foron tombent sur ce lieu d'accident et ceux qui sont déjà sur l'axe eh bien, doivent se décaler sur la droite. Donc c'est un petit peu délicat de passer cette zone. Restez vraiment très concentrés sur votre conduite. On en reparle dans notre point complet. Ce sera à 15h15 juste après avoir écouté Cool and the Gang. Bonne route.

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1: Et l'actualité ce samedi après-midi sur le réseau alpin, c'est tout d'abord cet accident survenu en Haute-Savoie, Curtis Thévenon.
2: Sur l'autoroute A410 après Annecy, direction Chamonix, une voiture sur le toit accidentée en courbe. C'est au kilomètre 160 après la sortie 19, La Roche-sur-Foron. C'est d'ailleurs au niveau de la bretelle d'entrée depuis ce diffuseur 19. Deux voies sur trois neutralisées. On ne circule que dans la bretelle d'entrée. Il faut bien se décaler sur le côté droit des voies de circulation. La chaussée est d'ailleurs totalement détrempée. Il faut être particulièrement vigilant dans le secteur.
1: Et oui, sans doute lié aux mauvaises conditions météo. Actuellement, le passage d'une perturbation pluvieuse sur la région. Il y a des averses. Ça peut concerner la 43 entre Lyon et Chambéry, la 41 entre Chambéry et Grenoble. On nous signale des pluies sur A48 entre Grenoble et Lyon. On ne va pas énumérer tous les secteurs. Partout où vous rencontrez ces averses, il faut absolument ralentir et augmenter les distances de sécurité avec les autres véhicules. Il y a risque de glissade. On va reparler en tout cas de cette attente au tunnel du Mont-Blanc pour passer en Italie, Curtis.
2: Toujours 45 minutes d'attente, 2 km de bouchon avant l'accès à ce tunnel.
1: Le tunnel du Mont-Blanc situé, lui, en Haute-Savoie. On part du côté de l'autre tunnel, tunnel du Fréjus, en Savoie, tout au bout de la 43 Maurienne, avec là aussi de l'attente.
2: Entre 2 et 3 km de bouchon et entre 1h et 1h30 de temps d'attente.
1: On a pas mal de véhicules qui sont tombés en panne dans ce bouchon, ce qui n'arrange pas forcément la situation. On part au sud de Grenoble, un bouchon à rappeler sur la Nationale 85.
2: En direction de Grenoble, depuis Gap et Briançon, avec dans le secteur de Visil, un ralentissement maintenant sur un peu moins d'un kilomètre. On rajoute 5 minutes sur le temps de trajet.
1: Ouais, rien de bien conséquent. On va rester dans le département de l'Isère, puisqu'il y a des restrictions de circulation liées au passage du Tour de France à la 20e étape qui relie Bourg-d'Oisans à l'Alpe d'Huez. Du coup, la vallée d'Oisans est inaccessible.
2: C'est notamment la départementale 1091 qui reste fermée jusqu'à 22h. Donc l'accès aux stations de Loisans, l'Alpe d'Huez ou encore les Deux-Alpes est rendu très difficile puisque c'est le principal accès, cette départementale 1091, et également un accès à Briançon. Donc un itinéraire de déviation pour rejoindre Gap et Briançon depuis Grenoble. Il faut suivre la 51 direction Sisteron, puis la départementale 1075 via le col de la Croix-Haute.
1: Si vous êtes en partance vers les montagnes savoyardes, sachez que sur la 43, l'axe Lyon-Chambéry-Albertville, vous êtes nombreux, le trafic est très dense, mais il n'y a aucune difficulté, ça se passe bien et même très bien pourvu que ça dure. Pour se faire garder toujours les deux yeux rivés sur ce qui se passe devant vous, bien concentrés sur votre conduite. Et puis si vous êtes en partance vers la Grande Bleue, au contraire et que vous souhaitez emprunter l'autoroute A7 pour quitter, lorsque vous quittez la 49, l'axe Grenoble-Valence, pour rejoindre l'A7, il faut contourner Valence par la Nationale 7. Il n'y a pas de difficulté sur ce contournement de Valence sur la Nationale 7. En revanche, ensuite, après, vous allez rejoindre l'A7 dans le secteur de Valence où là le trafic est perturbé. À titre indicatif, ça reste bien chargé à cette heure-ci en vallée du Rhône. Depuis le sud de Lyon, pour rejoindre Orange, il faut un petit peu moins de 3 heures contre 1h30 en temps normal. Ça reste bien chargé et saturé en vallée du Rhône à cette heure-ci.
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1: On parlait de la pluie qui sévit actuellement sur le réseau alpin. On va retrouver tout de suite les prévisions de Météo France. Peut-être la tendance, on écoute Jérôme Lecoux.
3: Samedi après-midi, le temps est instable sur le sud du pays avec un ciel menaçant associé à un risque d'orage des Pyrénées au Massif central ou du Languedoc à la Provence. En fin de journée et soirée, ces orages gagnent les territoires des Alpes et du Jura ainsi que la région PACA. Le temps est en revanche ensoleillé sur le bassin parisien, le Grand Est, le Centre et la Bourgogne. Les températures maximales repassent en dessous des 30 degrés dans l'après-midi sur le sud-ouest. En revanche, elles sont en hausse sur le nord-est du pays avec 30 à 32 degrés attendus de Paris à Nancy, d'Auxerre à Mulhouse ou de Dijon à Lyon et Grenoble. Dimanche, une perturbation peu active apporte quelques pluies sur le nord-ouest de la France. Les orages se manifestent toujours sur le relief d'Auvergne-Rhône-Alpes et les éclaircies s'imposent sur le nord-est et les plaines du sud-ouest. Côté plage, samedi après-midi, si le soleil brille vers la Grande Bleue, le ciel est en revanche nuageux dans l'ensemble en direction de l'océan, surtout sur les côtes landaises et basques avec un vent soutenu et une mer agitée. Jérôme Lecoux, Météo France pour Autoroute Info.
1: Allez, c'est la musique de Miles Smith qui vous accompagne sur les prochains kilomètres sur Autoroute Info. Bonne route à vous.

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1: Une moto à l'arrêt sur le bord des voies de l'A48 en Isère en direction de Lyon, kilomètre 76. La voiture est après la sortie, la moto se trouve après la sortie 10 pour les abrets sur cette A48 entre Grenoble et Lyon en direction.

0: Et on va parler à nouveau de cet accident survenu en Haute-Savoie sur A410, Curtis Thévenon.
1: Après Annecy, direction Chamonix, une voiture accidentée sur le Trois au kilomètre 160 en plein dans une courbe. Et après la sortie 19, La Roche-sur-Foron, deux voies sur trois neutralisées. Le personnel autoroutier, les pompiers sont sur place. On ne circule que sur la voie de droite et même dans la bretelle d'entrée 19, La Roche-sur-Foron, ce qui peut gêner fortement le trafic et une perturbation qui est en place à quelques centaines de mètres en amont.
0: Et puis attention toute particulière en Isère sur A48 direction Lyon. Après la sortie 10, Voiron, on a un motard qui est arrêté sur la voie réservée aux véhicules lents. La voie la plus à droite, faites très attention, ralentissez, décalez-vous à gauche. On se retrouve pour l'information trafic à 15h30. Pour l'instant, un retour en arrière. La route des vacances est aussi celle des souvenirs. On fait un bond dans les années 2000 avec Myriam Boyed et Elliot Monod.
2: Retour à l'été 2003.
3: Débardeur à fines bretelles, jean taille basse et converse aux pieds, les téléphones portables dernier cri sont à clapper et dans la poche arrière des ados, tandis que les Nokia 3310 sont accrochés à la ceinture des parents.
2: C'est la grande époque des forfaits limités, des télés cathodiques et des premiers appareils photo numériques.
3: Les plus jeunes passent leur soirée à s'envoyer des whiz sur MSN, racontent leur vie sur Skyblog, découvrent MySpace, bref, les réseaux sociaux avant l'heure.
2: Côté cinéma, 2003, c'est l'année de sortie de Taxi 3, du premier volet des Pirates des Caraïbes et des aventures du légendaire Jack Sparrow.
3: Une autre légende est attendue cette année-là.
4: Pour Frodon.
3: Aragorn s'apprête à accomplir son destin dans le dernier volet du Seigneur des Anneaux, le Retour du Roi.
2: Sur les autoroutes, les monospaces sont à la mode. Renault Scénic, Citroën Picasso ou Peugeot 806 qui roulent cet été-là sous un soleil de plomb.
5: 11 435 personnes n'ont pas survécu à la canicule, un désastre sanitaire et humain.
3: C'est d'ailleurs après ce drame qu'a été créé le plan national canicule en France.
6: Notre maison brûle et nous regardons ailleurs. Nous ne pourrons pas dire que nous ne savions pas.
2: C'est aussi sous la présidence de Jacques Chirac que la sécurité routière connaît un tournant avec la mise en place des premiers radars fixes.
3: Entre deux bulletins météo annonçant chaque jour un nouveau record de température, la radio navigue entre pop-rock et rap R&B. On écoute les Black Eyed Peas, Avril Lavigne, Robbie Williams, Leslie ou encore Sniper.
2: Les boîtes à gants débordent de CD, de compiles dans des voitures où le confort s'installe, climatisation quasi généralisée, vitres électriques et premiers régulateurs de vitesse.
3: À l'arrière, les enfants jouent à Pokémon, 13 des Scooby-Doo et attendent chaque semaine avec impatience la trilogie du samedi soir.
2: Et oui, cet été-là, c'était comme ça.
0: Allez, la musique pour vous accompagner pour les prochains kilomètres sur Autoroute Info de Palmas. Regarde-moi bien en face et nous, on se retrouve au plus tard à 15h30 pour l'information trafic. Bonne route à vous.

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1: 15h30 à l'écoute sur l'autoroute Info. Bon après-midi, bonnes vacances à vous. Malheureusement, un accident s'est produit du côté de la Haute-Savoie. Curtis Thévenon, où en est-on ? Ça s'est produit sur la 410.
2: Après Annecy, direction Chamonix, ça n'a pas vraiment évolué. Toujours ce véhicule sur le toit. Il va falloir un moment pour l'évacuer. Cette voiture accidentée et qui gêne sur deux voies, sur trois. Les forces de l'ordre, pompiers et personnel autoroutier, on a beaucoup de monde qui se trouve sur place. La circulation au kilomètre 160 après la sortie de 19. La Roche-sur-Foron ne se fait que par le côté droit et notamment un bout de bretelle d'entrée, donc c'est très compliqué. Il faut bien ralentir en approchant de ce secteur. D'ailleurs, on voit les forces de l'ordre en caméra qui sont en train de signaler aux gens de ralentir quand ils passent au niveau de l'accident. Ça peut être très dangereux.
1: Et oui, effectivement, les opérations se poursuivent. Dépanneur qui est en train de charger ce véhicule, ça va prendre encore un petit peu de temps. Restez vraiment très vigilants puisque c'est à hauteur de la jonction entre la bretelle d'insertion. Ceux d'entre vous qui souhaitent s'engager sur A410 depuis le diffuseur 19 La Roche-sur-Foron et ceux qui sont déjà sur l'axe. Donc les véhicules se croisent de très près. On va rester en Haute-Savoie avec vous pour évoquer l'attente au niveau du tunnel du Mont-Blanc, Curtis.
2: 45 minutes d'attente, 2 km de bouchon après le secteur de Chamonix.
1: Autre tunnel qui permet de rejoindre l'Italie, tunnel du Fréjus en Savoie.
2: Et là aussi, on a un peu plus de 2 km de bouchon, entre 1h et 1h15 de temps de parcours, d'après les dernières estimations.
1: Et dans ce bouchon au tunnel du Fréjus, donc après la sortie 30 Modane, on a plusieurs véhicules qui sont tombés en panne, ce qui n'arrange pas forcément la situation. On change complètement de secteur, on part en Isère avec un véhicule qui est en panne.
2: Une moto qui était en panne, a priori, c'est terminé, elle ne gêne plus la circulation.
1: Bah, tant mieux, ça se passait sur A48 direction Lyon après la sortie 10, voire on restons en Isère. Tout à l'heure, vous évoquiez quelques petites difficultés du côté de Vizille, au sud de Grenoble.
2: Effectivement, c'est toujours le cas avec un trafic qui peut être assez soutenu en direction de Grenoble quand on revient des vacances dans le sud ou encore dans les stations de Loisans. Mais il faut moins de 5 minutes maintenant pour passer le secteur. Là où ça reste particulièrement difficile, c'est pour ceux qui vont emprunter la Nationale 85 en direction de Gap et de Briançon avec un trafic qui est assez saturé un peu après le secteur de Vizille.
1: Et puis justement, pour rejoindre la vallée de Loisans, il y a des restrictions et il y a une coupure de la départementale 1091, Curtis.
2: C'est l'axe qui permet de rejoindre les stations iséroises, l'Alpe d'Huez ou encore les Deux-Alpes. Elle est fermée, cette départementale 1091, et elle le restera a priori jusqu'à 22h ce soir. Cette fermeture gêne fortement également ceux qui souhaitent rejoindre Briançon. Pour cela donc, un itinéraire de déviation pour rejoindre Gap et Briançon depuis Grenoble. Il faut suivre la 51 direction Sisteron, puis la départementale 1075 via le col de la Croix-Haute.
1: On change de secteur. Une information qui nous parvient à l'instant, c'est un piéton aperçu en Savoie, en bordure de la 43.
2: Sur cet axe en direction de Lyon, l'axe Chambéry vers Lyon à 43, au kilomètre 78, un piéton signalé qui se situerait après la sortie 12 Lactique-Belette.
1: Faites très attention, vous ralentissez, vous décalez sur la gauche en passant. Cette zone, c'est à 43 justement, très fréquentée en direction des montagnes savoyardes. Sur cet à 43, l'axe Lyon-Chambéry-Albertville, aucune difficulté, y compris dans la traversée de Chambéry, sur la Nationale 201. Il y a une zone de travaux quand même dans le secteur de la Motte-Servolex, ça peut occasionner un petit ralentissement, dans les deux sens d'ailleurs, direction Aix-Lyon ou direction Grenoble-Albertville, dans cette traversée de Chambéry. Au niveau de la Motte-Servolex, vous êtes privé de la voie de gauche, rien de bien conséquent toutefois. Allez, les titres de France Info tout de suite.
3: Mais les incendies espagnols se connectent avec celles des feux français.
4: C'est ce que montrent les images satellites de l'agence météorologique espagnole. Les feux de la région de Bordeaux et Biscarrosse ont brûlé plus de 30 000 hectares. Ceux de Madrid et d'Avila, 25 000. Les deux pays sollicitent l'aide européenne pour faire face aux incendies. Des fumées qui, en France, sont perceptibles en Creuse, dans l'Allier ou encore en Corrèze, poussées de la Gironde et des Landes par les vents. Les autorités appellent à ne pas encombrer les numéros d'urgence dans ces départements. N'appelez pas si vous percevez uniquement une odeur de fumée sans départ de feu à proximité. Dans le Var, aussi, l'incendie de Pontevès n'est toujours pas fixé. Il a parcouru plus de 3000 hectares ces 5 derniers jours. Aucune maison n'a été endommagée, rassurent les autorités. Le Var est classé en risque élevé pour les départs de feu. Aujourd'hui, tous les massifs sont fermés. Et puis en tennis, Quentin Alice remporte son premier titre ATP, le principal circuit international. Titre remporté en Autriche cet après-midi à Kitzbühel sur terre battue. Le Français de 29 ans a battu le Kazakhstanais Alexander Bublik.
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1: Et pour voyager dans les prochains kilomètres, le nouveau titre d'Angèle, What You Want. Bon après-midi, bonne route à vous, bel été et bonnes vacances.

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1: Un piéton aperçu en bordure de l'A43 en Savoie, Curtis Thévenon.
2: Entre Chambéry et Lyon, direction Lyon, un piéton au kilomètre 78 après la sortie 12 Lac d'Aiguebelette.
1: Faites très attention dans le secteur. On fera un point complet sur vos conditions de circulation à 15h45. Sachez que les bornes de recharge électrique sont très sollicitées les jours de fort trafic, comme c'est le cas en ce samedi. Il ne faut pas attendre le tout dernier moment pour recharger, conserver au moins 20% de marge de sécurité. Anticipez même à votre recharge avant d'être proche de ce seuil des 20%. Toutes les aires de service sont équipées de bornes de recharge. La carte des aires sur votre trajet est disponible sur le site voyage.aprr.fr. La musique pour vous accompagner jusqu'au prochain point trafic, les Red Hot Chili Peppers. Snow, bonne route à vous.

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1: Et une voiture qui est en panne dans la bretelle sortie 9, la rive, la côte Saint-André, c'est sur la 48 en Isère, en direction de Lyon. Voiture en panne dans cette sortie numéro 9.

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1: Et on reparle de cet accident survenu il y a une cinquantaine de minutes en Haute-Savoie sur A410, Curtis Thévenon.
2: En direction de Chamonix, une voiture accidentée sur le toit. Cette voiture qui se situe au kilomètre 160 entre Annecy, enfin après Annecy et direction Chamonix, à hauteur de la sortie numéro 19, la Roche-sur-Foron. Deux voies sur trois neutralisées se côtoient, ceux qui sont déjà sur l'autoroute et ceux qui rentrent sur l'autoroute depuis l'entrée 19, la Roche-sur-Foron. Il y a beaucoup de monde sur place pour s'occuper du véhicule accidenté.
1: Oui, de la gêne dans le secteur, trafic ralenti. Au droit de cet accident, restez prudent. On va rester en Haute-Savoie pour évoquer l'attente au passage du tunnel du Mont-Blanc en direction l'Italie.
2: Pas d'évolution pour le moment, 45 minutes d'attente et 2 km de bouchon avant ce tunnel du Mont-Blanc et après Chamonix.
1: On est tout au bout de la route nationale 205. Autre tunnel qui permet de rejoindre l'Italie, c'est le tunnel du Fréjus en Savoie.
2: Mais là aussi, au moins 2 km de perturbation, temps d'attente estimé à entre 1h et 1h30.
1: On part en Isère, un véhicule qui est gênant sur l'autoroute A48.
2: Effectivement, c'est en direction de Lyon, ce véhicule, cette voiture qui est en panne dans la sortie numéro 9 de Rives, la Côte-Saint-André sur cette A48 entre Grenoble et Lyon.
1: Ça peut surprendre au moment d'emprunter cette bretelle de sortie. Sur la 43, l'axe Lyon-Chambéry-Albertville, un trafic très dense avec des petits ralentissements ponctuels vu la densité du trafic, notamment au passage des tunnels situés entre la sortie 11 Saint-Genis-sur-Guiers et le secteur de Chambéry, quel que soit votre sens de circulation, restez toujours très attentif. Et puis la traversée de Chambéry qui pose problème, on a quelques difficultés, Curtis, à hauteur d'une zone de chantier.
2: Effectivement, cette voie rapide urbaine de Chambéry, la traversée de Chambéry avec des travaux, des voies neutralisées, ce qui peut amener à quelques perturbations entre l'accès à l'autoroute, la 43 ou la 41, à direction Lyon ou bien direction Genève, et la sortie numéro 15 de Chambéry Centre.
1: On est dans ce secteur de la Motte-Servolex où il faut rajouter 5 à 6 minutes, quel que soit votre sens de circulation sur cette nationale 201. En Isère, des restrictions de circulation pour rejoindre la vallée de l'Oisans en raison d'une étape du Tour de France.
2: La départementale 1091 est fermée jusqu'à 22h. En conséquence, impossible de rejoindre les stations de l'Oisans, l'Alpe d'Huez ou encore les Deux Alpes. C'est également difficile de rejoindre Briançon. Il faut donc pour cela emprunter la 51 depuis Grenoble en direction de Sisteron, puis la départementale 1075 via le col de la Croix-Haute.
1: Et d'ailleurs, au sud de Grenoble, sur la nationale 85, dans le sens Visil-Grenoble, juste après Visil, on a 2 km de bouchon, 10 minutes de plus à prévoir à cet endroit.
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1: À la musique, comme Caroline, c'est MC Solar et Zao sur Autoroute Info. Bon après-midi, bel été à vous et bonnes vacances.

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10: Une nouvelle information qui vient de nous être signalée sur l'autoroute A43 direction Lyon, Curtis Thévenon.
11: Un obstacle sur la 43, l'axe Chambéry vers Lyon, kilomètre 50, une planche en bois signalée sur les voies qui se situerait après la sortie 10 pour les Abrets.
10: Faites très attention, ça peut vous amener à faire des écarts. Point complet sur vos conditions de circulation, ce sera à 16h. Bien sûr, sur l'attente aux abords des deux tunnels transalpins pour rejoindre l'Italie. Et puis, on jettera un petit coup d'œil sur l'état du trafic à Grenoble, en région lyonnaise ou du côté de Chambéry. Il y a des restrictions de circulation liées au passage du Tour de France. C'est la 20e étape, avant-dernière étape aujourd'hui, qui relie le Bourdoisan à l'Alpe d'Huez. Et du côté de l'autoroute de la Maurienne, par exemple, la sortie 29 Saint-Michel de Maurienne est actuellement fermée dans les deux sens. Jusqu'à 16h, elle devrait rouvrir. Et puis, en direction de Chambéry et de Lyon, la sortie 28 Saint-Jean-de-Maurienne est également fermée sur 7 à 43. En Isère, c'est l'accès à la vallée de l'Oisan qui est impossible. Jusqu'à 22h ce soir, la départementale 1091 est fermée en raison donc de cette étape du Tour de France. Pour rejoindre Gap et Briançon depuis Grenoble, il faut suivre la 51 direction Sisteron et puis la départementale 1075 via le col de la Croix-Haute. La musique pour les prochains kilomètres. Il y aura de Kid Laroi dans les prochaines minutes avec Justin Bieber. Mais tout de suite, on repart avec Indochine et l'aventurier. Prochain rendez-vous avec l'information trafic à 16h. Je vous le disais, derrière ce micro, vous retrouverez Antoine Oppard. Je vous souhaite une excellente fin de journée, de bonnes vacances, un bel été à l'écoute d'Autoroute Info. Bonne route.

0: journée cet après-midi. Bienvenue les 16h.
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0: Et attention à cet accident qui se serait produit sur l'A40 en direction de Paris et de Lyon, kilomètre 49. C'est au niveau du péage de Nangis. Il y aurait des obstacles également sur les voies. Attention, hein, c'est après le secteur de Genève sur l'A40 direction Paris et Lyon. Véhicule au niveau du péage de Nangis. Dans l'autre sens, on est toujours sur l'A40. On est en direction de Genève et de Chamonix, kilomètre 99. Là aussi, un véhicule est accidenté. Des débris sur les voies au niveau de la sortie numéro 10 de Bellegarde, et d'ailleurs dans le prolongement de l'A40 pour vous qui souhaitez rejoindre l'Italie. Notez qu'il y a toujours de l'attente avant de rejoindre le tunnel du Mont-Blanc. Comptez au moins 45 minutes d'attente avant de pouvoir atteindre le péage français de ce tunnel. De l'attente également à prévoir au niveau de l'autre tunnel transalpin, celui du Fréjus, où il y a en ce moment 3 à 4 km de bouchons tout au bout de la 43 Maurienne après la sortie 30 de Modane. Et d'après les estimations GPS, il faudrait près de 2 heures avant de pouvoir atteindre le péage français de ce tunnel. Obstacle à rappeler également sur la 43 direction Lyon, kilomètre 50 après la sortie 10, les Abrets, une planche en bois sur les voies. Attention également à la présence d'un véhicule en difficulté. Ça se passe sur la 48 à la sortie de Grenoble. On est en direction de Lyon dans la bretelle de sortie numéro 9 de Rive. Voilà pour les principales difficultés que vous rencontrez en ce moment sur les autoroutes alpines. J'ajoute qu'en raison du passage du Tour de France, quelques restrictions de circulation sont en place, notamment dans la vallée de l'Oisans, au sud de Grenoble. La départementale 1091 étant fermée pour rejoindre Gap et Briançon depuis Grenoble, il faut suivre la 51 direction Sisteron, puis la départementale 1075 en passant par le col de la Croix-Haute. Se noter également que l'accès à l'Alpe d'Huez est fermé jusqu'aux alentours de minuit ce soir. L'essentiel de l'actualité de ce samedi 25 juillet, on retrouve les titres de France Info.
2: Loumomège, une cellule de crise interministérielle se prépare à Matignon.
3: Orchestrée par Sébastien Lecornu face aux incendies monstres qui embrasent la Gironde et les Landes, près de 200 000 personnes ont dû être évacuées par précaution dans ces deux départements. Aux abords du bassin d'Arcachon, les flammes ont brûlé en trois jours plus de 32 000 hectares et plus de 3 500 hectares un peu plus au sud autour de Biscarrosse. Dans le Var, les pompiers continuent de se battre contre les reprises de feu provoquées par une météo peu favorable. En 5 jours, l'incendie du massif du Gros Vessillon a ravagé plus de 3200 hectares de végétation. Le gouvernement dévoile un plan pour mieux lutter contre les discriminations anti-LGBT+, et veut pour cela former tous les cadres de l'éducation nationale. Ce dispositif prendra la forme d'un module, en plus de la formation des directeurs et des inspecteurs. Et enfin, l'Alpe d'Huez accueillera dans une petite demi-heure les premiers coureurs du Tour de France. Ils attaquent en ce moment l'ascension du col de Sarenne. Pour cette étape de montagne, la 20e et avant-dernière, le peloton aura avalé 170 km de route.
0: Et attention à la présence d'un véhicule qui est en panne sur la 41. On est en direction de Grenoble, dans la sortie 22 de Pontcharra. Une voiture en difficulté. On en reparle évidemment dans les prochaines minutes sur Autoroute Info. On reviendra sur vos conditions de circulation dans un instant. Pour le moment, on retrouve Marine dans la playlist de l'été d'Autoroute Info. Bonne route, bel été et bonnes vacances.

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2: Plusieurs incidents à vous signaler pour vous qui êtes sur la 43. Tout d'abord en direction de Lyon, kilomètre 50. On nous annonce la présence.

la 40. On est dans le département de l'Ain, en direction de Genève et de Chamonix. Un véhicule est accidenté au niveau de la sortie numéro 10 de Bellegarde. Il y a des débris sur les voies de circulation. Attention lorsque vous approchez de la zone. Allez, on va se retrouver dans 5 minutes. On reparlera de l'ensemble des difficultés que vous rencontrez en ce moment sur les différentes autoroutes que vous empruntez. Il y a toujours de l'attente, beaucoup d'attente au passage des tunnels transalpins du Mont-Blanc et du Fréjus. Vous êtes nombreux en ce week-end de grand départ en vacances à vouloir rejoindre l'Italie samedi, placé rouge dans le sens des départs sur le plan national. Dans le sens des retours, c'est du orange autour de la Méditerranée et dans le quart nord-ouest du pays. Et bien sûr, sur Autoroute Info, on est là pour vous accompagner tout l'été pour vos départs en vacances. On se retrouve donc, je le disais, dans un instant. Ce sera juste après U2 sur Autoroute Info.

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1: Et un accident vient de se produire à la sortie de Chambéry, ça se passe sur la 43, on est en direction de Lyon, kilomètre 88 dans le prolongement de la voie rapide urbaine de Chambéry et de la 41. Des difficultés vont se mettre en place, c'est à une quasi-certitude en cette journée de fort trafic, puisque l'accident vous concerne sur la voie de gauche de la 43. Donc on est en direction de Lyon, kilomètre 88, je le rappelle, peu après Chambéry. C'est pour vous qui arrivez de Chambéry après le péage de Chambéry Nord, si vous arrivez d'Annecy ou d'Aix-les-Bains par la 41, c'est après la sortie 13 d'Aix-les-Bains-le-Lac que vous êtes concerné. Un véhicule sur le flanc, sur la voie de gauche. Il n'y a plus que la voie de droite pour circuler à cet endroit et un bouchon est en train de se former. D'autres difficultés à vous annoncer. Un petit peu plus loin sur cette A43 en direction de Lyon, il y a des obstacles, des planches sur les voies. Kilomètre 50, c'est après la sortie 10. Les Abrets, un véhicule en panne qui peut vous gêner. Ça se passe sur la 41, direction Grenoble. Kilomètre 34, ça se passe dans la sortie 22 de Pontcharra. Et puis un autre accident qui reste d'actualité. Cette fois-ci, ça se passe dans le département de l'Ain, peu après Bourg-en-Bresse, sur la 40, en direction de Genève et de Chamonix. Il y a un véhicule accidenté au kilomètre 99, des débris sur les voies au niveau de la sortie numéro 10 de Bellegarde. Conséquence, eh bien, un bouchon s'est formé. Il y a un kilomètre de bouchon environ au niveau de ce véhicule accidenté. Il faudrait 5 à 10 minutes d'après les estimations des GPS pour traverser cette perturbation. Dans le prolongement de la 40, près de Chamonix, se trouve le tunnel du Mont-Blanc, au niveau duquel il y a de l'attente. Il faut compter 45 minutes d'attente d'après les dernières estimations avant de pouvoir rejoindre l'Italie. Oui, vous êtes nombreux en cette période de vacances à vouloir passer de l'autre côté des Alpes, passer quelques jours de vacances chez nos voisins italiens. Vous avez bien raison, mais l'Italie, comme on dit, ça se mérite. Et donc de la patience, 45 minutes, 3 quarts d'heure d'attente avant de pouvoir entamer votre traversée des Alpes. C'est visiblement, et d'après les données GPS, beaucoup plus compliqué malheureusement au niveau du tunnel du Fréjus. On est tout au bout de la 43 Maurienne. On reste en direction de l'Italie au niveau de ce tunnel du Fréjus. Eh bien, il y a de l'attente, 1h45 à 2h d'attente d'après les estimations GPS, avant de pouvoir atteindre ce tunnel du Fréjus.
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1: Et côté météo, des températures assez élevées, mais surtout des pluies et des orages même par endroits qui peuvent vous concerner. Alors en ce moment, du côté de Rhône-Alpes, ce sont plutôt quelques légères gouttes de pluie qui peuvent vous concerner ici ou là entre Valence et Grenoble, Chambéry, Annecy. Voilà, dans ces secteurs, il peut y avoir quelques gouttes de pluie. On ne nous annonce pas pour le moment de gros orages d'après les cartes satellites. Ça se passerait globalement plutôt bien, mais par endroits, donc des chaussées qui peuvent être mouillées. Attention à bien réduire votre vitesse et à augmenter votre distance de sécurité. Le temps pour la suite de ce samedi 25 juillet, on fait le point avec Jérôme Lecoux de Météo France.
2: Samedi après-midi, le temps est instable sur le sud du pays avec un ciel menaçant associé à un risque d'orage des Pyrénées au Massif central ou du Languedoc à la Provence. En fin de journée et soirée, ces orages gagnent les territoires des Alpes et du Jura ainsi que la région PACA. Le temps est en revanche ensoleillé sur le bassin parisien, le Grand Est, le Centre et la Bourgogne. Les températures maximales repassent en dessous des 30 degrés dans l'après-midi sur le sud-ouest. En revanche, elles sont en hausse sur le nord-est du pays avec 30 à 32 degrés attendus de Paris à Nancy, d'Auxerre à Mulhouse ou de Dijon à Lyon et Grenoble. Dimanche, une perturbation peu active apporte quelques pluies sur le nord-ouest de la France. Les orages se manifestent toujours sur le relief d'Auvergne-Rhône-Alpes et les éclaircies s'imposent sur le nord-est et les plaines du sud-ouest. Côté plage, samedi après-midi, si le soleil brille vers la Grande Bleue, le ciel est en revanche nuageux dans l'ensemble en direction de l'océan, surtout sur les côtes landaises et basques avec un vent soutenu et une mer agitée. Jérôme Lecoux, Météo France pour Autoroute Info.
1: Allez, on va se retrouver dans un instant sur Autoroute Info. On reparlera de cet accident qui s'est produit peu après Chambéry sur la 43 en direction de Lyon. Mais pour le moment, on va se faire plaisir avec le phénomène de l'été. Elle s'appelle Nika et on l'écoute tout de suite sur Autoroute Info. 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
6: 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Et attention à cette perturbation qui va vous concerner sur l'A41 en direction de Lyon au kilomètre 88 après la sortie 13 d'Aix-les-Bains-le-Lac. Un accident s'est produit. Une voiture est accidentée sur la voie de gauche. Les pompiers sont sur place. Vous êtes concernés donc dans le secteur de Chambéry, tout au bout de l'A41 en direction de Lyon, dans le prolongement de l'A41. Donc sur les premiers kilomètres finalement de l'A43, le trafic est perturbé dans ce secteur avec un kilomètre de bouchon déjà à vous annoncer. Ça risque de ralentir un petit peu pour vous qui arrivez de Chambéry et qui avez passé le péage de Chambéry Nord. Lorsque vous allez emprunter l'A43 en direction de Lyon, et bien c'est tout début de cette autoroute que vous allez également être concerné par cette voiture accidentée sur la voie de gauche. Neuf incendies sur 10 sont d'origine humaine. L'Office national des forêts en appelle à la responsabilité de tous, à commencer par les automobilistes dans ce contexte assez tendu et d'incendies, notamment dans le sud-ouest. Paulin Caillard.
7: Sur autoroute, jeter son mégot sur les voies n'est pas sans conséquence. Cela peut démarrer un incendie. On écoute Christophe Chantepie, expert en prévention des feux de forêt à l'Office national des forêts.
8: On parle souvent en feu de forêt de la règle des 3-30. 30 km de vent, moins de 30% d'hygrométrie et plus de 30 degrés. C'est un combo qui fait que la source d'énergie nécessaire pour faire démarrer un feu, elle est très basse. Et cette source d'énergie, elle peut tout à fait être apportée par un mégot de cigarette.
7: Le risque est connu. Et les autoroutes anticipent la saison sèche.
8: Les autoroutes doivent être débroussaillées dans les zones sensibles de part et d'autre de l'autoroute, ainsi que dans et tout autour des aires d'autoroute. Pour autant, ça c'est le gestionnaire qui prend à sa charge une partie de la prévention des incendies. Mais la vraie prévention, c'est la personne qui ne jette pas son mégot de cigarette. Et ça effectivement, c'est tout un chacun qui doit veiller à ne pas être initiateur, générateur, d'un départ de feu.
7: Prévention d'autant plus importante qu'un feu démarré depuis l'autoroute est plus difficile à gérer.
8: Intervenir directement sur les premiers mètres carrés qui concernent un départ d'incendie, c'est très difficile au bord de l'autoroute. Parce qu'effectivement, et bien, notamment avec le flot de circulation, les pompiers n'ont pas la possibilité d'intervenir directement sur le départ de feu. Il ne peut pas être traité directement par les moyens aériens. Un avion bombardier d'eau n'allant pas larguer de l'eau à proximité des véhicules qui vont circuler. Donc un départ de feu dû à l'autoroute a plus de mal à être circonscrit dans les premiers mètres carrés qu'un feu qui démarrerait sur un autre type d'espace.
7: Malheureusement, tous les ans, des dizaines d'incendies plus ou moins graves se déclenchent. Les mégots peuvent donc être dévastateurs et je vais laisser le mot de la fin à Christophe Chantepie.
8: Votre mégot de cigarette, c'est important de l'écraser dans un cendrier. On ne le jetterait pas sur le siège passager, donc il ne faut pas le jeter non plus à l'extérieur.
6: Allez, le prochain point complet sur vos conditions de circulation, vous restez avec moi, ce sera à 16h30. Pour le moment, sur la route des vacances, on va se faire plaisir avec les Beach Boys dans un instant, ce sera juste après Benson Boone sur Autoroute Info.

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1: Et on vous le souhaite très bon cet été. Bonnes vacances sur Autoroute Info. 25 juillet, samedi, classé rouge dans le sens des départs en vacances. Vous êtes nombreux, notamment en ce moment, en direction de l'Italie. On va en parler dans un instant, puisqu'il y a des bouchons au niveau des tunnels transalpins du Fréjus et du Mont-Blanc. Mais pour le moment, on va prendre la direction de Chambéry, puisqu'un accident s'est produit au niveau de Chambéry. C'est tout au bout de la 41, en direction de Lyon, que cela vous concerne, au kilomètre 88, une fois passé Aix-les-Bains et la sortie numéro 13. Il y a plusieurs véhicules accidentés sur la voie de gauche. Les secours sont sur place. Ça ralentit un petit peu. Vous allez être concerné également dans une moindre mesure pour vous qui arrivez de Chambéry. Lorsque vous aurez passé le péage de Chambéry Nord, il faudra également vous décaler sur la droite lorsque vous entamez votre arrivée, lorsque vous entamez votre circulation sur la 43 en direction de Lyon. On part en Isère maintenant sur la 41. En direction de Grenoble. Il y a un véhicule qui est arrêté dans la sortie numéro 22 de Pontcharrat. Une voiture précisément arrêtée dans cette sortie numéro 22. Direction l'Ain maintenant, la 40, direction Chamonix et Genève, kilomètre 99. Un accident s'est produit. Une voiture est accidentée. Elle ne gêne pas le trafic. Elle est plutôt bien garée dans un refuge. Tout à l'heure, il y avait des obstacles sur les voies. Les objets ont été ramassés. Alors, même s'il n'y a plus de gêne direct au trafic, attention, il y a quand même un agent autoroutier qui est sur place. Il est en train de procéder au nettoyage de la bande d'arrêt d'urgence. On peut le voir grâce au retour caméra en studio. Il est très proche de la voie de droite. Donc, lorsque vous arrivez au niveau du kilomètre 99 de cette A40 en direction de Genève et de Chamonix, décalez-vous à gauche, le plus possible en tout cas, pour respecter le corridor de sécurité et garantir la sécurité de ce patrouilleur qui agit pour la vôtre de sécurité. Donc, attention à lui. De l'attente, je le disais donc, en direction de l'Italie. Alors, puisqu'on était sur la 40, on va s'intéresser au secteur de Chamonix, puisque cette A40 permet d'accéder à Chamonix. Donc il y a le tunnel du Mont-Blanc tout dans le prolongement de cette autoroute, au niveau duquel on compte 45 minutes d'attente en direction de l'Italie, 3 quarts d'heure d'attente, et puis beaucoup plus d'attente malheureusement pour vous qui avez opté pour le tunnel du Fréjus. Là on est tout au bout de la 43 Maurienne, en direction de l'Italie toujours, 3 km de bouchon, 1h30 d'attente d'après les estimations GPS, avant de pouvoir entamer votre traversée des Alpes, avant de pouvoir rejoindre l'Italie. Notez que dans le secteur de Grenoble, pour rejoindre Gap et Briançon, eh bien la départementale 1091 est fermée jusqu'à 22h ce soir en raison du passage du Tour de France. Pour rejoindre donc Gap et Briançon depuis Grenoble, il faut suivre la 51 direction Sisteron, puis la départementale 1075. Vous passerez ainsi par le col de la Croix-Haute, mais pour le moment c'est le seul itinéraire disponible pour rejoindre cet itinéraire. Précisons que l'accès à l'Alpe d'Huez est également fermé jusqu'aux alentours de minuit. Allez, on va s'intéresser à l'actualité nationale et internationale. Détour pour cela par la rédaction de nos confrères de France Info.
2: Elvire, eh bien, l'étape de demain du Tour de France dans l'actualité, puisqu'elle sera raccourcie.
3: Et oui, pour soulager les services de secours mobilisés sur le front des incendies, en particulier en Gironde. Les équipes de coureurs seront présentées à Thoiry, ville des Yvelines qui devait accueillir le départ. Mais tout de suite après, le peloton rejoindra directement en bus le circuit final à Paris. Les passages à Montmartre et sur les Champs-Élysées sont donc maintenus. Concernant les incendies du sud-ouest, 1500 militaires seront mobilisés à partir de ce soir, annonce du ministère des Armées. Le ministère de l'Intérieur affirme de son côté que la France va recevoir l'aide de 8 pays européens. 13 moyens aériens vont arriver en renfort. 6 hommes présentés à la justice aujourd'hui, soupçonnés d'avoir participé à un projet d'attaque à Sarcelles, en banlieue parisienne, 2 semaines après la découverte d'armes dans une voiture. Et puis on a appris le décès de la chanteuse, compositrice et pianiste Marie-Paul Bell, aujourd'hui restée célèbre pour La Parisienne, un tube de la chanson française des années 70. Elle avait 80 ans.
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1: Allez, on va se retrouver dans un instant. On reparlera de vos conditions de circulation sur Autoroute Info. On continue évidemment de vous accompagner sur la route des vacances. Ils nous viennent tout droit de Los Angeles. Ils sont 3. Voici Temper City.

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9: L'actualité trafic marquée par cet accident qui s'est produit dans le prolongement de la 41 en direction de Lyon, kilomètre 88. On est au tout début de la 43, après la sortie numéro 13 d'Aix-les-Bains-le-Lac près de Chambéry. Un véhicule est accidenté sur la voie de gauche. Il faudra bien se décaler à droite hein, lorsque vous approchez de ce secteur, lorsque vous aurez passé Aix-les-Bains. Pour vous qui roulez sur la 41 en direction de Lyon, c'est après la sortie numéro 13 que cela vous concerne. Et puis je rappelle qu'il y a de l'attente toujours au niveau du tunnel du Fréjus notamment, 1h30 d'attente d'après les estimations GPS en direction de l'Italie avant de pouvoir entamer votre traversée des Alpes. 3/4 d'heure d'attente au niveau du tunnel du Mont-Blanc. Et puis pendant ces journées de fort trafic, les bornes de recharge électrique sont très sollicitées. N'attendez pas le dernier moment pour recharger, conservez au moins 20% de marge de sécurité. Anticipez même votre recharge avant d'être proche de ce seuil. Toutes les aires de service, on le rappelle, sont équipées de bornes. La carte des aires sur votre trajet est disponible sur le site voyage.apr.fr. Et ne rechargez pas votre véhicule au-delà de 80%. En effet, le temps nécessaire pour recharger de 80 à 100% est beaucoup plus long. Allez, on va se retrouver dans un instant sur Autoroute Info. On reparlera évidemment de vos conditions de circulation. Le prochain point complet, ce sera à 16h45, juste après Irène Cara. C'est le retour de la playlist d'Autoroute Info.
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9: Et attention à ce véhicule qui est en panne sur la 48 en direction de Grenoble au kilomètre 89. C'est après la barrière de péage de Vorep et la sortie numéro 12 de Vorep aussi. Un véhicule est arrêté sur la voie réservée au transport en commun. C'est la voie la plus à droite.

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1: Allez, on va s'intéresser aux différentes difficultés que vous rencontrez en ce moment sur les différentes autoroutes du côté de Rhône-Alpes. Tout d'abord, à vous annoncer cet accident qui continue de vous concerner sur l'A41 en direction de Lyon, kilomètre 88. On est après Aix-les-Bains-le-Lac, la sortie numéro 13. Une voiture est accidentée sur la voie de gauche. Les deux voies d'ailleurs les plus à gauche sont neutralisées. À cet endroit, ça ralentit un petit peu. Attention également lorsque vous quittez l'A41 en direction de Grenoble par la sortie numéro 22 de Pontcharrat. Il y a une voiture qui est arrêtée dans la sortie 22 de Pontcharrat. Le dépanneur ainsi que l'agent autoroutier sont sur place pour porter secours donc à ce véhicule qui est en difficulté. De l'attente à prévoir également en direction de l'Italie au passage du tunnel du Fréjus notamment. 1h30 d'attente d'après les estimations GPS avant de pouvoir atteindre le péage français de ce tunnel. Et puis en ce qui concerne le tunnel du Mont-Blanc près de Chamonix, on parle de 3 quarts d'heure d'attente avant de pouvoir entamer votre traversée des Alpes. Attention également à la présence de morceaux de plastique que l'on nous annonce à l'instant sur la 41 en direction de Grenoble au kilomètre 39. On est juste après la bifurcation avec la 40. Allez, on va se retrouver dans un instant. On reparlera de vos conditions de circulation dans les toutes prochaines minutes sur Autoroute Info. Ce sera juste après Charlotte Cardin.

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9: Un accident s'est produit près de Chambéry. On est sur la 41 en direction de Lyon, kilomètre 88. Après la sortie numéro 13 d'Aix-les-Bains-le-Lac, une voiture est accidentée sur la partie gauche de l'autoroute. Les deux voies de gauche sont neutralisées à cet endroit. Il va falloir se décaler donc sur la partie droite de l'autoroute lorsque vous arriverez dans ce secteur. Et puis pour vous qui arrivez de Chambéry, ça va vous concerner également lorsque vous aurez passé le péage de Chambéry-Nord et que vous bifurquerez sur la 43 en direction de Lyon sur les premiers kilomètres de cette autoroute. Eh bien, il y aura sur votre gauche donc plusieurs véhicules d'intervention. Les pompiers, les services de sécurité des autoroutes AREA sont sur place. On peut voir également en retour caméra que la dépanneuse est sur les lieux. Elle a chargé l'un des véhicules accidentés. Voilà, donc il faudra bien se décaler à droite, bien ralentir lorsque vous approcherez du kilomètre 88 de la 41 en direction de Lyon. On est au tout début finalement de la 43. Et puis évidemment, hein, on continue de vous accompagner sur la route des vacances. Le prochain point trafic, le prochain point sur vos conditions de circulation, ce sera à 17h. Notez qu'il y a des bornes de recharge électrique sur votre, sur toutes les aires de service hein, du réseau des autoroutes AREA et APRR. Pensez à anticiper hein, votre recharge, conserver au moins 20% de marge de sécurité et n'attendez pas le dernier moment pour effectuer votre recharge. Et puis dès lors que vous avez atteint 80% de charge, eh bien vous pouvez libérer la place pour les automobilistes qui patientent derrière vous. En effet, ça ne sert pas à grand-chose sur l'autoroute d'attendre d'être à 100% puisque le temps nécessaire pour recharger de 80 à 100% est en effet beaucoup plus long. Attention à la présence de ce véhicule qui est en panne sur la 48. On est en direction de Grenoble au kilomètre 87. Un véhicule qui est arrêté sur la voie réservée au transport en commun. C'est la voie la plus à droite. Attention, après la sortie, après la barrière de péage de Vorep et la sortie numéro 12 de Vorep. Allez, le prochain point complet hein, sur vos conditions de circulation, ce sera à 17h. Vous restez avec moi, les Lumineers arrivent dans un instant. Mais pour le moment, eh bien, c'est Daniel Balavoine qui nous accompagne sur les prochains kilomètres. Bonne route, bel été et bonnes vacances

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1: Deux voitures accidentées à Grenoble sur la 480 en direction de Sisteron. Ces voitures se trouvent au kilomètre 6 au niveau de la sortie numéro 4 du stade Lesdiguières. Deux véhicules arrêtés sur la bande d'arrêt d'urgence.

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1: Une voiture, en tout cas un véhicule arrêté, ça se passe sur la 43 Maurienne en direction de l'Italie au kilomètre 194 après la sortie 30 de Modane. Peu avant le tunnel du Fréjus, il y aurait peut-être de la gêne au trafic. Kilomètre 194 de la 43 Maurienne en direction de Turin, direction l'Italie.

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1: Bel été, bonnes vacances, ravi de vous accompagner sur la route, il est 17h.
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1: Eh oui, on est là pour vous accompagner sur la route des vacances en ce samedi 25 juillet, classé rouge dans le sens des départs. Et vous êtes nombreux effectivement à vouloir rejoindre votre lieu de vacances. Pour bon nombre d'entre vous, c'est de l'autre côté des Alpes et c'est en direction de l'Italie que vous vous dirigez. On va en parler dans un instant puisqu'il y a de l'attente au niveau des tunnels transalpins. Mais avant cela, on va prendre la direction de Chambéry où un accident s'est produit sur la 41 en direction de Lyon, kilomètre 88 après Aix-les-Bains-le-Lac, la sortie numéro 13. Attention, plusieurs véhicules sont accidentés sur la partie gauche de l'autoroute. Alors les véhicules en fait ont été évacués, je peux le voir grâce au retour caméra en studio. Par contre, les services de sécurité des autoroutes AREA sont toujours sur place. Les forces de l'ordre le sont également. On est en train de procéder au nettoyage de la chaussée. Donc a priori, les choses pourraient rentrer dans l'ordre d'ici les prochains instants. Mais pour le moment, les deux voies les plus à gauche sont neutralisées lorsque vous êtes à Chambéry sur la 41 direction Lyon, kilomètre 88 après Aix-les-Bains-le-Lac, la sortie numéro 13. Allez, avant de parler des bouchons du côté des tunnels transalpins, quelques obstacles et véhicules en panne gênants à vous signaler sur la 41. Tout d'abord en direction de Grenoble, kilomètre 40, des objets se trouvent sur les voies de l'autoroute. Il s'agit de morceaux de plastique après la bifurcation avec la 43 un peu plus loin lorsque vous allez quitter cette A41 direction Grenoble par la sortie numéro 22 de Pontcharra. Une voiture est en panne dans cette sortie numéro 22 à Grenoble. Un véhicule est en panne gênant sur la 48 direction Grenoble, kilomètre 89. C'est après le péage de Voreppe, cette barrière de péage qui marque votre entrée sur l'agglomération grenobloise. C'est même après la sortie 12 de Voreppe que cela vous concerne. Voiture arrêtée sur la voie réservée au transport en commun. C'est la voie la plus à droite. Et puis dans le prolongement de la 48, eh bien, se trouve la 480, c'est le contournement de Grenoble au kilomètre 6. Eh bien, un accident s'est produit, deux voitures accidentées sur la bande d'arrêt d'urgence au niveau de la sortie numéro 4 du stade Lesdiguières. D'ailleurs, pour vous qui êtes à Grenoble, si vous souhaitez rejoindre Gap ou Briançon, notez que la départementale 1091 au sud de Grenoble est fermée. Donc pour rejoindre ces secteurs, il faudra depuis Grenoble suivre la 51 direction Sisteron, puis la départementale 1075 via le col de la Croix-Haute. Allez, direction la vallée de la Maurienne, la 43 Maurienne en direction de l'Italie. Plusieurs choses à vous dire. Tout d'abord, kilomètre 194, une voiture est en panne après la sortie 30 de Modane, peu avant le tunnel du Fréjus, au niveau duquel il y a beaucoup d'attentes, beaucoup de monde. 3 km de bouchons, une attente estimée à 1 heure d'après les estimations GPS avant de pouvoir atteindre ce tunnel du Fréjus. De l'attente également à prévoir près de Chamonix au niveau du tunnel du Mont-Blanc. Là, on parle de 3 quarts d'heure d'attente avant de pouvoir entamer votre traversée des Alpes avant de franchir la frontière franco-italienne. L'actualité en bref, les principaux titres de l'actualité générale. On retrouve notre partenaire France Info.
2: Los Santos, Richard Carapaz remporte l'étape reine du Tour de France.
3: L'Équatorien solitaire pour cette deuxième arrivée en 2 jours à l'Alpe d'Huez. Place demain à la montée de Montmartre. À Paris, dernière étape raccourcie de 40 km afin de soulager les services de secours mobilisés sur les fronts des feux de forêt. 1500 militaires doivent être déployés à partir de ce soir, indique le ministère des Armées. La France va recevoir l'aide de 8 pays européens pour épauler nos pompiers qui luttent toujours contre les flammes en Gironde. Notamment, 33 000 hectares sont partis en fumée dans les Landes aussi. Près de 200 000 personnes ont été évacuées ces derniers jours dans le sud-ouest de la France, selon le ministre de l'Intérieur Laurent Nunez. Une nouvelle cellule de crise interministérielle, la deuxième en 2 jours, doit se tenir en fin d'après-midi. Un homme de 29 ans mis en examen pour meurtre, placé en détention provisoire après la découverte du corps d'une femme dans un appartement à Béthune. La victime présente des blessures à l'arme blanche. Et puis la Parisienne s'en est allée. La chanteuse Marie-Paul Bell, star des années 70, est morte. Elle avait 80 ans.
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1: Et je vous retrouve dans un instant. On parlera des conditions de circulation sur Autoroute Info. On vous tient informé de l'évolution de vos conditions de circulation. Dans moins de 5 minutes, on en reparle. Mais pour le moment, c'est le grand Bruno Mars pour nous accompagner sur les prochains kilomètres. Bel été, bonne route.

Les bornes de recharge électrique sont très sollicitées les jours de fort trafic. 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
2: Il y a un petit peu de monde après Annecy sur l'A41 en direction de Genève au niveau du péage de Saint-Martin-Bellevue. Donc peu après Annecy, après la sortie 17 d'Annecy Nord, il y a un péage, celui de Saint-Martin-Bellevue. Et c'est au niveau de ce péage qu'il y a un petit peu d'attente à prévoir en Haute-Savoie où il y a également un petit peu de monde. Mais ça va mieux au passage du tunnel du Mont-Blanc. On ne parle de plus que de 15 minutes d'attente avant de pouvoir atteindre le péage français de ce tunnel. Ça va mieux également au niveau du tunnel du Fréjus. On est toujours en direction de l'Italie, mais par contre on parle quand même encore d'une heure d'attente, hein, d'après les estimations GPS, tout au bout de la 43 avant d'atteindre le péage français de ce tunnel du Fréjus, un peu plus d'une heure même, d'après ces estimations GPS. Le prochain point complet sur vos conditions de circulation, c'est à 17h15 sur Autoroute Info, après Louise Attac et Damiano David sur Autoroute Info.

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2: 17h15, plusieurs choses à vous dire. On va parler évidemment de cette attente dans un instant au passage des tunnels transalpins du Fréjus notamment. Un peu d'attente également à prévoir en direction de l'Italie au niveau du tunnel du Mont-Blanc. Mais pour le moment, on va parler de ces obstacles, ces véhicules en panne qui continuent de vous concerner, notamment sur l'A41, direction Grenoble, au kilomètre 40, après la bifurcation avec l'A43. Des morceaux de plastique se trouvent sur les voies. Un agent autoroutier est en route pour aller ramasser ces objets. Attention, attention également à la présence d'un véhicule en panne sur l'A48 en direction de Grenoble au kilomètre 89. Véhicule arrêté sur la voie la plus à droite, la voie réservée au transport en commun. On est après la barrière de péage de Voreppe et la sortie numéro 12 de Voreppe. Également, d'ailleurs, je rappelle que depuis Grenoble, pour rejoindre Briançon ou Gap, il faut suivre l'A51 en direction de Sisteron, puis la départementale 1075 via le col de la Croix-Haute, puisque la départementale 1091, qui était l'accès le plus direct, est fermée en raison du passage du Tour de France aujourd'hui dans la vallée de l'Oisans, jusqu'à 22h, donc départementale 1091. Donc pour rejoindre Gap ou Briançon, il faut suivre l'itinéraire que je viens de vous annoncer. J'ai noté également que l'accès à l'Alpe d'Huez est également fermé tout au long de cette journée, cet accès jusqu'à minuit environ. Bouchon à prévoir après Annecy sur la 41 en direction de Genève. C'est après la sortie 17 Annecy-le-Vieux. C'est précisément au niveau du péage qui se trouve juste après Annecy, le péage de Saint-Martin-Bellevue, que vous rencontrez quelques centaines de mètres de bouchons. Des bouchons, il y en a également toujours en Haute-Savoie, en direction de l'Italie. Au passage du tunnel du Mont-Blanc, compte un quart d'heure d'attente avant de pouvoir traverser les Alpes. Et puis, au niveau du tunnel du Fréjus, c'est un petit peu plus compliqué, beaucoup plus compliqué même. On parle plus d'une heure et quart d'attente avant de pouvoir atteindre le péage français de ce tunnel du Fréjus situé tout au bout de la 43 Maurienne. Un peu d'attente donc, et faites preuve de patience lorsque vous aurez passé la sortie 30 de Modane.
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2: Et dans quelques instants, les enfants ont la parole sur Autoroute Info. Andrea, 10 ans, nous a demandé à quoi servaient les bornes oranges visibles le long des autoroutes. Eh bien, on retrouvera la réponse dans un instant sur Autoroute Info. Mais pour le moment, c'est la playlist spéciale vacances, la playlist de l'été pour vous accompagner sur les prochains kilomètres. On va se faire plaisir. Voici Tame Impala et Jenny sur Autoroute Info. Merci de nous avoir choisis pour vous accompagner sur la route des vacances. Bel été.

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8: Une attente toujours très importante à prévoir au passage du tunnel du Fréjus tout au bout de la 43 Maurienne en direction de l'Italie. Il faut, d'après les estimations GPS, 1h15, 1h30 pour commencer votre traversée des Alpes. Concernant l'autre tunnel transalpin, celui du Mont-Blanc, ça va mieux. Mais l'on parle encore de 10 à 15 minutes d'attente avant de pouvoir atteindre le péage français de ce tunnel du Mont-Blanc situé près de Chamonix. On retrouve à présent notre chronique dit pourquoi. On répond aux questions posées par les plus jeunes voyageurs qui empruntent le réseau autoroutier.
9: Pourquoi c'est comme
10: à
9: ça
10: quoi ça,
9: ça veut dire
10: dis
9: quoi
10: comment,
9: ça
10: pourquoi.
11: Question posée par Andrea, 10 ans.
12: C'est quoi ces poteaux oranges qu'on voit au bord de l'autoroute?
11: Eh oui, comme Andrea, tu as peut-être déjà vu lors d'un trajet en voiture ces poteaux oranges au bord de l'autoroute. Mais à quoi servent-ils exactement? En fait, ce sont des bornes d'appel d'urgence qui permettent aux conducteurs d'être localisés en cas de problème. Ces bornes oranges sont numérotées et placées à intervalles réguliers, en moyenne tous les 2 km. Grâce à elles, en cas de panne ou d'accident, on peut prévenir rapidement les secours et leur indiquer très précisément notre position. Imagine, tu es en voiture avec ta famille sur l'autoroute. Tout se passe bien, tout à coup, un bruit étrange et la voiture tombe en panne. Que faire? Qui appeler et comment expliquer où vous vous trouvez exactement? Car une autoroute peut faire des centaines de kilomètres de long, tout se ressemble et il y a peu de points de repère précis. Heureusement, vous apercevez au loin l'un de ces poteaux oranges. En ayant pris soin d'enfiler un gilet jaune pour que les autres conducteurs vous voient de loin et de vous mettre tous en sécurité derrière les glissières, l'un des parents se dirige alors vers la borne pour appeler de l'aide. Il communique alors directement avec les personnes qui surveillent l'autoroute et qui savent ainsi exactement où envoyer les secours sans perdre de temps. Et quand il y a urgence, chaque minute compte. Mais sais-tu qu'il existe aussi une autre solution encore plus pratique, l'application SOS Autoroute. Elle permet d'envoyer sa position très précisément. Il s'agit en quelque sorte d'une borne d'appel d'urgence intégrée au téléphone. Alors, borne orange ou application, le but est le même, prévenir rapidement les secours pour qu'ils arrivent au bon endroit le plus vite possible, parce que s'arrêter sur une autoroute peut être très dangereux. En résumé, la prochaine fois que tu verras une borne orange, tu sauras que ce n'est pas juste un simple poteau, c'est un peu comme une adresse pour les voitures. Et même si on espère que ça n'arrive jamais, tu sauras quoi faire en cas de besoin. Tu te poses des questions, nous, on y répond.
8: Et le prochain point complet sur vos conditions de circulation, ce sera à 17h30 évidemment sur Autoroute Info. On reste à vos côtés pour vous accompagner sur la route des vacances. Pour le moment, un titre qui va vous rappeler des souvenirs, c'est le générique de la série Friends, signé les Rembrandts. C'est tout de suite sur

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1: Et ravi de faire la route en votre compagnie en ce 25 juillet, classé rouge par Bison Futé dans le sens des départs en vacances. Vous êtes nombreux effectivement à prendre la route aujourd'hui en direction des vacances, en direction de l'Italie pour bon nombre d'entre vous, de l'attente à prévoir au passage du tunnel du Fréjus et du Mont Blanc. On en parle dans un instant. Avant cela, attention à ce véhicule en panne. Ça se passe à Grenoble sur la 48 en direction de Grenoble, kilomètre 89. Une fois passé le péage de Voreppe qui marque votre entrée sur l'agglomération grenobloise et après la sortie 12 de Voreppe, une voiture arrêtée sur la partie droite de l'autoroute, sur la voie la plus à droite, la voie habituellement réservée au transport en commun. Attention, dans le prolongement de la 48, un accident s'est produit sur la 480, donc on est là sur le contournement de Grenoble en direction de Sisteron, kilomètre 6. Deux voitures sont accidentées sur la bande d'arrêt d'urgence à hauteur de la sortie 4 du stade Lady Gard. Il n'y a pas de gêne directe au trafic, mais attention, du personnel autoroutier sur place en bordure des voies. Attention à ces piétons qui gravitent autour de ce véhicule accidenté. Bouchon à prévoir également près d'Annecy sur la 41. On a passé Annecy, on est en direction de Genève au niveau du péage de Saint-Martin-Bellevue qui vous permet de quitter le bassin annécien. Quelques centaines de mètres de difficultés au niveau de ce péage de Saint-Martin-Bellevue. Un petit peu de monde en direction de Genève en ce milieu d'après-midi. On va rester en Haute-Savoie puisqu'il y a un tout petit peu d'attente. Ça va beaucoup mieux que tout à l'heure au niveau du tunnel du Mont Blanc, mais quand même une quinzaine de minutes d'attente à prévoir au passage du tunnel du Mont-Blanc pour vous qui roulez en direction de l'Italie. C'est un petit peu plus compliqué. En direction de l'Italie toujours, au niveau du tunnel du Fréjus, on est là tout au bout de la 43 Maurienne, il faudrait près d'une heure avant de pouvoir atteindre le péage français de ce tunnel. Allez, on va s'intéresser à l'actualité générale. On retrouve les titres de France Info.
2: Gironde a détruit 140 maisons.
3: Annonce à l'instant de la préfète du département. Plus de 30 000 hectares de forêt ont complètement brûlé au nord du bassin d'Arcachon. 1400 pompiers sont désormais déployés. La 400M, avion militaire envoyé en renfort sur place, a réalisé son premier largage. La fumée des incendies français et ceux des incendies espagnols d'ailleurs se connectent. C'est ce que montrent les images satellites de l'agence de météorologie espagnole, les feux de la région de Bordeaux et Biscarrosse et ceux de Madrid et d'Avila. Dans le Var aussi, l'incendie de Pontevès n'est toujours pas fixé. Il a parcouru plus de 3000 hectares ces 5 derniers jours. Le Var est classé en risque élevé pour les départs de feu aujourd'hui. Tous les massifs sont fermés. Et puis au sommet de l'Alpe d'Huez, c'est Richard Carapaz qui s'impose sur cette 20e étape, étape reine de ce Tour de France, l'avant-dernière. Tadej Pogacar a sécurisé sa place. Il devrait être couronné demain pour la 5e fois vainqueur du Tour, sauf accident. Paul Sexas échoue au pied du podium, 4e au classement général, mais résultat très impressionnant pour son premier tour.
1: Allez, on va se retrouver dans un instant. On reparlera de vos conditions de circulation dans les toutes prochaines minutes. Vous restez avec moi sur Autoroute Info. Moi, je vous retrouve donc dans moins de 5 minutes pour un nouveau point trafic. Et ce sera juste après celui qu'on aime beaucoup ici sur Autoroute Info. Il s'appelle Teddy Swims. Il a beaucoup de talent. Et on l'écoute tout de suite. Bel été, bonne route, bonnes vacances. 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
1: Un véhicule est en panne sur la 43 Maurienne. On est en direction de l'Italie, kilomètre 194 après la sortie 30 de Modane. Peu avant le tunnel du Fréjus, une voiture en difficulté. Attention.
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1: L'attente toujours importante au passage du tunnel du Fréjus, tout au bout de la 43 Maurienne, en direction donc de l'Italie. Et d'après les estimations GPS, il faudrait patienter une heure avant de pouvoir entamer votre traversée des Alpes. Notez que dans ce bouchon, il y a un véhicule en panne qui pourrait être gênant, kilomètre 194. On est après la sortie 30 de Modane, une voiture signalée en panne, peut-être de la gêne au trafic. Attention lorsque vous approchez de la zone. Attention également à cet accident, toujours d'actualité. On est à Grenoble sur la 480 en direction de Sisteron, kilomètre 6. Alors, on n'a pas énormément de gêne, hein, puisque le véhicule est accidenté sur la bande d'arrêt d'urgence. Par contre, les secours sont sur place. On peut le voir grâce au retour caméra en studio. Il y a notamment un agent des autoroutes AREA sur les lieux en train de procéder à la sécurisation de la zone. Pas mal de piétons, en tout cas, qui gravitent autour de ce véhicule accidenté. Il faudra bien se décaler à gauche lorsque vous approchez du kilomètre 6 de la 480, direction Sisteron, au niveau de la sortie numéro 4 du stade Lesdiguières. J'ajoute d'ailleurs que lorsque vous êtes à Grenoble, vous ne pourrez pas, au sud de la ville, continuer dans le prolongement de la Nationale 85 sur la départementale 1091 pour rejoindre Gap ou Briançon. Il faut passer par l'A51, suivre la direction de Sisteron, puis emprunter ensuite la départementale 1075. Vous passerez par le col de la Croix-Haute. Ça fait faire un détour, mais pour le moment, c'est le seul moyen pour rejoindre Gap Briançon. J'ajoute également que l'accès à l'Alpe d'Huez est fermé aujourd'hui jusqu'aux alentours de minuit tout à l'heure. Et si vous circulez à bord d'une voiture électrique, vous serez peut-être accueilli par du personnel au moment de recharger votre véhicule. On les appelle les bornistes, Vivien Topa.
8: Avant l'émergence des pompes à essence avec paiement par carte bancaire dans les années 90, il était habituel d'être accueilli et servi par des pompistes dans les stations-service. Il existe désormais un nouveau métier équivalent au niveau des bornes de recharge, c'est celui de borniste. Aux périodes de pointe, des agents peuvent être présents sur certaines infrastructures de recharge sur les aires d'autoroute. Ils vous accueillent et assiste pour choisir la borne correspondant à votre véhicule, le bon câble de recharge, le moyen de paiement, le lancement de la session et vous rappelle de libérer la borne vers 80% afin de fluidifier les fils et éviter la saturation.
1: Et cela permet donc in fine de réduire votre attente au moment de recharger. Je vous retrouve dans un instant sur Autoroute Info 17h45. On reparlera de vos conditions de circulation. Attention en attendant à la pluie qui est en train de vous accompagner sur une partie de Rhône-Alpes, notamment entre Lyon et Chambéry sur la 43, je rappelle, pas plus de 110 km/h lorsque la chaussée est mouillée. Pour le moment, et vous l'entendez, c'est avec la playlist spéciale vacances que l'on poursuit notre route. Frankie Goes to Hollywood pour vous accompagner sur les prochains kilomètres. Bonne route.

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1: L'information trafic marquée par cette attente toujours importante au passage du tunnel du Fréjus, tout au bout de la 43 Maurienne, en direction donc de l'Italie. Il faudrait patienter une heure d'après les estimations GPS avant de pouvoir entamer votre traversée des Alpes. Notez qu'il y a encore un petit peu d'attente également au passage du tunnel du Mont Blanc, près de Chamonix, tout au bout de la 40 et de la Nationale 205. Environ un quart d'heure d'attente avant de pouvoir atteindre le péage français de ce tunnel. Allez, direction Grenoble maintenant pour vous qui êtes sur la 480, sur le contournement de Grenoble en direction de Sisteron. Kilomètre 6, deux voitures sont accidentées sur la bande d'arrêt d'urgence. C'est même à hauteur de la sortie numéro 4 du stade Lesdiguières. Et puis en Haute-Savoie, près d'Annecy sur la 41 en direction de Genève. Sachez qu'au niveau du péage de Saint-Martin-Bellevue qui se situe juste après Annecy, après la sortie 17 de la 41, bien il y a quelques centaines de mètres de bouchons. Un peu de patience avant de pouvoir quitter le bassin annécien.
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1: Et moi, je vous retrouve dans moins de 5 minutes. On reparlera de vos conditions de circulation. Ce sera juste après Ed Sheeran. 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
9: Et le temps d'attente qui reste important pour vous qui êtes en direction de l'Italie au niveau du tunnel du Fréjus, tout au bout de la 43 Maurienne. Hein, il y a environ une heure d'attente à prévoir, d'après les estimations GPS, avant de pouvoir atteindre le péage français de ce tunnel du Fréjus. Un petit peu d'attente également à prévoir près de Chamonix au niveau du tunnel du Mont-Blanc. Là, on parle d'une quinzaine de minutes de patience. La pluie qui est de retour en Rhône-Alpes après plusieurs jours de temps sec. Attention donc au risque de verglas d'été aujourd'hui. Élise Valade nous explique à quoi est dû ce phénomène.
10: Après plusieurs jours sans pluie, la saleté s'est accumulée sur la chaussée. Gomme de pneus, carburant, huile, auxquelles s'ajoutent des particules de la végétation environnante, herbes, feuilles mortes et autres poussières. Mélangés à de l'eau, tous ces éléments forment une fine couche de boue glissante, propice aux pertes de contrôle pour qui ne réduit pas sa vitesse. Attention donc, même si ce phénomène ne dure que quelques heures, à condition que les précipitations soient assez importantes pour nettoyer la chaussée.
9: Oui, attention, il pleut actuellement sur la 43 entre Lyon et Chambéry. Notamment, réduisez bien votre vitesse et augmentez vos distances de sécurité. Moi, je vous retrouve dès 18h. On reparlera de vos conditions de circulation. On fera un nouveau point complet. Ce sera juste après la playlist spéciale vacances, spéciale été d'Autoroute Info. Les Corses arrive dans un instant. Pour le moment, on va réviser nos leçons d'espagnol. Voici Juanes pour vous accompagner sur les prochains kilomètres. Je vous souhaite d'excellentes vacances et un très bel été sur Autoroute Info, évidemment.

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1: Bel été, bonnes vacances, soyez les bienvenus, il est
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1: Et on continue notre route ensemble en ce samedi 25 juillet, classé rouge dans le sens des départs en vacances. Et ça se passe plutôt bien en ce moment sur les autoroutes alpines, deux bémols quand même pour vous qui souhaitez rejoindre l'Italie. Il y a un petit peu d'attente à prévoir au passage des tunnels transalpins du Fréjus et du Mont Blanc. On va commencer par le tunnel du Fréjus tout au bout de la 43 Maurienne. Une fois passé la sortie 30 de Modane, 3 à 4 km de bouchon, une heure d'attente d'après les estimations GPS. Avant de pouvoir entamer votre traversée des Alpes. Et bien finalement, il n'y a pas d'attente, plus d'attente. En tout cas, au passage du tunnel du Mont-Blanc, je l'apprends à l'instant, c'est terminé. Le trafic s'est fluidifié au niveau de l'entrée française de ce tunnel. Ça se passe bien désormais dans le secteur de Chamonix. J'en profite donc pour partir avec vous au sud de Grenoble. Vous annoncez que la départementale 1080 11 est fermé ce samedi jusqu'aux alentours de 22h. Départementale 1091 qui permet notamment de rejoindre Gap ou Briançon depuis le sud de l'agglomération grenobloise. Tout ça à cause du passage du Tour de France qui s'est tenu aujourd'hui et l'arrivée qui s'est effectuée à l'Alpe d'Huez. D'ailleurs, l'accès à l'Alpe d'Huez est également fermé aujourd'hui. Donc pour rejoindre Gap, Briançon depuis Grenoble, il faut passer par l'A51 direction Sisteron puis par la départementale 1075. Cela vous fera passer par le col de la Croix-Haute. Attention également à la pluie qui s'est invitée sur votre trajet, notamment sur une partie de Rhône-Alpes, sur une partie de la 43 entre Lyon et Chambéry, entre autres. Peut-être quelques gouttes de pluie possibles entre Bourgoin-Jallieu et Grenoble sur la 48. Des orages qui gagnent Rhône-Alpes. Attention sous ces averses à bien réduire votre vitesse et à augmenter vos distances de sécurité. L'actualité en bref, les titres de France Info.
2: Évacuations près de Bordeaux ont été décidées face à un orage de feu.
3: Le phénomène est inédit en France. Il provoque, selon le patron des pompiers, des sortes d'attaques de braise. Et si le feu se calme un peu, la menace, selon la préfète de Gironde, reste très sérieuse. Près de 33 000 hectares ont été dévorés par les flammes. 140 maisons détruites. 1400 pompiers sont toujours mobilisés sur place. Et ils vont recevoir des renforts de la part des pompiers de Paris, mais aussi de la part de l'armée. 1500 militaires se tiennent prêts à être déployés dès ce soir. L'avion A400M vient de réaliser son premier largage. Le Premier ministre Sébastien Lecornu convoque une deuxième cellule de crise en deux jours. Près de 200 000 personnes ont été évacuées dans tout le sud-ouest. Le parcours du Tour de France raccourci pour la dernière étape demain à Paris afin de soulager les services de secours. Mais la montée de Montmartre est bien maintenue. Aujourd'hui, c'est Richard Carapaz qui s'offre la victoire de la 20e étape à l'Alpe d'Huez. Et puis le pilote McLaren Lando Norris décroche la pole position sur le Grand Prix de Formule 1 de Hongrie. La course est demain à 15h.
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1: Allez, on va se retrouver dans un instant sur Autoroute Info avec le retour de l'information trafic. Pour le moment, Jack et Carla dans la playlist de l'été.

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1: Un pare-choc, un obstacle sur les voies de la 41, direction Grenoble au kilomètre 16. C'est après la sortie numéro 23 du Touvet. Attention donc lorsque vous approchez de ce kilomètre 16 de la 41, direction Grenoble, après la sortie 23, le Touvet. Un obstacle, un pare-choc sur les voies.

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4: Un obstacle se trouve sur les voies de la 41 direction Grenoble. Au kilomètre 17 après la sortie 23, le Touvet, c'est un pare-choc qui nous est signalé sur les voies. Prévoyez de l'attente. Toujours en direction de l'Italie au passage du tunnel du Fréjus, tout au bout de la 43, après la sortie 30 de Modane, une heure d'attente d'après les estimations GPS avant de pouvoir rejoindre l'Italie. Le prochain point complet sur vos conditions de circulation, vous restez avec moi, ce sera 18h15. Le retour tout de suite de la playlist spéciale vacances d'autoroute Info. Beyoncé arrive dans un instant, ce sera juste après Sting. Je vous souhaite de très belles vacances, une belle route et un bon voyage sur Autoroute Info.

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1: Et attention à ces obstacles sur l'A41 direction Grenoble au kilomètre 17 par choc sur les voies après la sortie 23. Le Touvet, objet donc sur les voies de circulation. Attention à l'approche de ce secteur. L'attente qui reste toujours très importante en direction de l'Italie. Tout au bout de l'A43 Maurienne, avant le tunnel du Fréjus, il faut compter sur un temps d'attente estimé à 1h, 1h15. Ça oscille en tout cas au moins 1 heure d'attente avant de pouvoir entamer votre traversée des Alpes et rejoindre l'Italie. Je rappelle également qu'au sud de Grenoble, la départementale 1091 est fermée. Donc pour vous qui souhaitez rejoindre Gap ou Briançon par Grenoble, il faut suivre la 51 direction Sisteron, puis la départementale 1075 via le col de la Croix-Haute. L'accès à l'Alpe d'Huez, notez-le également, est fermé jusqu'à minuit environ aujourd'hui.
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1: Et attention à la pluie qui vous concerne sur le Lyonnais et sur une partie du département de l'Isère. Vous adaptez bien votre vitesse sous ces averses et vous augmentez vos distances de sécurité. Allez, dans un instant, on écoutera le témoignage d'un chauffeur routier qui connaît les autoroutes par cœur. Il a d'ailleurs plusieurs messages à passer aux automobilistes. Mais pour le moment, eh bien c'est avec la grande Taylor Swift que l'on poursuit notre route des vacances sur Autoroute.

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1: L'attente qui reste toujours importante en direction de l'Italie au passage du tunnel du Fréjus tout au bout de la 43. Il y aurait au moins une heure d'attente avant de pouvoir traverser les Alpes et rejoindre l'Italie. Il côtoie chaque jour depuis des années les automobilistes sur l'autoroute. On écoute tout de suite un conducteur poids lourd. Il partage son expérience au micro de Raphaël Giudicelli.
2: Philippe Verbest a plus de 30 ans de métier en tant que conducteur poids lourd et pas chauffeur.
3: Oui, conducteur poids lourd, chauffeur, quelqu'un qui chauffe. Donc dans le temps, il y avait dans les trains, il y avait le chauffeur qui mettait le charbon et le conducteur. Et il y a eu une amalgame. Non, conducteur poids lourd.
2: Alors Philippe, qu'est-ce qui vous gêne le plus dans le comportement de certains automobilistes quand ils vous dépassent ou quand ils roulent à proximité?
3: La première chose qui me gêne le plus, c'est que très peu d'automobilistes se signalent par les clignotants. Anticiper, si un véhicule lourd met son clignotant, ce n'est pas dire qu'il va doubler. Ils préviennent qu'ils sont susceptibles de devoir doubler le véhicule qui leur précède parce que la vitesse n'est pas la même. Il est plus facile à une voiture de s'écarter ou même de freiner que de faire freiner un poids lourd parce que la distance pour repartir sera beaucoup plus longue.
2: Quelles sont selon vous les principales différences? Alors vous allez me dire, il y en a beaucoup, mais quelles sont les différences entre la conduite d'un poids lourd et celle d'une voiture?
3: Bon, déjà le permis. Donc on n'a pas du tout le même permis entre une voiture et un poids lourd. Et la différence, c'est qu'on a une charge, un volume qui est totalement différent d'une voiture et surtout aussi la vitesse qui n'est pas du tout la même. C'est-à-dire qu'aujourd'hui, pour avoir votre distance de freinage, vous devez savoir le poids que vous avez derrière et aussi les conditions climatiques, les distances de sécurité doivent être respectées.
2: Je vois sur tous les poids lourds, c'est écrit « Attention, angle mort ». Et quand on s'approche de cette étiquette, on voit que finalement, il n'y a que des angles morts.
3: C'est ça. On a très peu de visibilité. Et de toute façon, si vous arrivez à l'arrière d'un véhicule et vous voyez l'autocollant, vous êtes trop près.
2: On dit souvent que pour les automobilistes, la pause s'impose toutes les 2 heures. Vous, c'est tous les combien de temps?
3: Tous les 4h30. La législation européenne nous oblige tous les 4h30 à nous arrêter. Et notre arrêt ne doit être au minimum 45 minutes. Et on repart pour 4h30. Et on a fait notre 9 heures de conduite pour la journée.
2: En France, environ 500 000 poids lourds circulent chaque jour sur autoroute. Gardez toujours vos distances derrière eux.

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1: Allez, on continue de vous accompagner sur la route des vacances. Bienvenue, hein, si vous venez de nous rejoindre en ce samedi 25 juillet, classé rouge dans le sens des départs en vacances. Vous êtes toujours nombreux en direction de l'Italie, notamment aux abords du tunnel du Fréjus. Mais avant cela, petit point météo pour vous dire qu'il y a de la pluie qui vous accompagne sur une partie de Rhône-Alpes, dans le bassin lyonnais et dans le Nord-Isère en ce moment. Des pluies qui localement peuvent être assez violentes. Attention, sous ces averses, à bien réduire votre vitesse. Vous pensez également à augmenter vos distances de sécurité. Pas plus de 110 km/h, vous le savez, lorsque les chaussées sont mouillées. De l'attente, je le disais donc, au passage du tunnel du Fréjus, tout au bout de la 43 Maurienne, en direction donc de l'Italie. Une fois passé la sortie numéro 30 de Modane, attention, au moment de rentrer dans cette difficulté, il faut patienter plus d'une heure d'après les estimations GPS avant de pouvoir atteindre le péage français de ce tunnel du Fréjus. Toujours beaucoup de monde, une file de poids lourds assez importante. Il faut dire que du côté italien, eh bien, l'interdiction de circuler des poids lourds de plus de 7,5 tonnes est levée depuis 16 heures. Donc c'est pour cela, hein, qu'il y a une reprise du trafic qui se fait au niveau de la frontière franco-italienne et qu'il y a un petit peu plus d'attente qu'au niveau du tunnel du Mont Blanc, où il n'y a d'ailleurs pas du tout d'attente, hein, en ce moment au niveau de Chamonix à hauteur de ce tunnel du Mont Blanc. Voilà pour les principales difficultés du moment. Une seule autre à vous annoncer, ça se passe au sud de Grenoble, à la départementale 1091, dans le prolongement de la nationale 85, la route Napoléon, qui reste fermée jusqu'aux alentours de 22h ce soir. Tout à l'heure, le passage du Tour de France a nécessité donc la fermeture de cette 1091 pour rejoindre Gap et Briançon depuis Grenoble. Il faut donc suivre la 51 direction Sisteron, puis la départementale 1075 via le col de la Croix-Haute. On ajoute également que l'accès à l'Alpe d'Huez est fermé jusqu'aux alentours de minuit ce samedi. L'actualité en bref, on retrouve les titres de France Info.
2: Pays européen dans sa lutte contre les incendies.
3: Annonce du ministre de l'Intérieur sur le réseau X. Dans le détail, entre autres, la France va recevoir ainsi le renfort de 2 Air Tractor portugais, 2 Air Tractor suédois, de 2 hélicoptères lourds, l'un venu de République tchèque, l'autre de Slovaquie. Les incendies en France, c'est d'abord celui qui frappe la Gironde, 32 700 hectares ravagés par les flammes, selon un dernier bilan de la préfète qui parle d'un feu dangereux, d'une menace encore très sérieuse. Ce feu a donné lieu à l'évacuation de 167 000 personnes. Dans les Landes, un feu sévit toujours dans le secteur de Biscarrosse. 3500 hectares brûlés, disent les pompiers qui espèrent fixer dès aujourd'hui cet incendie malgré des vents tourbillonnants. Sur le plan pratique et en raison des incendies, SNCF Voyageurs recommande aux usagers de reporter leur déplacement en train prévu entre aujourd'hui et lundi à destination des zones touchées par les flammes. Annulation et report des billets sont possibles sans frais, précise SNCF Voyageurs. Le Tour de France est sa deuxième victoire d'étape aujourd'hui pour Richard Carapaz. L'équatorien s'est imposé à l'Alpe d'Huez. Le maillot jaune est toujours porté par Tadej Pogacar.
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1: Allez, on se retrouve dans un instant sur Autoroute Info. Ce sera juste après la playlist spéciale vacances. Voici Mauvais Joe pour vous accompagner sur les prochains kilomètres.

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19: Toujours de l'attente à prévoir en direction de l'Italie au passage du tunnel du Fréjus, tout au bout de la 43 Maurienne. Vous êtes donc concerné après la sortie numéro 30 de Modane. Près d'une heure d'attente d'après les estimations GPS avant de pouvoir entamer votre traversée des Alpes. Allez, on va se retrouver dans moins de 5 minutes sur Autoroute Info. On reparlera de vos conditions de circulation. Et justement, vous qui souhaitez rejoindre l'Italie pour peut-être vivre la Dolce Vita, et bien on continue en musique. Ryan Paris. Ce titre, c'est tout simplement la Dolce Vita qui vous accompagne sur les prochains kilomètres. On vous souhaite un très bel été et de bonnes vacances sur Autoroute Info, 18h40. Bonne route!

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1: Et l'information trafic marquée par cette attente qui reste importante au passage du tunnel du Fréjus, tout au bout de la 43 Maurienne en direction de l'Italie. Comptez une heure d'attente d'après les estimations GPS avant de pouvoir commencer votre traversée des Alpes. Il y a beaucoup de conducteurs poids lourds et oui, puisque la levée de l'interdiction de circulation côté italien s'est faite à partir de 16h, s'est faite depuis à 16h. Hein, donc depuis, le trafic poids lourd reprend en direction de l'Italie et donc l'attente reste importante tout au bout de cette A43 avant de pouvoir franchir le tunnel du Fréjus. Notez qu'à hauteur du tunnel du Mont-Blanc, il n'y a pas d'attente particulière. Hein. Tout se passe bien près de Chamonix dans le prolongement de l'A40. Ça se passe bien ailleurs hein, sur les autres axes que vous empruntez. Ça se passe bien. Pas d'autres difficultés à vous annoncer. Attention à la pluie quand même qui vous concerne dans le bassin lyonnais sur une partie du département de l'Isère sous ses averses. Vous le savez, vous ne devez pas dépasser 110 km par heure et vous devez conserver des distances de sécurité convenables avec le véhicule qui se trouve devant vous. Allez, tout de suite avec Géraldine Mia, on répond à vos questions sur les travaux sur l'autoroute.
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1: Vrai ou faux, les récents incendies en région parisienne dans la forêt de Fontainebleau vont entraîner des travaux sur l'autoroute A6 à court et moyen terme.
2: C'est vrai, quelques centaines de mètres de glissières de sécurité ont été endommagées par le feu. Elles vont être renforcées par des dispositifs métalliques ou en béton avant d'être complètement remplacées ultérieurement.
1: Les grillages ont aussi été endommagés, faut-il tous les changer ?
2: Eh bien, le revêtement galvanisé des grillages a été brûlé à plusieurs endroits. Malgré tout, ceux-ci offrent encore la résistance nécessaire pour empêcher l'intrusion du gibier. Leur remplacement est prévu dans les mois à venir. En revanche, ces mêmes grillages ont été ouverts à 15 endroits par les pompiers afin d'accéder au feu. Ces ouvertures ont toutes été refermées.
1: Le vrai faux d'Autoroute Info, ce sont vos questions, nos réponses à retrouver sur autoroute-info.fr. Allez, vous restez avec moi sur Autoroute Info. Dans un instant, on ira découvrir les coulisses de la 12e étape du Tour de France qui bat son plein en ce moment. L'arrivée, ce sera demain sur les Champs-Élysées. Voilà, donc nous, on a participé à une de ces étapes, la 12e, qui s'est déroulée en Bourgogne entre Nevers et Chalon-sur-Saône. Vous restez avec nous, on vous emmène dans les coulisses du Tour. Ce sera juste après Alex Warren sur Autoroute Info.

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14: Toujours de l'attente à prévoir au passage du tunnel du Fréjus, tout au bout de la 43 Maurienne. Une heure d'attente d'après les estimations GPS. Beaucoup de monde en direction de l'Italie et une file de poids lourds assez importante hein, depuis la fin de l'interdiction de circulation. Côté italien, les chauffeurs poids lourds reprennent la route en direction de l'Italie. Donc l'attente qui est un petit peu plus importante, beaucoup plus importante même qu'au tunnel du Mont-Blanc, puisque au niveau de ce tunnel du Mont-Blanc près de Chamonix, il n'y a pas d'attente particulière à vous annoncer. Et alors que le Tour de France bat son plein dans les Alpes, l'arrivée s'est faite aujourd'hui du côté de l'Alpe d'Huez et la fin du Tour c'est demain sur les Champs-Élysées. Eh bien, on vous emmène maintenant dans les coulisses du Tour de France. Raphaël Giudicelli était à bord de la caravane pour vivre de l'intérieur l'étape entre Nevers et Chalon-sur-Saône à la découverte du patrimoine local mais aussi du public.
15: On en profite pour faire un petit coucou à tous les auditeurs de 107.7 qui sont sur la route en ce moment, mesdames et messieurs. On est ici sur la caravane du Tour de France.
16: Mickaël, animateur sur le Tour de France. C'est fou le nombre de gens qu'on voit déguisés, qui jouent le jeu avec les maisons décorées. C'est dingue.
15: Mais ça, c'est super, c'est incroyable. Et c'est à croire que tout le monde a plein d'idées, mais des idées folles. Les gens se déguisent en dinosaures, ils se déguisent en dragon, en cigogne. C'est un truc de fou. Quand tu vois tous ces sourires là, que ce soit les petits, les grands, les parents, ils viennent tous en famille. On se retrouve ici au bord d'une route avec des milliers de personnes qui sont toutes et tous avec un sourire, mais incroyable. Et en plus, en musique, je te dis pas, regarde-moi ça, ils se déhanchent tous, quoi. Quand tu commences la caravane, il y a des moments où j'ai même retenu mes larmes tellement il y avait d'émotion.
16: Qu'est-ce qui vous impressionne le plus dans le Tour de France?
17: Les vélos. Ils ont des beaux vélos. Ah ouais.
18: À la télé, on se rend pas compte de la vitesse à laquelle ils roulent vraiment.
19: Les caravanes, tu elles jettent des affaires.
14: T'as réussi à avoir des cadeaux ?
0: Oui. Un t-shirt, deux bobs, une casquette et des chaussissons.
13: Ah, les caravanes, franchement, c'est comment elles sont faites, le détail à chaque fois qu'il y a sur chaque caravane, les nouveautés, c'est quand même impressionnant quand même.
19: Moi, c'est l'ambiance.
20: J'adore les gens qui se battent pour gagner.
21: On y va avec nos petits-enfants et nos enfants maintenant. Donc ça reste magique, quoi.
11: On est donc parti de Nevers, dans la Nièvre, où l'on peut visiter le Palais Ducal, considéré comme l'un des premiers châteaux de la Loire. Et après avoir parcouru 180 km, on arrive à Chalon-sur-Saône. Son maire, Gilles Plâtré, nous donne les incontournables de cette ville en Bourgogne, tout proche de l'autoroute A6. Peut-être l'occasion d'y faire une étape sur la route de vos vacances.
22: D'abord d'aller se promener sur les bords de Saône. Donc il y a des balades extraordinaires, à pied évidemment, en deux roues, sans difficulté. Et ensuite, il faut rentrer dans le centre ancien et aller voir la cathédrale. On vient de la rénover et c'est la cathédrale qui, en France aujourd'hui, possède le plus de décors peints du Moyen-Âge.
14: Chalon-sur-Saône, proche de l'autoroute A6. Vive le Tour de France et vive Chalon-sur-Saône.
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1: 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C'est l'été, les vacances, bienvenue, il est 19h.
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1: On continue notre route ensemble, on se veut samedi 25 juillet, toujours du monde, notamment en direction de l'Italie. Hein. Vous êtes nombreux à vouloir passer quelques jours de vacances côté italien, c'est normal. On est le samedi 25 juillet, je le disais, classé rouge dans le sens des départs en vacances au niveau de ce tunnel du Fréjus. Donc près d'une heure d'attente d'après les estimations GPS pour pouvoir atteindre le péage français de ce tunnel et entamer votre traversée des Alpes. Donc voilà, il faut faire preuve de patience lorsque vous aurez passé la sortie 30 de Modane de la 43 Maurienne. Ailleurs, eh bien ça se passe bien, ça c'est plutôt la bonne nouvelle en ce début de soirée. Pas d'autres difficultés à vous annoncer sur les axes sur lesquels vous nous recevez. En revanche, vous le constatez mieux que moi, sur certains secteurs, il pleut, notamment du côté de l'Isère et du bassin lyonnais. Par temps de pluie, il est important de réduire votre vitesse. Il en va de votre sécurité, comme nous le rappelle Elliot Monod.
2: Lorsqu'il pleut, les accidents sont deux fois plus nombreux que par temps sec et on estime qu'un accident mortel sur 10 résulte d'une mauvaise prise en compte de la météo et de ses conséquences. Voilà pourquoi il est essentiel de modérer votre allure pour votre sécurité et celle de vos passagers. Avec des freins en bon état, à 110 km/h, il vous faut faudra environ 180 mètres pour vous arrêter par temps de pluie, ce qui représente la longueur d'environ deux terrains de football.
1: Voilà, donc on le rappelle, hein, et il faut vraiment appliquer ces conseils, celui d'augmenter vos distances de sécurité lorsque les chaussées sont mouillées. Et puis je rappelle également que du côté de Grenoble, il est important, si vous souhaitez rejoindre Gap et Briançon, de suivre la 51 direction Sisteron, puis la départementale 1075 via le col de la Croix-Haute, puisque habituellement, l'itinéraire le plus direct, c'est de passer par la Nationale 85, puis la départementale 1091, mais cette dernière est fermée à cause du passage du Tour de France qui est passé dans le coin dans la vallée de l'Oisan aujourd'hui, l'arrivée qui s'est faite du côté de l'Alpe d'Huez. Donc départementale 1091 qui reste fermée jusqu'aux alentours de 22h, c'est pour ça qu'il est important de suivre l'itinéraire que je viens d'annoncer, donc A51 direction Sisteron, puis départementale 1075 pour rejoindre Briançon ou Gap depuis Grenoble. J'ajoute d'ailleurs que l'accès à l'Alpe d'Huez reste fermé aujourd'hui jusqu'aux alentours de minuit cette nuit. L'actualité, en bref, on retrouve les titres de France Info.
3: Désormais un orage de feu qui ravage la Gironde.
4: C'est ce que font savoir préfecture et pompiers, alors que l'incendie a désormais parcouru plus de 32 000 hectares et détruit 140 maisons. 167 000 personnes ont dû être évacuées, notamment à l'ouest de Bordeaux, en raison de projections de braises importantes. Si les conditions météo de la nuit pourraient être propices à des progrès, la menace reste très sérieuse, selon la préfète Sophie Broca. Un brasier qui mobilise désormais 1400 pompiers et 18 moyens aériens. De nouveaux renforts militaires sont également attendus sur place. L'avion de transport reconditionné A400M a déjà été déployé. 8 pays européens ont également répondu à la demande d'aide de la France. 13 appareils croates, tchèques ou encore allemands vont être déployés dans l'Hexagone. Un homme mis en examen pour meurtre à Béthune après la découverte du corps d'une femme de 69 ans. De nationalité chinoise, son corps présentait des blessures à l'arme blanche. Un meurtre qui pourrait avoir eu lieu sur fond de prostitution, selon le procureur de Béthune et puis de la F1. Et c'est le Britannique Lando Norris qui s'élancera demain en pole position du Grand Prix de Hongrie. Départ de la course à 15h.
1: Les priorités à la sécurité sur autoroute. Info, attention à ce véhicule qui est en panne sur la 43 en direction de Lyon. Kilomètre 159 après la sortie 28 et Saint-Jean-de-Maurienne, un véhicule arrêté sur la bande d'arrêt d'urgence. Vous devez bien vous décaler sur la partie gauche de l'autoroute et bien respecter le corridor de sécurité lorsque vous dépassez cette voiture en panne. Lewis Capaldi pour vous accompagner sur les prochains kilomètres. On se retrouve juste après pour un nouveau point trafic.

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2: Et l'attente reste importante en direction de l'Italie avant le tunnel du Fréjus tout au bout de la 43 après la sortie 30 de Modane d'après les estimations GPS. Il faudrait patienter trois quarts d'heure avant de pouvoir atteindre le péage français de ce tunnel. Le prochain point complet sur vos conditions de circulation, c'est dans 5 minutes. Vous restez avec moi. Je vous propose de poursuivre notre route en compagnie du roi de la pop, Billie Jean. Voici Michael Jackson pour vous accompagner sur les prochains kilomètres. Bel été à tous et bonnes vacances sur Autoroute Info. On est là pour vous accompagner sur la route tout au long de l'été.

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1: Toujours de l'attente à prévoir au passage du tunnel du Fréjus tout au bout de la 43 en direction donc de l'Italie. Une attente estimée à 3 quarts d'heure avant de pouvoir entamer votre traversée des Alpes. Attention sur cette A43 dans l'autre sens en direction de Lyon. Il y a un véhicule qui est en panne sur la bande d'arrêt d'urgence de l'autoroute. Il faut évidemment bien se décaler à gauche, respecter le corridor de sécurité lorsque vous approchez de cette zone. À Grenoble, notez qu'au sud de la ville, sur la Nationale 85, il y a un petit peu de monde en direction de Grenoble et de Lyon, environ 2 km de bouchons à partir de la commune de Ville. Pour vous qui revenez peut-être de l'Alpe d'Huez, j'ajoute que l'accès à l'Alpe d'Huez est actuellement fermé jusqu'aux alentours de minuit ce soir. Et j'ajoute également que pour rejoindre Gap et Briançon depuis Grenoble, il faut suivre la 51 direction Sisteron puis la départementale 1075 en passant par le col de la Croix-Haute, puisque la départementale 1091, chemin le plus direct pour accéder notamment à Briançon, est fermée ce samedi jusqu'aux alentours de 22. Deux heures, tout cela, toutes ces mesures ont été mises en place pour permettre la bonne tenue de l'arrivée du Tour de France à l'Alpe d'Huez ce samedi.
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1: Et je vous retrouve dans un instant, on reparlera de vos conditions de circulation. Pour le moment, eh bien, c'est le retour de la playlist spéciale vacances d'Autoroute Info. Voici Christophe Maé pour vous accompagner sur les prochains kilomètres. La Lune, bonnes vacances, bonne route.

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5: Beaucoup d'attentes, hein, toujours au passage du tunnel du Fréjus dans la vallée de la Maurienne, tout au bout de la 43 pour vous qui roulez en direction de l'Italie. D'après les estimations GPS, il faudrait patienter trois quarts d'heure pour pouvoir atteindre le péage français de ce tunnel. Notez qu'il n'y a pas d'attente particulière au niveau du tunnel du Mont-Blanc. Puis attention à la pluie qui vous accompagne, notamment sur le bassin lyonnais et sur une partie du département de l'Isère. Vous devez bien adapter votre vitesse, pas plus de 110 km/h lorsque les chaussées sont mouillées. Évidemment à 19h30 pour un nouveau point complet sur vos conditions de circulation. On se souvient tous de l'incendie du tunnel du Mont-Blanc et si tout est fait pour éviter ce genre d'événement, le risque zéro n'existe pas. C'est aussi vrai dans le monde de l'autoroute et c'est pourquoi des exercices de sécurité sont régulièrement organisés. Rodolphe Cyr des autoroutes APRR répond aux questions d'Aurélien Valto.
6: On va vraiment jouer sur le terrain des événements. Alors, ils peuvent être de plus ou moins grande ampleur. On peut avoir des exercices avec une trentaine de personnes et on peut monter jusqu'à 300 personnes hein, avec tous les figurants, les intervenants. Quand on joue un plan hors sec Novi, par exemple, c'est de nombreuses victimes avec, par exemple, un accident de bus ou un accident qui va impliquer plusieurs véhicules. Donc, l'objectif ici, ça va être d'intervenir sur le terrain dans des zones sécurisées. C'est pour ça qu'on parlait tout à l'heure de chantier. On bénéficie parfois de ces zones de chantier pour faire des exercices à l'intérieur de ces zones de chantier, bien sûr en coordination avec l'ensemble des intervenants, mais ça évite en effet d'amener une gêne complémentaire à nos clients. C'est-à-dire qu'en fait, les clients vont peut-être les voir, mais ne vont pas être gênés par l'exercice qui va être réalisé sur le terrain.
7: Vous parliez d'intervenants où il peut y avoir jusqu'à 200 personnes sur le terrain. Ça s'est vu, vous l'avez vécu il y a quelques temps sur l'aire de service de Sandocourt en bordure de l'autoroute A31. Il était question sur cette aire eh bien, de jouer un scénario avec des victimes hein, sur
6: exactement. Oui, un accident de bus avec on avait énormément de figurants, on avait près d'une cinquantaine de figurants, on a fait intervenir bien sûr les pompiers, les forces de l'ordre, donc les gendarmes, bien sûr tous les membres APRR hein, qui étaient aussi présents, et puis on avait aussi les membres du corps préfectoral qui s'étaient déplacés avec la direction départementale des territoires sur site pour vraiment justement accompagner la gestion de cet événement d'ampleur. L'objectif ici, c'est vraiment quelque part d'être encore plus performant pour la sécurité de nos clients.
7: De tirer des enseignements d'organisation.
6: Exactement, les enseignements, on regarde ce qui va bien marcher, donc on va capitaliser sur ces bonnes pratiques, et puis après, sur les points qui ont posé problème, on va justement travailler dans des phases un peu plus sereines que la gestion d'une crise normale, on va justement travailler pour s'améliorer et on va l'espérer que ces événements ne se produiront jamais. Mais pour autant, comme vous l'avez dit tout à l'heure, il faut se préparer, il faut être prêt. Et si ça se produit, comme ça, on a toutes nos équipes qui sont prêtes à le faire.

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1: 19h30, soyez les bienvenus si vous venez de nous rejoindre sur Autoroute Info et on poursuit la route de l'été ensemble. Et vous êtes toujours nombreux en direction de l'Italie, au passage du tunnel du Fréjus, ça va un petit peu mieux, mais l'on parle toujours d'une quarantaine de minutes d'attente à prévoir avant de pouvoir rejoindre le tunnel du Fréjus. Les temps de parcours qui sont en baisse, on constate que les taux de trafic sont en train de baisser au niveau donc de ce tunnel du Fréjus, mais voilà, l'attente qui reste quand même un petit peu importante tout au bout de cette A43 en direction de l'Italie, après la sortie 30 de Modane. D'ailleurs, j'ajoute qu'il n'y a pas d'attente particulière du côté de l'autre tunnel transalpin, celui du Fréjus, près de Chamonix, où l'attente est inexistante, hein, tout simplement. Les conditions de circulation sont bonnes au niveau de ce tunnel du Fréjus. Sur la 43 en direction de Lyon, donc on est dans l'autre sens, kilomètre 159, attention à cette voiture qui est en panne sur la bande d'arrêt d'urgence de l'autoroute. Il faut évidemment bien se décaler à gauche lorsque vous approchez de ce secteur. Même consigne d'ailleurs pour vous qui roulez sur la 49 en approche de Grenoble au kilomètre 7. Il y a une voiture qui est arrêtée sur la bande d'arrêt d'urgence après la sortie 11 de Tulin. Le dépanneur est sur place. Attention, des piétons qui gravitent autour de ce véhicule en difficulté. Veillez là aussi à bien vous décaler donc sur la partie gauche de l'autoroute. Et lorsque vous serez à Grenoble, eh bien ça se passe dans l'ensemble plutôt bien autour de la capitale des Alpes. Un trafic dense quand même en ce moment sur la Nationale 85 en direction de Grenoble, où le trafic est ralenti sur 2 à 3 km peu après la commune de Visil. J'ajoute d'ailleurs que depuis Grenoble, pour rejoindre Gap ou Briançon, il faut passer par la 51 direction Sisteron, puis par la départementale 1075 via le col de la Croix-Haute, puisque la départementale 1091, qui est la route la plus directe pour accéder à Gap et Briançon, eh bien, est fermée en raison du passage du Tour de France aujourd'hui. L'accès d'ailleurs à l'Alpe d'Huez est également fermé. Donc voilà pourquoi il y a un itinéraire qui est en place pour rejoindre les Hautes-Alpes via Grenoble. L'actualité en bref, détour par la rédaction de France Info.
2: Et à la une, Emmanuel Macron qui promet de reconstruire, de réparer et d'être présent aussi longtemps qu'il le faudra.
3: Le chef de l'État remercie les secours mobilisés sur les incendies qui ravagent le territoire français en Gironde, notamment 1400 pompiers toujours sur place ce soir. 1500 militaires doivent être déployés dans les prochaines heures. Le méga-feu qui a déjà dévoré près de 33 000 hectares et cet avion militaire A400M qui a commencé aujourd'hui ses largages. La préfète du département appelle à la plus grande prudence, même si le feu semble ce soir perdre en intensité. Le Premier ministre convoque une nouvelle cellule de crise alors que 200 000 personnes ont été évacuées dans tout le sud-ouest du pays. Dans les Landes, 3 000 habitants sont enfin autorisés à rentrer dans les secteurs dits stabilisés. Les pompiers ont bon espoir de fixer ce soir le sinistre qui a dévoré 3 600 hectares ces derniers jours. Afin de soulager un peu les services de secours, la dernière étape du Tour de France demain à Paris est un peu raccourcie, 40 km de moins à parcourir, mais la butte de Montmartre reste au programme. Aujourd'hui, c'est Richard Carapaz qui s'est imposé à l'Alpe d'Huez. Et puis le tennisman français Quentin Alice remporte son tout premier tournoi ATP à Kitzbühel en Autriche, trop fort pour le Kazakhstanais Alexander Bublik.
1: Et on va se retrouver dans un instant. Pour le moment, et bien on va rester un petit peu dans l'ambiance de la Coupe du Monde qui s'est terminée la semaine dernière du côté de New York. Voici Shakira et Burna Boy, c'est tout simplement l'hymne de ce mondial 2026.

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8: Une quarantaine de minutes à prévoir avant de pouvoir traverser le tunnel du Fréjus. Ça se passe tout au bout de la 43 Maurienne. Vous êtes en direction de l'Italie et un bouchon de 3 à 4 km s'est formé une fois passé la sortie numéro 32 Modane. Le prochain point complet sur vos conditions de circulation, c'est à 19h45. Vous restez avec moi. On se retrouve dans un instant, juste après la playlist d'Autoroute Info. Voici les Cranberries.

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1: Toujours de l'attente à prévoir en direction de l'Italie avant le tunnel du Fréjus. Comptez 30 à 45 minutes d'attente avant de pouvoir atteindre le péage français de ce tunnel. Ça se passe de mieux en mieux au niveau de ce tunnel du Fréjus, mais circulation qui reste un petit peu perturbée avant de pouvoir entamer votre traversée des Alpes, avant de pouvoir rejoindre l'Italie. Voilà, à part tout ailleurs, ça se passe dans l'ensemble assez bien. Pas d'autres perturbations à vous annoncer. J'ajoute quand même que si vous êtes dans direction de Gap ou de Briançon, il faut, depuis Grenoble, rejoindre ces secteurs en suivant la 51 direction Sisteron, puis la départementale 1075 via le col de la Croix-Haute, la départementale 1091 qui permet un accès plus ou moins direct, en tout cas c'est le chemin le plus court pour accéder notamment à Briançon, et bien elle est fermée, cette route départementale 1091, tout cela pour permettre la tenue du Tour de France aujourd'hui avec une arrivée du côté de l'Alpe d'Huez. D'ailleurs, notez que l'accès à l'Alpe d'Huez est également fermé jusqu'aux alentours de minuit ce soir. Donc voilà, hein, c'est pour cela que le trafic est perturbé et que la départementale 1091 est fermée. Donc je répète, depuis Grenoble, pour rejoindre Gap ou Briançon, il faut emprunter la 51 direction Sisteron, puis la départementale 1075. Allez, vous allez peut-être circuler en Rhône-Alpes la semaine prochaine. Vous pouvez noter d'ores et déjà que du côté de la région lyonnaise, il y aura des fermetures de l'A43 à prévoir en direction de Lyon. Les deux premières nuits de la semaine prochaine, donc celle de lundi puis celle de mardi, bien l'A43 sera fermée de 20h à 6h entre la bifurcation avec l'A46, c'est le contournement est lyonnais, et la sortie 4 Bron Aviation. Les deux suivantes, celle de mercredi et de jeudi, eh bien l'A43 sera fermée toujours en direction de Lyon de 21h à 6h entre les sorties 4, cette fois-ci Bron Aviation, et 3 Bron Albert Camus.
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1: Et dans les prochaines minutes, on vous donnera des idées de sortie pour ces vacances. On parlera du festival Région des Lumières qui, tout l'été, mettra en lumière des monuments emblématiques d'Auvergne-Rhône-Alpes. Mais pour le moment, c'est le retour de la playlist des vacances d'Autoroute Info. Voici Gims. Peace.

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8: Et d'après les estimations GPS, les temps de parcours pour effectuer les derniers kilomètres de la 43 en direction de l'Italie sont en nette baisse. On parle d'une quinzaine de minutes pour parcourir un kilomètre de bouchon avant l'accès au tunnel du Fréjus. On parlait d'une heure d'attente tout à l'heure. Bon voilà, hein, ça s'améliore et c'est tant mieux pour vous qui souhaitez rejoindre l'Italie. Ça se passe désormais beaucoup mieux, que ce soit au niveau du tunnel du Fréjus, mais également au tunnel du Mont-Blanc, au niveau duquel il n'y a pas d'attente particulière. Le festival Région des Lumières est de retour en Auvergne-Rhône-Alpes. De quoi vous donner des idées de sortie pour ces vacances. Il met en valeur le patrimoine de la région à travers des illuminations. Aymeric Violet.
9: Depuis fin juin, des spectacles sons et lumières créés par la troupe des Allumeurs de Rêves sont projetés à la tombée de la nuit sur différents monuments emblématiques de la région Auvergne-Rhône-Alpes. Sophie Rodkopf, vice-présidente à la région déléguée à la culture.
10: C'est un festival très original qui permet à la fois de mettre en valeur notre patrimoine et surtout un spectacle très innovant. C'est une base de vidéomapping sur nos monuments, parfaitement sur mesure, à la taille évidemment du monument, mais surtout l'histoire, le narratif de cette création est faite en co-construction avec les mairies, avec les associations, avec les habitants. Et donc ce sont des créations complètement exclusives et adaptées à chaque site.
9: Des spectacles à retrouver tout au long de l'été à Aurillac, Clermont-Ferrand, Espaly-Saint-Marcel, La Chaise-Dieu et Vienne. Un festival qui se veut également inclusif. Un dispositif est mis en place pour les personnes en situation de handicap.
10: Il y a une maquette tactile qui permet aux personnes non-voyantes de pouvoir visualiser la projection. Une autodescription qui est accessible sur le site internet de la région et donc sur votre smartphone, vous pouvez très facilement le télécharger. Et puis un plancher vibrant qui permet de ressentir la musique, puisqu'il faut aussi dire que la musique est harmonisée et composée sur la création. Et donc vous n'écouterez pas la même musique à deux endroits différents dans cette belle région.
9: Le festival fête sa 8e édition et compte bien revenir chaque été sur le territoire.
10: On a vraiment envie de le pérenniser parce que c'est un événement populaire qui se déplace dans toutes les communes de France, quelle que soit leur taille. Vous avez vu, il y a Clermont-Ferrand, Espaly-Saint-Marcel, en Haute-Loire. Et puis, c'est un événement complètement intergénérationnel. Il y a un brassage, une mixité sociale qui est juste incroyable. Et c'est complètement offert aux habitants puisqu'ils ne déboursent pas un seul euro pour bénéficier de ce magnifique spectacle.
9: Des spectacles à voir chaque soir tout au long de l'été, dès la tombée de la nuit.

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1: Eh bien, l'été, bonnes vacances, on fait la route ensemble, il est 20h.
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1: Des conditions de circulation qui sont bonnes en ce moment sur les différentes autoroutes que vous empruntez, sur les autoroutes de Rhône-Alpes. Effectivement, ça se passe bien en ce début de soirée. Pas de difficultés majeures à vous annoncer. Attention quand même à la présence d'un véhicule, d'une voiture arrêtée le long des voies de l'A43 en direction de Turin au kilomètre 122. On est après la sortie 23 de Saint-Pierre d'Albigny. Véhicule sur bande d'arrêt d'urgence. Adjoint direct au trafic, me direz-vous. Mais attention, hein, puisqu'il y a la dépanneuse qui est sur place. Attention donc à bien vous décaler sur la partie droite de l'autoroute. Alors, j'apprends que ce n'est pas en direction de Turin, mais c'est dans l'autre sens, c'est en direction de Lyon que vous êtes concerné, en direction de Lyon et de Chambéry, où c'est peu après Albertville, le kilomètre 122 de la 43, direction Lyon. C'est en fait après la sortie 24 de Saint-Pierre d'Albigny. Si vous arrivez d'Albertville, c'est après la sortie 24 de Sainte-Hélène-sur-Isère que cela vous concerne. Il y avait de l'attente au tunnel du Fréjus tout à l'heure. On ne parle pas vraiment d'attente désormais. Peut-être quelques centaines de mètres encore de bouchons tout au bout de la 43 en direction de l'Italie. Un trafic dense. On est loin de l'heure d'attente que l'on annonçait il y a encore de cela quelques instants avant ce tunnel du Fréjus. Quelques difficultés si vous souhaitez rejoindre Briançon ou Gap depuis Grenoble. Je rappelle que la départementale 1091 est fermée depuis ce matin. Tout cela pour permettre le passage du Tour de France qui est arrivé tout à l'heure à l'Alpe d'Huez. D'ailleurs, l'accès à l'Alpe d'Huez est fermé. Donc c'est pour ça que la départementale 1091 est fermée. Donc depuis Grenoble, pour rejoindre Gap, Briançon, il faut suivre la 51 direction Sisteron et la départementale 1075 via le col de la Croix-Haute. Attention également à la pluie. Pas mal de pluie en ce moment sur les différentes autoroutes que vous empruntez. Ça vous concerne essentiellement du côté de l'Isère, du Nord-Isère, sur les autoroutes A43, A48, quelques gouttes de pluie possible également sur l'A49. Attention sous ces averses à bien réduire votre vitesse et à augmenter vos distances de sécurité. Soyez particulièrement prudent également lorsque vous abordez les secteurs en courbe et notamment les bretelles de sortie et d'entrée d'autoroute, des secteurs qui sont en courbe et qui sont par définition particulièrement glissants lorsque les chaussées sont mouillées. C'est pourquoi il faut plus que jamais ralentir lorsque vous abordez ces différentes zones. L'actualité en bref, on retrouve les titres de France Info.
2: Thomas Bénèche, la préfète de Gironde, appelle à ne pas relâcher la vigilance.
3: Oui, face au feu XXL qui sévit dans le département, 32 700 hectares ravagés par les flammes. Ce feu a toutefois perdu un peu de sa vigilance, un peu de sa force, note la représentante de l'État, Sophie Broca, qui appelle les citoyens récalcitrants qui ne souhaitent pas évacuer à suivre les consignes des autorités, à prendre conscience qu'il s'agit d'un ogre de feu qui peut mettre en danger leur vie et qui peut aller très vite, souligne la préfète. En Gironde, 167 000 personnes ont dû être évacuées en raison du feu. Dans les Landes, ce sont environ 30 000 personnes qui ont dû quitter leur logement en raison de l'incendie qui s'est déclaré à Biscarrosse. Le préfet fait savoir ce soir que 3 000 habitants vont pouvoir regagner d'ici les prochaines minutes leurs habitations dans les secteurs qui sont stabilisés à Biscarrosse. Le feu des Landes a parcouru 3 600 hectares selon un dernier bilan du 10 des Landes à Issy-Gascogne. Nous reconstruirons, nous réparerons et nous serons présents aussi longtemps qu'il le faudra, promet ce soir le président de la République. Le chef de l'État s'exprime ce soir sur le réseau X au sujet des incendies en cours dans notre pays. La France soutenue dans sa lutte contre les feux de forêt. Elle va recevoir l'aide de 8 pays européens, annonce du ministère de l'Intérieur sur le réseau X. Dans le détail, entre autres, la France va recevoir le renfort de 2 air tracteurs portugais ou bien encore de 2 air tracteurs suédois.
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1: 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On se retrouve dans un instant. Ce sera juste après Joe sur Autoroute Info.

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2: Avec la fermeture de la Nationale 85, la route Napoléon au sud de Grenoble qui est fermée en direction de Gap et de Briançon entre la bifurcation avec la 480 et Visil. Tout cela pour permettre le passage des poids lourds de l'organisation du Tour de France. Hein. Vous le savez, l'étape du jour s'est terminée à l'Alpe d'Huez. L'Alpe d'Huez est accessible par la Nationale 85, donc pas mal de poids lourds vont descendre de la montagne. Et c'est pour cela, pour faciliter leur transit, que la Nationale 85 direction Visil, Gap et Briançon est fermée entre le sud de Grenoble et la commune de Visil. Allez, on se retrouve à 20h15 sur Autoroute Info. On reparlera de vos conditions de circulation. Nouveau point complet dans moins de 10 minutes après les Bee Gees et Julien Doré. Bonne route, bonnes vacances. 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On vous souhaite un très bel été et un bon voyage.

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1: Et ça se passe bien sur la plupart des autoroutes que vous empruntez, sur l'ensemble des autoroutes que vous empruntez en ce moment d'ailleurs. C'est sur le réseau secondaire, sur la Nationale 85, que l'on annonce une fermeture en direction de Gap et de Briançon. Alors on est au sud de Grenoble, la Nationale 85, c'est la route Napoléon et c'est les premiers kilomètres de cette Nationale 85 qui sont fermés en ce moment. Donc direction Gap, Visil, impossible de circuler entre la bifurcation avec la 480 et Visil jusqu'aux alentours de 23h.

0: pour faciliter la circulation des camions de l'organisation du Tour de France qui reviennent de l'Alpe d'Huez. La pluie qui continue de vous concerner sur une bonne partie de Rhône-Alpes, sur une bonne partie de l'Isère précisément. Attention sous ces averses. Deux trucs et astuces, tiens, pour vous qui roulez sous la pluie, c'est avec Élise Valade.
1: Regardez devant soi quand on est au volant, c'est évident. Profitez-en pour bien observer les traces des voitures devant vous. En effet, plus celles-ci sont étroites, plus cela signifie qu'il y a beaucoup d'eau sur la chaussée. Levez le pied en conséquence. La pluie favorise la formation de buées sur les vitres et les pare-brises. Mieux que la simple ventilation, la climatisation envoie un air plus sec pour désembuer efficacement et améliorer la visibilité. Pourquoi ne pas allier l'utile à l'agréable en la réglant sur un air chaud à 21 ou 22 degrés.
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0: Et je vous donne rendez-vous dans un instant pour vivre de l'intérieur une simulation d'accident sur l'autoroute comme si vous y étiez. Ce sera juste après David Guetta, le retour de la playlist spéciale vacances d'Autoroute Info.

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1: Et ça continue à bien se passer en ce début de soirée sur les autoroutes alpines. Pas de difficultés majeures à vous annoncer en ce moment. On rappelle quand même que la route Napoléon est fermée, la nationale 85, en direction de Gap et de Briançon, entre la bifurcation avec la 480 et Visil. On est au sud de Grenoble jusqu'aux environs de 23h pour faciliter la circulation des poids lourds de l'organisation du Tour de France. On part en coulisses à présent pour découvrir comment les secours se préparent au pire scénario sur l'autoroute Raphaël Giudicelli, a suivi en pleine nuit près de Lyon un exercice grandeur nature.
2: Je suis avec Philippe Séché, l'un des organisateurs de l'événement. Alors Philippe, à quoi faut-il s'attendre pour ce soir ?
3: Le scénario est bâti sur un premier accident qui va générer d'autres incidences avec un suraccident, un bouchon.
2: Et pour lancer l'exercice, l'alerte est donnée comme dans les conditions réelles.
4: Un bus avec une voiture sur un 406 au 4800, ça sera.
5: A priori, il y a du monde à l'intérieur du bus, la personne n'a pas su m'en dire plus. Hein. Apparemment, l'autoroute est coupée, donc c'est pas nécessaire.
2: Bon, Hervé Richard, responsable des travaux planification sur le district de Villefranche-sur-Saône, nous explique la situation.
6: Donc c'est un témoin qui a appelé au poste d'appel d'urgence, qui a contacté le PC, appelle le patrouilleur qui tourne en 24-24 sur le réseau.
2: Qui joue le rôle des victimes ?
6: C'est des élèves policiers.
2: Et ils sont combien ?
6: 28.
2: Je vais maintenant voir ce qui se passe en queue de bouchon, à quelques centaines de mètres. Une autre voiture accidentée, les pompiers sont sur place.
7: Les appuitades, pour avirer les appuitades.
8: Ouais, attends, je vais enlever la ceinture déjà.
9: Allez, vous inquiétez pas.
10: Ouais, la culotte, c'est bon.
2: Il y a des éclats de verre partout. Les sapeurs-pompiers agissent méthodiquement. Mais les blessés sont toujours à l'intérieur du véhicule. En attendant, je parcours les 200 mètres de l'autoroute pour voir ce qui se passe au niveau du car accidenté. On aperçoit une personne par terre, blessée. Bon, comment il va, le faux blessé ? Il est pas trop chaud, le goudron ?
11: Non, ça va, merci.
2: Le conducteur de la voiture accidentée près du car s'est enfui. Le chauffeur du car s'énerve auprès du patrouilleur.
12: Ouvrez, là, on va regarder s'il n'y a pas une pièce d'identité. Non, non. Mais moi, je veux savoir à qui aller, cette bagnole.
2: Une dizaine de gendarmes interrogent les passagers du car, mais personne ne parle français.
13: Oui, vous dites, dame, c'est vrai ?
14: Qui parle français, là.
2: Ah. Il y a beaucoup d'agitation avec des policiers qui courent après quelqu'un. Ils viennent de l'intercepter.
15: Mais le assis,
2: vous pouvez nous dire ce qui se passe ?
16: Il a tenté de s'enfuir, je pense qu'ils ont découvert quelque chose dans la voiture.
17: Vous deviez aller où avec ça ?
2: Le fugitif avait sur lui un sachet de cocaïne et il lui passe les menottes. On va vraiment jusqu'au bout de la mise en scène. Ce genre d'exercice n'est pas fréquent. Les services ont profité d'une coupure d'autoroute pour travaux afin de réaliser cette simulation.

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1: Très bonne soirée, 20h30. Merci de faire la route en notre compagnie sur Autoroute Info. Des conditions de circulation qui sont bonnes en ce moment sur les autoroutes de Rhône-Alpes. Pas de difficultés majeures à vous annoncer sur le réseau autoroutier. C'est sur le réseau secondaire que ça se complique un petit peu. Sur la Nationale 85 notamment. On est au sud de Grenoble. Nationale 85 qui permet de rejoindre les stations de Loisans comme l'Alpe d'Huez. Ce qui a marqué l'arrivée du Tour de France aujourd'hui. Eh bien, d'ailleurs, c'est pour cette raison que la Nationale 85 en ce moment est fermée. Direction Gap et Briançon. RN85 fermé jusqu'aux alentours de 23h pour faciliter la circulation des poids lourds de l'organisation du Tour de France qui reviennent donc de cette station de l'Alpe d'Huez. D'ailleurs, pour cette raison également, il est demandé à tous les automobilistes voulant rejoindre Gap ou Briançon depuis Grenoble de suivre la 51 direction Sisteron puis la départementale 1075 via le col de la Croix-Haute. L'accès à l'Alpe d'Huez est fermé jusqu'aux alentours de minuit aujourd'hui. Sachez-le. Et puis voilà, hein, partout ailleurs ça se passe bien. Attention quand même à la pluie. Vous le constatez, il pleut notamment sur une partie du département de l'Isère. Attention au risque de verglas d'été aujourd'hui. Élise Valade nous explique à quoi est dû ce phénomène.
2: Après plusieurs jours sans pluie, la saleté s'est accumulée sur la chaussée. Gomme de pneus, carburant, huile, auxquelles s'ajoutent des particules de la végétation environnante, herbes, feuilles mortes et autres poussières. Mélangés à de l'eau, tous ces éléments forment une fine couche de boue glissante, propice aux pertes de contrôle pour qui ne réduit pas sa vitesse. Attention donc, même si ce phénomène ne dure que quelques heures, à condition que les précipitations soient assez importantes pour nettoyer la chaussée.
1: L'actualité en une minute, on retrouve nos confrères de France Info.
3: Peuvent être difficiles en Gironde.
4: C'est ce qu'écrit sur X Sébastien Lecornu à l'issue d'une cellule interministérielle de crise. Le Premier ministre évoque le retour de conditions météo défavorables dans le département. Le feu a déjà parcouru 32 700 hectares et entraîné l'évacuation de 167 000 personnes. Plus au sud, dans les Landes, 3 000 personnes peuvent désormais retourner chez elles à Biscarros. Leur habitation se trouve dans des secteurs complètement stabilisés, selon le préfet des Landes. L'incendie qui s'est déclaré jeudi dans le secteur a parcouru 3 600 hectares et est proche d'être fixé, selon le SDIS. Le président du Kazakhstan affirme à Vladimir Poutine que la guerre en Ukraine doit s'arrêter. Déclaration rarement adressée au président russe quelques heures après de nouvelles frappes meurtrières entre belligérants. 20 personnes ont été tuées en Ukraine et en Russie, selon les autorités locales. Et puis l'ultime étape du Tour de France demain sera raccourcie en raison de la mobilisation des secours face aux incendies. Le peloton ne traversera pas les villes de banlieue parisienne. La course s'élancera et se terminera sur les Champs-Élysées après un passage par Montmartre.
1: Allez, on se retrouve dans un instant. La playlist d'Autoroute Info pour vous accompagner. Voici Bruno Mars.

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2: En région grenobloise, l'A480 en direction de Lyon est fermée au niveau de la sortie numéro 9 de Clay, une sortie 9 qui est obligatoire, tout cela pour permettre le passage des poids lourds de l'organisation du Tour de France. C'est pour la même raison d'ailleurs que la Nationale 85 en direction de Gap et de Briançon est fermée également entre la bifurcation avec l'A480 et la commune de Vizille. Allez, on se retrouve à 20h45 pour un nouveau point complet sur vos conditions de circulation. Ce sera juste après Los Lobos, Amy Winehouse et les Spice Girls sur Autoroute Info. Très bonne route, bonnes vacances. Yeah.

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1: 20h45, merci de faire la route en notre compagnie sur Autoroute Info avec quelques fermetures à prévoir du côté de Grenoble et tout cela pour permettre le passage des camions organisateurs du Tour de France. Hein, vous le savez, l'avant-dernière étape s'est terminée du côté de l'Alpe d'Huez cet après-midi. Et donc, il y a pas mal de véhicules d'organisation donc de ce Tour de France et de cette avant-dernière étape qui redescendent de la montagne, si j'ose dire. Et cela nécessite la fermeture de plusieurs axes à Grenoble. Donc, la 480 en direction de Grenoble et de Lyon est fermée au niveau du kilomètre 12, c'est-à-dire au niveau de la sortie numéro 9 de Claix. On est là dans le prolongement de la 51. Sortie numéro 9 de Claix obligatoire. Il faudra ensuite contourner cette difficulté en empruntant le réseau secondaire. Vous pourrez récupérer l'autoroute A480 un petit peu plus loin. Sachez également que vous ne pouvez pas vous engager sur l'A480 en direction de Lyon depuis ce diffuseur numéro 9 de Claix. Et puis une autre fermeture dans le secteur, c'est la Nationale 85, la route Napoléon, qui est également fermée en direction de Gap et de Briançon, entre la bifurcation avec la 480 et la commune de Visil, jusqu'aux alentours de 23h ce soir. C'est pour la même raison, pour faciliter la circulation des poids lourds de l'organisation du Tour de France. C'est d'ailleurs pour cette raison également que pour tous ceux qui sont en direction de Gap et de Briançon depuis Grenoble doivent emprunter la 51 direction Sisteron, puis la départementale 1075. Ils passeront par le col de la Croix-Haute. Alors ça fait faire un détour, mais pour le moment c'est le meilleur moyen de rejoindre les Hautes-Alpes. Notez également que l'accès à l'Alpe d'Huez est fermé jusqu'aux alentours de minuit ce soir. Et puis, l'autre information de ce début de soirée, c'est cette pluie qui vous concerne sur une bonne partie du département de l'Isère. Vous êtes concerné également sur le bassin lyonnais. Sous la pluie, donc, le risque de dérapage incontrôlé est réel. Comment l'éviter? Vivien Taupin nous livre quelques conseils.
2: L'aquaplaning, également appelé aquaplanage en français, c'est lorsque vos pneus ne touchent plus la route lorsqu'il pleut. Une fine couche d'eau suffit. Le phénomène peut apparaître dès 80 à 90 km/h. À cette vitesse, vos pneus doivent évacuer jusqu'à 15 litres d'eau par seconde. Si ce n'est plus le cas, vous perdez totalement le contrôle. Alors pour limiter le risque, réduisez votre vitesse, évitez les coups de volant et gardez une trajectoire stable. Et avant de prendre la route, vérifiez l'état de vos pneus, c'est votre première ligne de défense.
1: Et notez que la semaine prochaine, la 40 sera fermée entre les sorties 14 Annemasse et 15 Vallée Verte. Le sens de circulation concerné par ces fermetures variera en fonction des nuits.
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1: Et l'information trafic revient au plus tard à 21h. Vous restez avec nous sur Autoroute Info. On continue de surveiller pour vous ce qu'il se passe sur la route. Florent Pagny, Maroon 5, dans un instant, le retour de la playlist d'Autoroute Info. C'est tout de suite avec Tame Impala et Jenny. Bonne route, bel été et surtout bonnes vacances. Vous restez avec nous sur Autoroute Info. On vous accompagne tout au long de cet été. Bonne soirée.

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1: Je vais lui dire, parce que là, il y a le contresens, il y a un autre truc. Putain, obstacle, j'en ai deux, quoi, putain.

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1: Mise en garde ce soir de Sébastien Lecornu à l'issue d'une cellule interministérielle de crise. Le Premier ministre prévient, les prochaines heures pourraient être difficiles dans le département où les flammes ont parcouru plus de 32 000 hectares. Situation toujours complexe également dans le Var où l'incendie de Pontevès reste très actif selon les pompiers. Il a parcouru 4 000 hectares sur des pans du Gros Bessillon. 2 000 personnes sont toujours évacuées ce soir. Un millier de pompiers et 25 véhicules restent mobilisés. Les flammes qui font leur premier mort en Espagne. Une personne a été tuée dans un incendie près de Valence. Aujourd'hui, il est désormais sous contrôle. Ce n'est pas le cas de ceux qui ravagent l'ouest de la capitale, Madrid. Ils ont détruit 25 000 hectares de forêt. Et puis il n'y aura a priori pas de podium pour Paul Sexas pour son premier Tour de France. Le jeune Français termine 10e de la 19e étape et voit ses rêves de 3e place s'envoler. Ultime étape demain à Paris. Course raccourcie en raison de la mobilisation des secours face aux incendies.
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1: Bonne soirée, merci d'écouter Autoroute Info et cet obstacle signalé sur l'A79 au kilomètre 25 en direction de Mâcon et Chalon-sur-Saône. Nous sommes dans le département de l'Allier. Obstacle signalé sur les voies de circulation après l'aire de service de Cressanges. Donc adaptez votre vitesse en arrivant dans ce secteur. Donc sur l'A79 au kilomètre 25 et un animal errant signalé sur l'A36 au kilomètre 74. Nous sommes là dans le département du Doubs sur l'A36. Animal errant aperçu à hauteur de la sortie numéro 6, l'île sur le Doubs. Soyez prudent dans les deux sens de circulation. L'animal peut circuler, enfin peut traverser les voies à tout moment. On fait un point complet sur vos conditions de circulation dans quelques minutes après Bob Marley et Zazie maintenant sur Autoroute Info. Bonne soirée.

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1: 21h13, merci d'écouter Autoroute Info et cet obstacle signalé sur l'A71 au kilomètre 25 en direction de Mâcon. Mâcon-Chalon sur Saône dans l'Allier après l'aire de service de Cressanges. Adaptez votre vitesse en arrivant dans le secteur au kilomètre 25. Toujours sur l'A71 mais cette fois-ci en direction de Clermont-Ferrand. Nous sommes dans l'Allier au kilomètre 278. Un obstacle signalé sur la voie de gauche. Ce sera un pare-choc après l'aire de repos du Grand Maulne. Le patrouilleur se rend sur place. Là aussi adapter votre vitesse kilomètre 278 sur l'A71. Un animal percuté sur l'A40 en direction de Chamonix. Nous sommes au kilomètre 177. Le chevreuil est sur la chaussée. Là aussi, soyez extrêmement prudents. Et puis, l'arrivée du Tour de France aujourd'hui à l'Alpe d'Huez entraîne plusieurs fermetures avec le départ des équipes sportives et techniques. Fermeture de l'A480 au kilomètre 12 en direction de Lyon. Nous sommes dans l'Isère. La sortie 9, clé est obligatoire. L'entrée numéro 9 est elle interdite, très logiquement. Les déviations se font par le réseau secondaire. Fermeture aussi de la RN85 en direction de Gap et de Briançon, entre la bifurcation avec l'A480 et Visil. C'est jusqu'à 23h pour faciliter la circulation des poids lourds de l'organisation du Tour de France. Et puis dans la vallée de l'Oisans, pour rejoindre Gap et Briançon depuis Grenoble, il faut suivre l'A51 en direction de Sisteron, puis la RD1075 via le col de la Croix Haute. L'accès à l'Alpe d'Huez est fermé jusqu'à ce soir 23h50. Et puis l'incendie en Nouvelle-Aquitaine en raison des incendies qui touchent la Nouvelle-Aquitaine. Les autorités demandent aux vacanciers d'annuler leur trajet vers les destinations suivantes, en Gironde, Lège, Cap-Ferré, Arès, Andernos, Le Porge, Somos, Le Temple, dans les Landes, Biscarrosse, Sanguiné, Parenti, en Borne, et ces communes sont inaccessibles et le resteront durant tout le week-end. Et puis la vitesse est limitée à 110 km/h sur l'A65 en Gironde en raison de la pollution. Enfin, point complet à 21h30 ensemble. D'ici là, la musique pour vous accompagner, il y a un Dauphine qui arrive.
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1: Et dans quelques minutes également, au programme sur Autoroute Info, nous avons suivi le déroulement d'un contrôle technique. On en parle juste après Indochine.

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1: Cet obstacle signalé, ces obstacles signalés sur l'A79, d'abord au kilomètre 25 en direction de Mâcon et de Châlons. Nous sommes dans le département de l'Allier. C'est après l'aire de service de Cressanges. Les débris sont sur la voie de droite et sur la bande d'arrêt d'urgence sur 200 mètres. Le patrouilleur est sur place et va ramasser ces obstacles serrés sur la voie de gauche. Adaptez votre vitesse, ralentissez pour la sécurité du patrouilleur et pour la vôtre. Autre obstacle signalé également sur l'A71, cette fois-ci en direction de Clermont-Ferrand, au kilomètre 278. Obstacle sur la voie de gauche, c'est un pare-choc après l'aire de repos de Grand Maulne. C'est donc adaptez votre vitesse là aussi dans ce secteur. Et obstacle signalé à l'instant sur l'A31 dans le département de la Côte d'Or, en direction de Beaune et de Lyon. Obstacle signalé donc sur l'A31 au kilomètre 7. Soyez extrêmement vigilants là aussi. Comment se déroule un contrôle technique? Hugo Amiotte a pu suivre le déroulement de cet exercice et important.
2: Vincent Dumais est gérant de deux centres de contrôle technique Sécuritest sur Dijon. Il nous fait l'inventaire des différents points de contrôle.
3: Pour effectuer un contrôle technique, on a 133 points de contrôle technique qui se définissent en plusieurs familles. Les familles sont l'identification et après, on va faire l'ensemble des équipements de freinage, la direction, la visibilité, tous les feux, l'éclairage, signalisation. On va après s'atteler à contrôler l'ensemble des essieux, roues, pneus, suspensions, les nuisances, tout ce qui est pollution, fuite d'huile, liquide de refroidissement.
4: C'est important de tout bien faire dans l'ordre.
3: Ce qui est important, c'est de tout faire. Il y a 133 points de contrôle. Et après, avec l'habitude, vous voyez, là, par exemple, j'ai contrôlé mes ceintures, mes sièges. Je fais le tour du véhicule, je regarde mes feux, la fixation de plaque. Je vais ouvrir le coffre, regarder le plancher.
4: Là, on teste quoi?
3: Alors là, on va tester le contrôle anti-pollution. On va pouvoir tester les émissions d'opacité des fumées pour un véhicule diesel. Donc l'appareil qu'on a, là, c'est un opacimètre. Donc on introduit une sonde dans le pot d'échappement. Et on va regarder en fait les taux de fumée qui sortent du pot d'échappement. Et on va regarder par rapport à la norme du véhicule. Là, c'est 1,5 à ne pas dépasser. On va voir avec les accélérations si on est dans les normes. On est à 0,56, donc on est trois fois en dessous de la norme maximum. Donc là, c'est impeccable, le véhicule va pouvoir passer son contrôle.
4: Donc là, on a fait les 133 points.
3: Là, on a fait les 133 points, une petite usure anormale. Les disques de frein sont légèrement usés. Pour le reste, il n'y a pas de problème particulier. Elle va pouvoir avoir son contrôle pour 2 ans. Pour terminer, on applique la vignette réglementaire sur le pare-brise pour que l'automobiliste soit en règle.
2: Si votre voiture est un véhicule neuf, le contrôle technique doit être fait dans les 6 mois qui précèdent son 4e anniversaire de mise en circulation. Ensuite, le contrôle doit être renouvelé tous les 2 ans. 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
1: Ravi de vous accompagner en ce samedi soir. Vous êtes concerné par la pluie parfois orageuse en Auvergne, dans le bassin lyonnais, dans les Alpes également. Adaptez votre vitesse. Des obstacles signalés sur la 79 d'abord, en direction de Mâcon et de Chalon, dans le département de l'Allier. C'est au kilomètre 25 après l'aire de service de Cressanges. Des débris sont sur la voie de droite, sur la bande d'arrêt d'urgence, sur environ 200 mètres. Le patrouilleur est sur place et ramasse ces débris. Serré sur la voie de gauche, ralentissez. Pensez à sa sécurité et à la vôtre. Donc au kilomètre 25 sur la 79. Toujours dans l'Allier, cette fois-ci sur la 71 au kilomètre 278 en direction de Clermont-Ferrand. Obstacle signalé sur la voie de gauche, un pare-choc après l'aire de repos de Grand Molle. Le patrouilleur se rend sur place. Obstacle là aussi sur la 40 en direction de Chamonix au kilomètre 177. C'est un animal percuté en direction donc de Chamonix. Le chevreuil est sur la chaussée. Là aussi, attention, prudence. Un chevreuil a été aperçu à proximité des voies sur l'A36. Nous sommes dans le Doubs, kilomètre 74, à hauteur de la sortie 6, Lille sur le Doubs. Dans les deux sens de circulation, restez vigilants. L'animal peut traverser les voies à tout moment. En raison des incendies qui touchent la Nouvelle-Aquitaine, les autorités demandent aux vacanciers d'annuler leur trajet vers différentes villes touchées par cet incendie. Le point maintenant avec Aurélien Valtou.
2: Restriction des déplacements pour les locaux afin de faciliter l'intervention des pompiers et pour les vacanciers ayant prévu de venir dans ces secteurs, il leur est demandé d'annuler leur trajet. En Gironde, les communes de Lège, Cap-Ferré, Arès, Andernos, Le Porge, Somos et Le Temple sont concernées. Et dans les Landes, il s'agit des communes de Biscarrosse, Sanguinet et Parenti en Borne. Les accès à ces zones resteront impossibles durant tout ce week-end de chasse et croisée.
1: Bonne soirée avec Autoroute Info, Sound of Legend pour vous dans quelques minutes. Juste avant, le point complet sur l'actualité nationale et internationale, maintenant avec France Info.
3: Gabriela dos Santos, le ministre de l'Intérieur, s'attend à ce que l'incendie en Gironde soit long à combattre.
4: Et tant que le feu n'est pas fixé, il n'y aura pas de réintégration des personnes évacuées, prévient Laurent Nunez dans une interview à paraître dans la Tribune dimanche. Ça concerne plus de 160 000 personnes. Les prochaines heures peuvent être difficiles, prédit aussi le Premier ministre Sébastien Lecornu à la sortie d'une cellule de crise. La météo, après une brève accalmie, est à nouveau défavorable. 1400 pompiers sont toujours mobilisés. Des militaires arrivent en renfort. Près de 33 000 hectares ont déjà été dévorés par les flammes. Le feu, toujours pas fixé non plus, est toujours très actif aussi dans le Var. 2 000 personnes sont toujours ce soir évacuées. Le feu a parcouru 4 000 hectares en 5 jours. Afin de soulager un peu les services de secours, le patron du Tour de France réduit un peu la dernière étape du Tour de France. Il y aura 40 km de moins à parcourir demain à Paris pour le peloton. Aujourd'hui, c'est Richard Carapaz qui s'est offert la 20e étape à l'Alpe d'Huez. Et puis, c'est le début des match de préparation pour la prochaine saison de Ligue 1 de football. Victoire de l'OGC Nice 3-0 aujourd'hui contre l'Olympique de Marseille.
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1: Et le retour de l'infotrafic sur Autoroute Info après Sound of Legend.

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1: Cet obstacle signalé sur l'A79 au kilomètre 25 en direction de Mâcon. Nous sommes dans le département de l'Allier après l'aire de service de Cressanges. Des débris sur la voie de droite, sur la bande d'arrêt d'urgence sur environ 200 mètres. Le patrouilleur est sur place en ce moment pour sécuriser la zone. Ralentissez à l'approche de ce secteur et serrez sur la voie de gauche pour votre sécurité, pour la sécurité du patrouilleur qui est en ce moment très proche des voies pour ramasser ces débris. Soyez extrêmement vigilants. Puis un véhicule en panne signalé sur l'A5 en direction de Nancy au kilomètre 204, c'est une vingtaine de kilomètres après la sortie 23 Château-Vilain. Le patrouilleur est sur place en protection, c'est juste après l'aire de service Château-Vilain Val-Marnay. Soyez extrêmement vigilants là aussi. Point complet sur vos conditions de circulation ce samedi soir après Mystique, c'est la playlist de l'été sur Autoroute Info.

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1: 21h44, merci d'écouter Autoroute Info et soyez prudents sur la 6, obstacle signalé en direction de Paris au kilomètre 278. Nous sommes dans le département de la Côte d'Or, après l'aire de service de Cros-Meuraux, sanglier entre les deux voies de circulation, entre la voie de droite et la voie de gauche. Le patrouilleur se rend sur place, soyez vigilants. Donc kilomètre 278 sur la 6 en direction de Paris. Sur la 79, obstacle également signalé au kilomètre 25 en direction de Mâcon. Nous sommes dans l'Allier. Après l'aire de service de Cressange, des débris sur la voie de droite et sur la bande d'arrêt d'urgence sur environ 200 mètres. Le patrouilleur est sur place et en ce moment en train de ramasser ces débris. Ralentissez à l'approche de ce secteur serré sur la voie de gauche. Toujours dans l'Allier, cette fois-ci sur l'A71 au kilomètre 282, un véhicule en panne sur la bande d'arrêt d'urgence avec ses 6 passagers à proximité des voies. C'est après la sortie 9 Vallon-en-Sully. Là aussi, adaptez votre vitesse à proximité de ce secteur. Et puis avec l'arrivée du Tour de France aujourd'hui à l'Alpe d'Huez et puis le départ en ce moment même des équipes sportives et techniques, de nombreuses fermetures en cours, notamment sur l'A480 au kilomètre 12 en direction de Lyon. La sortie 9 clé est obligatoire, l'entrée 9 est fermée, la déviation se fait par le réseau secondaire. La fermeture également de la RN85 en direction de Gap et de Briançon entre la bifurcation avec l'A480 et Visil jusqu'à 23h pour faciliter la circulation des poids lourds de l'organisation du Tour de France. Et puis la vallée de l'Oisans également fermée pour Jean de Gap et Briançon depuis Grenoble. Suivre l'A51 en direction Sisteron, puis la RD, la route départementale 1075 via le col de la Croix Haute. L'accès à l'Alpe d'Huez est fermé jusqu'à ce soir 23h30. Et puis avec en raison des incendies qui touchent la Nouvelle-Aquitaine, les autorités demandent aux vacanciers d'annuler leur trajet vers les destinations suivantes: en Gironde, Lège, Cap-Ferré, Arès, Andernos, Le Porge, Somos, Le Temple, dans les Landes, Biscarrosse, Sanguinet également. Soyez vigilants et évitez ces secteurs. Ces communes sont inaccessibles et le resteront tout au long du week-end. Et puis la vitesse est limitée à 110 km/h sur l'A65 en Gironde en raison de la pollution.
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1: Dans quelques minutes, nous partirons en Haute-Marne découvrir l'art de la vannerie. Ce sera après Manon Lisa sur Autoroute Info.

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2: Vous circulez dans l'Isère sur l'A49, prudence au kilomètre 13 en direction de Valence. Un véhicule est signalé à l'arrêt sur les voies de circulation à hauteur de la sortie 11 Tulin, donc sur l'A49 en direction de Valence au kilomètre 13. Un véhicule à l'arrêt sur les voies, prudence donc.
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1: Circuler sur la 49 en Isère, soyez prudents. Kilomètre 13 en direction de Valence. Un véhicule est à l'arrêt sur la bande d'arrêt d'urgence à hauteur de la sortie 11 Tulin. La voiture sur la bande d'arrêt d'urgence, mais déborde sur la voie de droite. Le dépanneur est sur place. Respectez le corridor de sécurité serré à gauche. Et puis, obstacle signalé sur l'A6 en direction de Paris au kilomètre 278. C'est après l'aire de service de Creux-Moreau. Un sanglier est sur les voies de circulation. Le patrouilleur se rend sur place. Là aussi, soyez extrêmement prudents. En roulant sur l'A31 en Haute-Marne, un panneau attire l'œil, Faille Bio, maison de la vannerie. Derrière ce nom, un savoir-faire unique et des artisans passionnés. Myriam Bouayed est allée à la rencontre d'un maître vannier.
2: L'osier, ça vient de la famille des saules. En France, il y a à peu près 300 variétés de saules, mais il y en a à peine 10%, c'est-à-dire à peine 30 variétés utilisables en vannerie, qui sont tressables.
3: Pierre-Yves Veillard est vannier professionnel et guide à la maison de la vannerie. Une exposition sur 3 étages retraçant l'histoire de l'osiericulture et plus de 200 pièces réalisées en osier, dont l'objet à l'origine du mot vannerie.
2: Notre emblème, c'est le vent, qui était un panier qui servait à séparer le blé de ses impuretés, à vanner le blé. Et c'est un objet qui était tressé très très étanche.
3: Historiquement, la vannerie était majoritairement consacrée à l'agriculture, la récolte ou encore le transport.
2: On a tout ce qui était la vannerie pour la vendange, la haute de vendangeur. On travaillait avec un osier qui était très tassé et le jus pouvait même ne pas passer à travers tellement il était tassé. Il y a des égrappoirs, ça servait pour mettre sur le tonneau quand on versait la vendange et on égrappait, c'est-à-dire qu'on passait avec les mains et ne tombait que les grains de raisin. Il y a tout ce qui était lié à l'enfance aussi. L'ancêtre de la turbulette, on mettait l'enfant à l'intérieur et avec ça, il apprenait à se tenir un peu debout.
3: Alors du coup, c'est du solide.
2: Ah oui, c'est de toute façon la vannerie, on va dire, de tradition française qui est encore enseignée donc à l'école, puisque Faille Bio a la chance d'avoir la seule école nationale qui existe. On apprend ces techniques qui sont des techniques de qualité. C'est la démarche qu'a la vannerie française par rapport à ce qu'on peut voir comme autre vannerie avec un souci moindre au niveau de la qualité.
3: Il faut savoir que la vannerie était un savoir-faire transmis de génération en génération depuis des milliers d'années. Aujourd'hui, la grande majorité des vanniers ont disparu. Pierre Veillard.
2: C'est parce qu'ils étaient des fois très spécialisés dans certains produits et puis ce produit a, pour X raisons, a disparu, surtout parce qu'il y a eu le plastique qui est arrivé. Ici, les vanniers à chaque fois ont su évoluer, se questionner et c'est ce qu'on fait toujours aujourd'hui. On travaille de plus en plus avec des designers, des architectes, on travaille de plus en plus avec d'autres métiers d'art, du bois, du métal, de la céramique, du verre, pour créer d'autres œuvres et ça, c'est ce qui va permettre la pérennité du métier.
3: Le village de Faille Bio est accessible via la sortie 6 ou 7 de l'autoroute A31.

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1: Vous écoutez Autoroute Info, soyez les bienvenus, les 22h.
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1: Et ravi de vous accompagner en ce samedi soir. Vous êtes concerné par la pluie qui peut être soutenue et orageuse sur l'A71 entre Montluçon et Clermont, sur l'A6 de Chalon à Lyon, dans les Alpes aussi sur l'A42 et l'A43. Donc adaptez votre conduite sur ces chaussées glissantes et de nombreux véhicules en panne ce soir. Sur l'A6 notamment, kilomètre 66 en direction de Paris. Nous sommes dans le département de la Seine-et-Marne. Le patrouilleur est sur place en protection après la sortie numéro 15 Fontainebleau. Respectez le corridor de sécurité. Aussi sur l'A49, corridor de sécurité à respecter au kilomètre 13 en direction de Valence. Sur l'A49 donc, à hauteur de la sortie 11 Tulin, la voiture est sur la bande d'arrêt d'urgence mais déborde sur la voie de droite. Le dépanneur est sur place. Un autre véhicule à l'arrêt sur l'A5 cette fois-ci en direction de Nancy au kilomètre 204. C'est 20 km après la sortie 23 Château-Vilain, après l'aire de Château-Vilain. Le patrouilleur est sur place en protection et puis autre véhicule en panne sur l'A71 cette fois-ci en direction de Clermont kilomètre 282. La voiture est sur la bande d'arrêt d'urgence mais ses passagers sont à proximité des voies après la sortie 9 Vallon-en-Sully. Adaptez votre vitesse à proximité de ce secteur. En raison des incendies qui touchent la Nouvelle-Aquitaine, les autorités demandent aux vacanciers d'annuler leur trajet vers différentes villes touchées par ces incendies. Le point avec Aulien Valto.
2: Restriction des déplacements pour les locaux afin de faciliter l'intervention des pompiers et pour les vacanciers ayant prévu de venir dans ces secteurs, il leur est demandé d'annuler leur trajet. En Gironde, les communes de Lège, Cap-Ferré, Arès, Andernos, Le Porge, Somos et Le Temple sont concernées. Et dans les Landes, il s'agit des communes de Biscarrosse, Sanguinet et Parenti en Borne. Les accès à ces zones resteront impossibles durant tout ce week-end de chasse
1: et
2: croisée.
1: Et notez que la vitesse est limitée à 110 km/h sur l'A65 en Gironde en raison de la pollution. L'actualité, c'est maintenant avec la rédaction de France Info.
3: Les prévisions météo à nouveau défavorables en Gironde.
4: C'est ce qu'indique le Premier ministre Sébastien Lecornu, alors que les pompiers espéraient une accalmie dans la nuit pour lutter contre les flammes qui ont déjà ravagé 32 700 hectares. 167 000 personnes restent évacuées. Sur X, Emmanuel Macron le promet, l'État restera présent aussi longtemps qu'il le faudra, notamment pour la reconstruction. Alors que ces flammes s'approchent de la métropole bordelaise, 2,5 millions de masques FFP2 vont y être distribués. C'est une annonce de la ministre de la Santé, Stéphanie Rist. Elle évoque la nécessité de protéger professionnels et populations face aux émanations des fumées toxiques. La situation reste également complexe. Au sud-est, dans le Var, 4000 hectares partis en fumée dans la région de Pont-Évez. Et les flammes restent très actives ce soir. Un millier de pompiers se combattent toujours le brasier. Et puis on l'a appris aujourd'hui, le décès de la chanteuse et compositrice Marie-Paule Bell à l'âge de 80 ans. Celle qui était connue pour son tube La Parisienne est décédée des suites d'une longue maladie à Neuilly-sur-Seine, près de Paris.
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1: L'infotrafic de retour sur Autoroute Info après Naïka, c'est la playlist de l'été pour vous accompagner. Passez une bonne soirée.
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1: Bonne soirée, merci d'écouter Autoroute Info 22h06 et ces véhicules en panne à vous signaler. D'abord sur l'A43 en direction de Lyon, nous sommes dans le département de l'Isère au kilomètre 20. Véhicule sur la bande d'arrêt d'urgence à hauteur de la barrière de péage de Saint-Quentin-Falavier. Autre véhicule en panne cette fois-ci en région parisienne, en Seine-et-Marne, en direction de Paris sur l'A6 au kilomètre 66. Le patrouilleur est en protection sur place, donc en attendant l'arrivée du dépanneur. Enfin, un point complet sur vos conditions de circulation avant 22h15, restez avec nous et la musique pour vous accompagner avec Stardust et Muse maintenant sur Autoroute Info. Bonne soirée.

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1: Bonne soirée avec Autoroute Info et soyez vigilants sur la 71, sur la 6 entre Lyon et Chalon-sur-Saône, mais aussi sur la 40, la 42 et la 43. Des averses parfois orageuses rendent les chaussées glissantes ce soir. Réduisez votre vitesse et augmentez les distances de sécurité et adaptez votre conduite si la visibilité se dégrade. Et puis de nombreuses fermetures liées à l'arrivée du Tour de France, c'était cet après-midi à l'Alpe d'Huez. Fermeture de la 480 au kilomètre 12 en direction de Lyon. La sortie 9 clé est obligatoire. L'entrée clé 9 est interdite. Déviation par le réseau secondaire, donc. La fermeture également de la RN85 en direction de Gap et de Briançon, entre la bifurcation avec la 480 et Visil, jusqu'à 23h ce soir, pour faciliter la circulation des poids lourds de l'organisation du Tour de France. Et puis dans la vallée de l'Oisan, pour rejoindre Gap et Briançon depuis Grenoble, il faut suivre la 51 direction Sisteron, puis la RD 1075 via le col de la Croix-Haute. L'accès à l'Alpe d'Huez est fermé sur la RD 211 jusqu'à 23h50.
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1: Il arrive parfois que les stations de recharge pour les véhicules électriques soient prises d'assaut lors des départs en vacances. Dans quelques minutes, nous vous délivrons quelques conseils pour éviter les désagréments. Ce sera après Alex Warren sur Autoroute Info. Bonne soirée.

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1: Des véhicules en panne à vous signaler ce soir. Pensez au corridor de sécurité serré sur les voies les plus à gauche. Véhicule en panne sur l'A43 au kilomètre 20 en direction de Lyon. Ce véhicule est sur la bande d'arrêt d'urgence à hauteur de la barrière de péage de Saint-Quentin-Falavier. Sur l'A49, autre véhicule en panne au kilomètre 13 en direction de Valence. C'est à la hauteur de la sortie numéro 11 Tulin. La voiture est sur la bande d'arrêt d'urgence mais déborde sur la voie de droite. Le dépanneur est sur place. Sur l'A6 au kilomètre 66 en direction de Paris. Nous sommes là en Seine-et-Marne, donc en direction de Paris. Le patrouilleur est sur place en attendant l'arrivée, en protection, en attendant l'arrivée du dépanneur. Donc sur l'A6 au kilomètre 66. Vous circulez en voiture électrique et vous redoutez de trouver des stations de recharge saturées lors de vos trajets autoroutiers. Des situations qui peuvent être évitées en suivant quelques recommandations toutes simples, celles de Franck Pellissier.
2: Avec de plus en plus de véhicules électriques en circulation, il arrive parfois, et notamment lors des journées de fort trafic, à l'occasion des grands départs en vacances, qu'il y ait de l'attente et donc une certaine crispation des conducteurs au niveau des bornes de recharge le long du réseau autoroutier. Pour éviter ces désagréments, écoutez les conseils de Bruno Bouvard, responsable du département installation commerciale chez APRR.
3: Soyez finalement un petit peu prévoyant, un petit peu plus peut-être que d'habitude. Anticipez en ayant recours au site internet, applications et autres planificateurs itinéraires comme Better Route Planet, PlugShare, ChargeMap ou Fully par exemple, qui peuvent finalement vous informer avant d'arriver sur l'aire du niveau d'occupation de la station de recharge. Du coup, gardez toujours un petit 20% d'autonomie si d'aventure la station sur laquelle vous aviez jeté votre dévolu était occupée pour aller sur la station suivante.
2: Autre information à savoir, toutes les aires de service des réseaux APRR, AREA et ALIAE sont équipées de stations de recharge à très haute puissance.
3: Elles ont en moyenne 8 points de charge. Des points de charge qui peuvent délivrer des puissances de 150 à 350 kW, soit même plus que ce que les véhicules aujourd'hui peuvent accepter. Elles sont toutes interopérables, elles acceptent donc tous les véhicules avec les connecteurs CCS, T2 et CHAdeMO et autorisent toutes les cartes de paiement des opérateurs de mobilité du marché et pour la plupart les cartes bleues également.
4: L'un des problèmes aussi qui peut conduire à une saturation de l'accès aux bornes de recharge, c'est la façon dont les conducteurs se rechargent.
3: Oui, en effet, il y a quelques bonnes pratiques que l'on doit idéalement respecter dans l'intérêt de tous. Il faut savoir que le temps pour charger de 20% à 80% une batterie est à peu près le même que pour passer de 80% à 100% avec les chimies actuelles des batteries sur les véhicules. Donc, pour permettre de se recharger tous en attendant un minimum de temps, eh bien, libérez la station dès lors que vous avez atteint un niveau de charge de 80%.
2: Enfin, sachez que le temps moyen pour une recharge à 80% des batteries de votre véhicule est environ 30 minutes, il est donc inutile de le laisser brancher plus longtemps. 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
1: Vous écoutez Autoroute Info, merci de faire la route avec nous. Il est 22h30, vous êtes concerné par la pluie. Pluie qui peut être soutenue et orageuse sur l'A71, notamment de Montluçon à Clermont, sur l'A6 de Châlons à Lyon, mais aussi de Lyon jusqu'aux Alpes, hein, sur l'A43, l'A42, sur l'A404 également. Adaptez votre vitesse, adaptez votre conduite sur ces chaussées glissantes. Et puis des véhicules en panne à vous signaler et des corridors de sécurité à respecter sur l'A49. Au kilomètre 13 en direction de Valence. Nous sommes dans le département de l'Isère. Véhicule à l'arrêt à hauteur de la sortie numéro 11. Tulin, la voiture est sur la bande d'arrêt d'urgence mais déborde sur la voie de droite. Le dépanneur est sur place. Sur l'A6 en Seine-et-Marne en direction de Paris. Au kilomètre 66, un véhicule en panne avec un patrouilleur sur place en protection en attendant l'arrivée du dépanneur. Et puis en raison des incendies qui touchent la Nouvelle-Aquitaine, les autorités demandent aux vacanciers d'annuler leur trajet vers différentes villes touchées par cet incendie. Le point avec Aurélien Valto.
2: Restriction des déplacements pour les locaux afin de faciliter l'intervention des pompiers et pour les vacanciers ayant prévu de venir dans ces secteurs, il leur est demandé d'annuler leur trajet. En Gironde, les communes de Lège, Cap-Ferré, Arès, Andernos, Le Porge, Somos et Le Temple sont concernées. Et dans les Landes, il s'agit des communes de Biscarrosse, Sanguinet et Parenti en Borne. Les accès à ces zones resteront impossibles durant tout ce week-end de chasse et croisée.
1: Et notez que la vitesse est limitée à 110 km/h sur l'A65 en Gironde en raison de la pollution. L'actualité nationale et internationale, c'est maintenant avec la rédaction de France Info.
3: Du Premier ministre.
4: Oui, les prochaines heures en Gironde peuvent être difficiles compte tenu des prévisions météorologiques qui redeviennent défavorables, souligne Sébastien Lecornu, le chef du gouvernement, qui s'exprimait ce soir sur X à l'issue d'une cellule interministérielle de crise consacrée à la situation sur le front des incendies. L'incendie de Gironde a ravagé 32 700 hectares et ce brasier représente une menace encore très sérieuse, dit ce soir la préfète de Gironde. Le ministre de l'Intérieur estime dans un entretien à la tribune dimanche que ce feu sera long à combattre et que tant qu'il ne sera pas fixé, les personnes évacuées ne pourront pas rentrer chez elles. Dans les Landes, en revanche, de premiers retours ont eu lieu ce soir. 3000 personnes ont pu regagner leurs habitations à Biscarrosse, dans les secteurs qui ont été totalement stabilisés par les pompiers. Annonce faite ce soir par le préfet, l'incendie survenu dans les Landes a parcouru 3600 hectares selon un bilan des pompiers à Issy-Gascogne. Dans le Var, l'incendie de Pontévès reste très actif, dit la préfecture, avec des reprises de feu observées qui donnent lieu à des évacuations. Ce feu a parcouru 4000 hectares selon un dernier bilan communiqué ce soir.
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1: Et un point sur vos conditions de circulation très vite sur Autoroute Info. Après la playlist de l'été pour vous accompagner, voici Miles Smith. Passez une bonne soirée.

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1: Des pluies parfois soutenues et orageuses traversent actuellement plusieurs secteurs du réseau autoroutier, hein, notamment dans l'Ain, en Auvergne également, sur la 71, donc sur la 42, la 43 aussi. Sous ces averses, la visibilité peut chuter très rapidement et le risque d'aquaplaning augmente. Soyez extrêmement prudents. On fait un point complet sur vos conditions de circulation dans quelques minutes. Le temps d'écouter Weiss et Grégory Lemarchal, maintenant sur Autoroute Info.

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1: 22h45, vous écoutez Autoroute Info et c'est deux incidents à vous signaler. C'est véhicule en panne, d'abord sur l'A49 au kilomètre 13 en direction de Valence, à hauteur de la sortie numéro 11. La voiture est sur la bande d'arrêt d'urgence, mais déborde sur la voie de droite. Le dépanneur est sur place. Et puis sur l'A6 en Seine-et-Marne au kilomètre 66 en direction de Paris, autre véhicule en panne. Le patrouilleur est sur place en protection en attendant l'arrivée du dépanneur. Des pluies parfois soutenues et localement orageuses traversent actuellement plusieurs secteurs du réseau autoroutier. C'est notamment le cas dans l'Ain sur la 42, sur la 43 entre Lyon, l'Isère et la Savoie, en Isère sur la 41 et la 48, ainsi qu'en Auvergne sur la 71. Sous ces averses, la visibilité peut chuter très rapidement. Le risque d'aquaplaning augmente, donc levez le pied, augmentez les distances de sécurité, évitez les manœuvres brusques. Et puis si la pluie devient trop intense et que la visibilité est très réduite, n'hésitez pas à faire une pause sur une aire de repos en attendant une amélioration des conditions.
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1: Et rendez-vous dans un instant pour parler souvenirs sur la route des vacances. Avant ça, voici Ed Sheeran sur Autoroute Info.

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1: Bonne soirée, merci d'écouter Autoroute Info. Restez prudents sur les chaussées qui sont par endroits détrempées et soyez vigilants sur la 49 avec ce véhicule en panne au kilomètre 13 en direction de Valence, à hauteur de la sortie numéro 11. Voiture qui est sur la bande d'arrêt d'urgence et sur la voie de droite. Elle déborde sur la voie de droite, le dépanneur est sur place. Vous pensez au corridor de sécurité en serrant sur la voie de gauche. Et la route des vacances est aussi celle des souvenirs. Aujourd'hui, on fait un bond dans les années 2000 avec Myriam Bouayed et Elliot Monod.
2: Retour à l'été 2003.
3: Débardeur à fines bretelles, jean taille basse et Converse aux pieds, les téléphones portables dernier cri sont à clapper et dans la poche arrière des ados, tandis que les Nokia 3310 sont accrochés à la ceinture des parents.
2: C'est la grande époque des forfaits limités, des télés cathodiques et des premiers appareils photo numériques.
3: Les plus jeunes passent leur soirée à s'envoyer des whiz sur MSN, racontent leur vie sur Skyblog, découvrent MySpace, bref, les réseaux sociaux avant l'heure.
2: Côté cinéma, 2003, c'est l'année de sortie de Taxi 3, du premier volet des Pirates des Caraïbes et des aventures du légendaire Jack Sparrow.
3: Une autre légende est attendue cette année-là.
4: Pour Frodo.
3: Aragorn s'apprête à accomplir son destin dans le dernier volet du Seigneur des Anneaux, le retour du roi.
2: Sur les autoroutes, les monospaces sont à la mode, Renault Scénic, Citroën Picasso ou Peugeot 806 qui roulent cet été-là sous un soleil de plomb.
5: 11 435 personnes n'ont pas survécu à la canicule, un désastre sanitaire et humain.
3: C'est d'ailleurs après ce drame qu'a été créé le plan national canicule en France.
6: Notre maison brûle et nous regardons ailleurs. Nous ne pourrons pas dire que nous ne savions pas.
2: C'est aussi sous la présidence de Jacques Chirac que la sécurité routière connaît un tournant avec la mise en place des premiers radars fixes.
3: Entre deux bulletins météo annonçant chaque jour un nouveau record de température, la radio navigue entre pop-rock et rap R&B. On écoute les Black Eyed Peas, Avril Lavigne, Robbie Williams, Leslie ou encore Sniper.
2: Les boîtes à gants débordent de CD et de compiles dans des voitures où le confort s'installe. Climatisation quasi généralisée, vitres électriques et premier régulateur de vitesse.
3: À l'arrière, les enfants jouent à Pokémon, 13 des Scooby-Doo et attendent chaque semaine avec impatience la trilogie du samedi soir.
2: Et oui, cet été-là, c'était comme ça.
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1: Vous écoutez Autoroute Info, il est 23h, soyez les bienvenus.
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1: Bonne soirée, bon week-end, ravi de vous accompagner en ce samedi soir pluvieux, orageux, sur de nombreuses régions et autoroutes. Hein, vous êtes concernés par ces averses parfois soutenues sur l'A65 en ce moment même, entre Pau et Langon, sur l'A6 et l'A40 dans le secteur de Mâcon, dans l'Ain aussi sur l'A43, et puis de grosses averses en ce moment même en Isère autour de Grenoble. Hein. Adaptez votre conduite, ralentissez, augmentez vos distances de sécurité. Puis en raison des incendies qui touchent la Nouvelle-Aquitaine, les autorités demandent vacanciers d'annuler leur trajet vers les destinations suivantes: en Gironde, Lège, Cap Ferré, Arès, Andernos, Le Porge, Somos, Le Temple, et puis dans les Landes, Biscarros, Sanguinet et Parenti en Borne. Ces communes sont inaccessibles et le resteront durant tout le week-end. Et puis à noter aussi que la vitesse est limitée à 110 km/h sur l'A65 en Gironde en raison de la pollution. Un point complet sur l'actualité maintenant avec la rédaction de France Info.
2: 35, selon le Premier ministre, les prochaines heures en Gironde peuvent être difficiles.
3: Avertissement adressé sur X à l'issue d'une deuxième cellule interministérielle de crise. Cette mise en garde tient compte de prévisions météorologiques redevenues défavorables dans ce département de la Gironde. Le feu en Gironde a ravagé 32 700 hectares et conduit ce soir à environ 8000 nouvelles évacuations. L'intégralité des habitants de Marcheprime et des habitants de quatre quartiers de Sestas. Ce feu en Gironde dégage des fumées qui ont gagné Bordeaux. Aussi dès ce soir, 2,5 millions de masques FFP2 sont disponibles dans la ville. Annonce sur X de la ministre de la Santé. Cette mesure vise à protéger les professionnels et les populations exposées aux fumées. Direction à présent les Landes, où 3000 personnes ont pu regagner ce soir leur logement dans les secteurs stabilisés par les pompiers à Biscarros. L'incendie survenu dans ce département des Landes à Biscarros a parcouru 3600 hectares. 1500 militaires au total déployés ce soir en France pour appuyer l'évacuation des populations résidant dans les zones menacées par les feux et contribuer aussi à protéger les habitations laissées sans surveillance après évacuation.
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1: Et nouveau point trafic sur Autoroute Info. Après la playlist de l'été, voici Teddy Swims. Passez une bonne soirée.

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1: Pas d'événement en particulier à vous signaler ce soir sur l'ensemble du réseau autoroutier, mis à part peut-être et sûrement cette pluie qui peut être soutenue et orageuse hein, par endroits. Soyez extrêmement prudents, adaptez votre conduite hein, sur ces chaussées qui sont glissantes. Et puis la musique pour vous accompagner, il y a Queen qui arrive et Kylie Minogue maintenant sur autoroute Info. Passez une bonne soirée.

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1: 23h14, bonne soirée à vous. Samedi soir pluvieux, orageux sur de nombreuses régions et autoroutes. Vous êtes concernés par ces averses parfois soutenues sur l'A65, notamment entre Cap-Cieux et Roquefort. Et puis sur nos radars météo, on peut voir des pluies intenses se rapprocher en Isère de l'A49 entre Romans et Saint-Marcellin. Soyez vigilants et adaptez votre vitesse. Sur l'A6, un animal errant signalé au kilomètre 170. Là, nous sommes dans le département de Lyon. Un animal aperçu entre les sorties 20 et 21, vous êtes concernés dans les deux sens de circulation. Soyez vigilants sur ces quelques kilomètres autour de l'aire de service de Venoy. L'animal peut traverser les voies à tout moment.
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1: Dans un instant, le témoignage d'un patrouilleur qui veille sur votre sécurité sur l'autoroute. Il nous rappellera les bons réflexes à adopter lorsque l'on s'approche d'un fourgon.

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1: Un camping-car signalé en panne sur l'A6 en direction de Paris. Nous sommes dans le département de Lyon au kilomètre 173, donc sur l'A6 en direction de Paris. Une quinzaine de kilomètres après la sortie 21 Nitry Tonnerre, après l'aire du Buisson Rond. Ne vous laissez pas surprendre, ce camping-car est à l'arrêt dans une...

0: courbe. Soyez vigilants, respectez le corridor de sécurité en vous décalant sur la voie de gauche. Le patrouilleur et le dépanneur se rendent sur place. Trop de conducteurs oublient encore les règles de prudence quand un fourgon d'intervention est arrêté sur l'autoroute. Un patrouilleur témoigne au micro de Raphaël Giudicelli.
1: Laurent Guillot, patrouilleur du district Val-de-Saône, pouvez-vous me dire quelles sont vos principales craintes lorsque vous intervenez sur autoroute?
2: Les principales craintes, ce sont les véhicules qui se ne déportent pas à nos côtés, qui nous frôlent lors des interventions. On intervient sur la BAU ou sur un accident, il y a les clients aussi qui sont en cause, il y a les pompiers qui sont avec nous, il y a le SMUR, il y a les gendarmes. Donc on est là pour protéger tout le monde et il faut que tout le monde soit protégé. Donc il faut que ces gens-là, ces routiers, ces véhicules légers, les motos, tout le monde respecte ce corridor de sécurité.
1: On rappelle que le corridor de sécurité, c'est se décaler le plus possible de l'intervention. Si on ne respecte pas cette règle, on encourt une amende de 135 euros et une perte de points. Laurent Guillot revient aussi sur ses interventions dans les zones de travaux.
2: Les zones de chantier, on ne les fait pas pour embêter les gens, on les fait pour faire des travaux. Et les panneaux qu'on met en pré-signalisation, c'est des panneaux du code de la route. Donc tout le monde doit les connaître et les respecter. Les erreurs, on appelle dans le jargon les trains. Donc ce sont des chauffeurs routiers qui se suivent à quelques mètres d'intervalle et il y a 5-6 camions de suite. Le premier nous vole, le deuxième nous vole, le troisième ne peut pas nous éviter.
1: Qu'aimeriez-vous dire directement aux conducteurs routiers et aux automobilistes qui croisent vos véhicules en intervention?
2: Qu'ils nous respectent, qu'ils arrêtent de nous prendre en photo, on n'a pas besoin d'être sur les réseaux sociaux, filment pour dire à leur patron c'était pas de leur faute qu'ils étaient en retard, c'était à cause de l'accident.
1: Les patrouilleurs déplorent aussi les conducteurs qui font leur pause proche des voies de circulation.
2: Les routiers, souvent, malheureusement, font leur pause de 45 minutes, voire leur nuit, sur un refuge de sécurité. Donc ça, c'est strictement interdit et nous, ça nous met en danger de s'arrêter pour les voir, pour savoir s'ils ont un souci, s'ils sont en panne ou quelque chose, ils ont fait un malaise. Donc ça, c'est des pratiques à ne plus faire. On a des parkings, les parkings sont faits pour ça.
1: Chaque année, malheureusement, de nombreux véhicules de patrouilleurs se font heurter. Donc sur l'autoroute, quand vous voyez un fourgon jaune ou un gyrophare orange, ralentissez et écartez-vous si possible.

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1: Circuler sur l'A43 en Savoie en direction de Chambéry. Soyez prudent au kilomètre 146. Une voiture est signalée en panne, victime d'une crevaison. Cette voiture est sur la bande d'arrêt d'urgence 10 km après la sortie 26 La Chambre. Respectez le corridor de sécurité en serrant sur la voie de gauche. Donc sur l'A43, kilomètre 146 en direction de

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1: 23h30 et en ce début de nuit, de la pluie qui peut être orageuse par endroits. C'est le cas notamment sur la 49, tout au bout de la 49 en direction de Valence, dans le secteur de Romans-sur-Isère. Soyez prudents, adaptez votre conduite sur ces chaussées glissantes. Un véhicule en panne signalé sur la 43 en direction de Chambéry. Là, nous sommes dans le département de la Savoie. Voiture victime d'une crevaison qui est sur la bande d'arrêt d'urgence, une dizaine de kilomètres après la sortie 26, la chambre. Respectez le corridor de sécurité serré sur la voie de gauche. Un camping-car en panne sur l'A6 en direction de Paris. Nous sommes là dans le département de Lyon au kilomètre 173. C'est une quinzaine de kilomètres après la sortie 21 à Nitry-Tonnerre. Après l'aire du Buisson Rond, le camping-car est sur la bande d'arrêt d'urgence. Le patrouilleur est sur place en protection. Ne vous laissez pas surprendre. Le camping-car est dans une courbe donc au kilomètre 173 en direction de Paris sur l'A6. Et dans le même secteur, un animal errant signalé au kilomètre 170 entre les sorties 20 et 21. Vous êtes concerné dans les deux sens de circulation. Soyez vigilants sur ces quelques kilomètres autour de l'aire de service de Venoy. L'animal peut traverser les voies à tout moment. Et puis en raison des incendies qui touchent la Nouvelle-Aquitaine, les autorités demandent aux vacanciers d'annuler leur trajet vers les différentes villes touchées par cet incendie. Le point avec Aurélien Valto.
2: Restriction des déplacements pour les locaux afin de faciliter l'intervention des pompiers et pour les vacanciers ayant prévu de venir dans ces secteurs, il leur est demandé d'annuler leur trajet. En Gironde, les communes de Lège, Cap-Ferré, Arès, Andernos, Le Porge, Somos et Le Temple sont concernées. Et dans les Landes, il s'agit des communes de Biscarrosse, Sanguinet et Parenti en Borne. Les accès à ces zones resteront impossibles durant tout ce week-end de chasse
1: et
2: croisée.
1: Et notez que la vitesse est limitée à 110 km/h sur la 65 en Gironde en raison de la pollution. Toute l'actualité, c'est maintenant avec la rédaction de France Info.
3: Évacuation en cours aux abords en Gironde.
4: 8000 personnes sont appelées à quitter la commune de Marcheprime et certains secteurs de Cestas en raison de l'avancée des flammes. Elles viennent s'ajouter aux 167 000 résidents évacués face à l'incendie qui a ravagé plus de 32 000 hectares dans le département. La nuit s'annonce également compliquée en raison d'une météo défavorable. Plus au sud, dans les Landes, 3000 personnes ont pu rentrer chez elles ce soir à Biscarrosse. Leur habitation se trouve dans des secteurs complètement stabilisés. C'est ce qu'a annoncé c'est le préfet des Landes. L'incendie qui s'est déclaré jeudi dans le secteur et parcouru 3600 hectares pourrait être fixé dans les prochaines heures. Plusieurs personnes blessées lors de la Gay Pride à Berlin. La police dit présumer qu'un véhicule ait percuté les participants dans un des plus grands parcs de la ville, le Tiergarten. Les organisateurs appellent les personnes à rentrer chez elles. Et puis la présidente du Comité National Olympique met en garde contre les problèmes de gouvernance dans l'organisation des Jeux d'hiver 2030 dans les Alpes françaises. Amélie Oudéa-Castéra estime que des talents essentiels ont quitté le projet. Elle assure cependant qu'il est à un stade avancé et que les fondamentaux restent bons.
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1: Et l'infotrafic de retour sur Autoroute Info après Shakira, Dai Dai. Passez une bonne soirée.

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1: Samedi soir, fin de soirée, restez vigilants et adaptez votre conduite si vous rencontrez une météo pluvieuse, orageuse ce soir sur votre route. C'est le cas notamment là sur l'A6 entre Lyon et Châlons en passant par Mâcon et vous êtes également concerné par ces pluies orageuses sur l'A40, l'A42, l'A43. Vigilance donc et un point complet sur vos conditions de circulation après Enrique Iglesias sur Autoroute Info, c'est la playlist de l'été. Bonne soirée.

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1: 23h45, et un point sur vos conditions de circulation. Une météo pluvieuse et orageuse sur votre route ce soir. C'est le cas notamment sur la 6 entre Lyon et Châlons, en passant par Mâcon. Vous êtes aussi concerné par ces conditions météo si vous circulez sur la 40 et la 404 entre Bourgoin et Oyonnax. Et puis sur la 42 entre Pondin jusqu'à Lyon. Sur la 43 également entre Lyon et Bourgoin-Jallieu. Et puis sur la 49, vigilance hein, tout au bout de la 49 en direction de Valence. Entre les sorties 6 et 8 dans le secteur de Romans-sur-Isère avec des pluies intenses en ce moment même. Donc adaptez votre conduite, augmentez vos distances de sécurité et ralentissez. Un véhicule en panne signalé sur l'A43 au kilomètre 146 en direction de Chambéry. Nous sommes dans le département de la Savoie. Soyez vigilants, voiture victime d'une crevaison sur la bande d'arrêt d'urgence une dizaine de kilomètres après la sortie 26. La chambre, respectez le corridor de sécurité en vous décalant sur la voie la plus à gauche. Dans quelques minutes, nous monterons à bord d'un train, du Mont-en-Vert, un train atypique qui part de Chamonix en Haute-Savoie. Restez avec nous, ce sera juste après Pile et Mauvais Joe sur Autoroute Info.
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0: Soyez vigilants si vous circulez sur la 49 en direction de Valence, tout au bout de la 49 en direction de Valence, avec entre les sorties 6 et 8 de grosses pluies intenses en ce moment dans le secteur de Romans-sur-Isère. Soyez vigilants.
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0: Si vous rejoignez la mer de glace à côté du Mont-Blanc par le rail, au départ de Chamonix, vous pouvez embarquer à bord du train du Montanvert, un train rouge qui vous conduira en seulement 20 minutes à plus de 1900 mètres d'altitude. Marianne Yontis a testé ce trajet pour vous.
2: Je vous donne rendez-vous sur le quai de la gare du Montanvert avec John Charlier, chef d'exploitation, qui nous présente ce train très particulier.
3: C'est vrai que les gens qui viennent à Chamonix viennent voir le train rouge avec aussi son klaxon qui est particulier. La particularité également, c'est que la motrice se trouve à l'arrière, elle va pousser en fait le wagon de tête, à l'inverse d'une composition normale sur un réseau SNCF.
2: Pour le trajet, j'ai pu rentrer dans la cabine d'Eva Egolini, 24 ans, chef de train au Montanvert. Elle est les yeux des conducteurs qui sont situés à l'arrière du train.
4: Je dois bien surveiller ma crémaillère, mes aiguillages, la caténaire et puis surtout les alentours. Il peut y avoir des choses qui me fassent ralentir ou arrêter le train. J'ai un klaxon à disposition, un bouton d'arrêt d'urgence et ce qu'on appelle un signal. Un coup, ça veut dire qu'il peut avancer et il n'y a aucun problème. Si je lui fais deux fois, c'est qu'il doit ralentir et trois coups très rapides, il doit s'arrêter, c'est important.
2: Et depuis un an, elle a appris à gérer pas mal de situations.
4: C'est déjà arrivé qu'un chamois sorte de nulle part, se mette en travers de la voie et qu'ils ne veulent plus bouger. J'ai dû faire ralentir le train, avancer sur lui, et puis j'ai dû faire arrêter le train, sortir du train pour lui dire « Allez, maintenant, file !»
2: Après 20 minutes de trajet, nous arrivons à la gare du Montanvert avec une vue sur la mer de glace. Aurélie et Fabrice, venus de Toulon, ont des étoiles plein les yeux.
5: Le plus impressionnant, c'est Fort de Falaise, de voir toute cette vue de Chamonix d'en hauteur. C'est super.
6: Écoutez, c'est super atypique. C'est assez pentu quand même. Je pensais pas que ça montait aussi haut que ça. Et franchement, quand vous arrivez ici, vous avez un paysage magnifique. En plus, le temps s'y prête aujourd'hui. Vous avez les yeux qui sont grands ouverts et vous faites « Waouh, c'est super !»
2: Comme eux, 450 000 passagers prennent le train du Montanvert chaque année, d'après John Charlet, chef d'exploitation.
3: On a de l'alpiniste, on a aussi du client familial parce que justement, ce train peut emmener aussi bien les grands-parents que les enfants en bas âge, puisqu'on va monter en fait tranquillement jusqu'à 1900 mètres. Sur les saisons en fait estivales, on va retrouver en fait une population très française. Et puis, hors saison, on va retrouver une clientèle internationale qui va faire de Chamonix une vraie destination touristique.
2: Le train du Montanvert circule tous les jours de 10h à 17h ou 17h30 en juillet et août.

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1: Et des pluies soutenues et localement orageuses traversent actuellement plusieurs secteurs du réseau autoroutier. Soyez particulièrement prudents si vous circulez sur la 6 entre Lyon et Chalon-sur-Saône en passant par Mâcon, sur la 40 et la 404 entre Bourg-en-Bresse et Oyonnax, sur la 42 également entre Pondin et Lyon, ainsi que sur la 43 dans le secteur d'Albertville et sur la 49 en direction de Valence à hauteur de Romans-sur-Isère. Sous ces averses, la visibilité peut chuter très rapidement et le risque d'aquaplaning augmente, donc réduisez votre vitesse, augmentez les distances de sécurité et restez très vigilants. En raison des incendies qui touchent la Nouvelle-Aquitaine, les autorités demandent aux vacanciers d'annuler leur trajet vers les destinations suivantes, en Gironde, Lège, Cap-Ferré, Arès, Andernos, Le Porge, Somos et Le Temple, et puis dans les Landes, Biscarrosse, Sanguinet, Parenti, en Borne. Ces communes sont inaccessibles et le resteront durant tout le week-end. Et la vitesse est limitée sur la 65 à 110 km/h, donc en Gironde, en raison de la pollution. À présent, notre rubrique dit pourquoi on répond aux questions posées par les plus jeunes voyageurs qui empruntent le réseau autoroutier.
2: Pourquoi c'est comme ça?
3: À quoi ça sert?
2: Ça veut dire quoi,
3: maman,
2: ça?
3: Pourquoi?
4: Question posée par Hugo, 8 ans.
2: Pourquoi il y a des péages sur l'autoroute?
4: Et oui, au fait, pourquoi paye-t-on pour circuler sur ce type de route alors que d'autres sont gratuites? Les autoroutes relient les villes entre elles. On peut y rouler à 130 km/h, doublé en toute sécurité, car le trafic s'écoule à sens unique sur plusieurs voies. Mais avant d'atteindre sa destination, il faut s'arrêter au péage, prendre un ticket, ou pas d'ailleurs, car il existe aussi des systèmes d'entrée sans ticket. Ensuite, au moment de sortir de l'autoroute, il faut payer en fonction des kilomètres parcourus. C'est ce que l'on appelle le péage. La France compte plus de 12 000 km d'autoroutes et cela a nécessité d'importants travaux. Une fois les autoroutes construites, il faut les entretenir, boucher les trous par exemple, renouveler les panneaux de signalisation, enlever la neige l'hiver, aider les gens quand ils tombent en panne. Sur ces voies, la sécurité est primordiale car les accidents à grande vitesse peuvent être fatals. Construire, entretenir, puis moderniser les autoroutes demande beaucoup de travail. L'État a donc missionné des sociétés spécialisées et comme cela coûte beaucoup d'argent, ces entreprises ont eu le droit d'installer des péages. L'État reste propriétaire des autoroutes et encadre l'évolution des prix des trajets. En France, au lieu de demander à tout le monde de payer, même ceux qui ne prennent jamais l'autoroute, au moyen d'un impôt par exemple, on fait payer uniquement les personnes qui l'utilisent. C'est le principe de l'utilisateur-payeur. Ce système permet notamment de faire contribuer à juste proportion les camions ou les clients étrangers à l'usage et donc à l'usure de nos autoroutes. Le coût d'un trajet sur le réseau autoroutier français dépend principalement de la distance parcourue et du type de véhicule. En résumé, quand tu passes au péage, ce n'est pas juste une barrière qui s'ouvre, c'est en quelque sorte une contribution pour que l'autoroute reste rapide, bien entretenue, propre et sécurisée pour tout le monde. Tu te poses des questions, nous, on y répond.
5: Comme toi, je suis rempli de doutes.

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1: Minuit 15, soyez prudents. De nombreuses zones pluvieuses traversent le réseau cette nuit. Les chaussées sont glissantes. Réduisez votre vitesse, augmentez les distances de sécurité. Et si les précipitations deviennent trop intenses, n'hésitez pas à faire une pause sur une aire de repos, de service, en attendant une amélioration des conditions. Vous êtes notamment concernés sur l'A49 entre Romans-sur-Isère et Saint-Marcellin, ainsi que sur l'A43 entre Chambéry et Albertville. Et si vous circulez sur l'A43 en direction de l'Italie, fermeture du tunnel du Fréjus, hein. Notez la fermeture du tunnel pour des essais techniques. Fermeture pour quelques dizaines de minutes et réouverture du tunnel du Fréjus prévue à minuit 45.
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1: Le marché des voitures d'occasion n'a jamais été aussi florissant et forcément les arnaqueurs sont les légions. Xavier Ferrand vous propose quelques conseils pour limiter les risques d'arnaque.
2: Pour commencer, il faut toujours avoir en tête que l'affaire du siècle est quand même souvent une affaire d'arnaque. Ensuite, le premier réflexe, lorsque vous avez trouvé la perle rare, c'est de demander à votre interlocuteur le rapport Istovec. Seul le propriétaire du véhicule en question peut en faire la demande via istovec.gouv.fr. Ce rapport officiel, gratuit, propose l'historique du véhicule, comme les contrôles techniques, le certificat de non-gage ou encore les amendes en attente de paiement. Si le vendeur refuse de vous le fournir, passez à autre chose. Cela vaut aussi d'ailleurs pour les services d'authentification utilisés sur les sites d'annonce si le vendeur ne l'a pas activé. Et vous n'oublierez pas de bien vérifier le carnet d'entretien et les factures qui vont avec. Cela vous permettra aussi de vérifier si le kilométrage affiché sur le compteur est cohérent.

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1: Merci d'écouter Autoroute Info. Ravi de passer cette nuit avec vous. Restez vigilants. De nombreuses zones pluvieuses cette nuit, notamment sur la 49, hein, plus intense en ce moment dans le secteur de Saint-Marcellin, mais aussi sur la 43 entre Albertville et Saint-Pierre-d'Albigny. Adaptez votre conduite, hein, augmentez vos distances de sécurité, réduisez votre vitesse. Si vous circulez sur la 43 en direction de l'Italie, notez la fermeture du tunnel du Fréjus pour des essais techniques. En ce moment, fermeture pour quelques minutes encore. Réouverture du tunnel prévue d'ici minuit 45. Et en raison des incendies qui touchent la Nouvelle-Aquitaine, les autorités demandent aux vacanciers d'annuler leur trajet vers différentes villes touchées par ces incendies. Le point avec Aurélien Valdo.
2: Restriction des déplacements pour les locaux afin de faciliter l'intervention des pompiers et pour les vacanciers ayant prévu de venir dans ces secteurs, il leur est demandé d'annuler leur trajet. En Gironde, les communes de Lège, Cap-Ferré, Arès, Andernos, Le Porge, Somos et Le Temple sont concernées. Et dans les Landes, il s'agit des communes de Biscarrosse, Sanguinet et Parenti en Borne. Les accès à ces zones resteront impossibles durant tout ce week-end de chasse et croisée.
1: Et notez que la vitesse est limitée à 110 km/h sur la 65 en Gironde en raison de la pollution. Un voyage culinaire à présent à la découverte des produits régionaux. Parmi eux, il y a la raviole. Vincent Serrano, notre reporter gourmand, s'est rendu à Romans-sur-Isère, la capitale mondiale de la raviole.
3: Commençons par cette astuce toute simple pour cuisiner les ravioles achetées en plaques. Ne pas mettre la plaque entière dans l'eau.
4: Je vais agiter ma plaque de ravioles dans l'eau frémissante et on constate que les petits carrés se détachent, les petites ravioles se détachent les unes des autres. Et comme ça, la plaque est déjà détachée dans l'eau. Ça évite qu'elle colle.
3: Grégory Manoukian, gérant de la cité de la raviole, de la Mère Maurie, magasin musée à Romans-sur-Isère.
4: L'intérieur de la raviole de la Mère Maurie, c'est du comté du Jura, fromage frais de vache, du persil revenu dans du beurre, des œufs et du sel. Et c'est tout. Et dès qu'elles remontent à la surface, elles sont cuites. C'est 45 secondes de cuisson, une raviole fraîche. C'est très rapide.
5: C'est très très bon. Ça se mange vraiment tout seul, hein. J'ai besoin de rien, en fait.
3: Besoin de rien, envie de ravioles nature, pourquoi pas. Mais ce petit carré fin s'associe également avec plein d'autres saveurs.
4: Au basilic, les ravioles au roquefort, au foie gras, à la truffe, à l'ail noir de la Drôme. Et on a également les ravioles au chocolat Valrhona.
3: Romans-sur-Isère s'inscrit donc comme une ville-étape incontournable de ce voyage gourmand proposé par la vallée de la gastronomie.
4: La raviole est née dans le Vercors, elle a descendu les villages pour venir jusqu'à Romans. Et la mère Maurie était une cuisinière emblématique de Romans-sur-Isère.
3: Aujourd'hui, les grands chefs comme Anne-Sophie Pic, Cyril Lignac ou encore Michel Chabran aime proposer la raviole, un produit très facile à cuisiner chez soi, surgelé.
4: L'avantage énorme, c'est que les ravioles sont déjà détachées entre elles. Donc elles sont dans le sac, toutes détachées, congelées. Et il ne faut surtout pas dégeler les ravioles, il faut les plonger dans une eau frémissante salée, directement congelées, détachées, beaucoup plus facile à cuire. Il y a une meilleure tenue, elles ne colleront pas.
5: Ah bah tiens, justement, on a une cliente qui est en train d'acheter des ravioles surgelées, on va aller la voir.
6: Pratique, déjà coupée, prête à manger.
3: Laurence, amatrice de ravioles, nous livre son petit secret.
6: Vous les faites en gratiné aussi. Avec des morilles et de la crème au four. Je fais infuser les morilles dans l'eau, je la garde un petit peu de l'eau et je la mets avec de la crème et je la passe au four.
5: Je veux venir chez vous, m'inviter.
6: Pourquoi pas.
3: Romans-sur-Isère, c'est la sortie 7 sur la 49.

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1: Des averses concernent une grande partie du réseau autoroutier cette nuit avec des intensités parfois très soutenues. C'est notamment le cas en ce moment sur l'A49 entre Saint-Marcellin et Vinay, sur l'A43 dans le secteur d'Albertville et aussi sur l'A65 entre Capcieux et Roquefort. Dans ces conditions, adaptez votre vitesse, augmentez les distances de sécurité et gardez à l'esprit que les chaussées peuvent être très glissantes si la pluie devient trop intense et que la visibilité est fortement réduite. N'hésitez pas à faire une pause sur une aire de repos ou de service en attendant une amélioration des conditions. On signale un véhicule en panne sur l'A40 en direction de Chamonix. Nous sommes là dans le département de la Haute-Savoie. Véhicule en panne à hauteur de la sortie 19 dans la Bretelle Cluse Centre. Soyez vigilants à l'approche de ce secteur. Le tunnel du Fréjus qui était fermé est à nouveau rouvert maintenant. Et puis dans le secteur de Clermont-Ferrand, un basculement de circulation est en cours sur l'A711 quand vous arrivez de l'A89 dans le sens est-ouest. Basculement de chaussée sur 5 km entre les kilomètres 6 et 1 pour un chantier de réfection qui devrait durer jusqu'au 28 juillet. Et puis en région parisienne, depuis l'A5B, vous ne pouvez pas prendre la direction d'Evry-Paris pour la N104. Par la N104, la bretelle est fermée pour travaux.
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1: Des animaux pour entretenir les abords des autoroutes, c'est le pari de l'éco-pâturage lancé par APRR sur plusieurs aires. Fabrice Aubry nous en dit plus en compagnie d'une spécialiste.
2: Bonjour Camille Delorme.
3: Bonjour.
2: Vous êtes chef de projet environnement chez APRR. L'éco-pâturage, c'est une initiative qui a été lancée sur plusieurs aires du réseau APRR.
3: Oui, tout à fait. Alors, on n'a pas que sur les aires. Aujourd'hui, on est à 370 hectares d'éco-pâturage sur l'ensemble du réseau APRR et notamment à proximité des aires, par exemple de Mâcon-Saint-Albin, de l'aire du Jardin des Arbres, l'aire du Lavaret, l'aire de Spois, où en fait on va utiliser des animaux pour entretenir la végétation.
2: Ce sont des chèvres principalement ?
3: On a des chèvres, des moutons, des petites vaches, des chevaux et même des lamas.
2: Et que l'on utilise, qui sont en action sur quelle période de l'année ?
3: Elles sont en action parfois toute l'année, mais particulièrement de mars à novembre à peu près.

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1: Vous circulez sur l'A43 en Savoie. Prudence, un accident est signalé au kilomètre 129 en direction de Lyon. Donc sur l'A43, kilomètre 129 en direction de Lyon, un accident est signalé. Les secours et le patrouilleur se rendent sur

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1: Et un accident signalé sur l'A6 au kilomètre 65 en direction de Paris. Nous sommes en Seine-et-Marne. Accident après la sortie 15 pour Fontainebleau. Un véhicule se trouve sur la voie de droite. Des personnes sont à proximité des personnes peut-être blessées à proximité des voies. Et puis des débris également signalés sur les voies de circulation. Soyez extrêmement prudents et adaptez votre vitesse dans ce secteur. Les secours et le patrouilleur se rendent sur place. Autre accident signalé, cette fois-ci en Savoie sur l'A43 au kilomètre 129 en direction de Lyon. C'est une dizaine de kilomètres après la sortie 25 et Pierre. Soyez vigilants là aussi sur l'A43 au kilomètre 129. Les secours et le patrouilleur se rendent sur place. Et en Haute-Savoie, un véhicule en panne signalé sur l'A40 au kilomètre 20 en direction de Chamonix à hauteur de la sortie 19. Ce véhicule est à l'arrêt dans la Bretelle Cluse-Centre. Soyez vigilants. Et en raison des incendies qui touchent la Nouvelle-Aquitaine, les autorités demandent aux vacanciers d'annuler leur trajet vers les différents villes touchées par ces incendies. Le point avec Aurélien Valto.
2: Restriction des déplacements pour les locaux afin de faciliter l'intervention des pompiers et pour les vacanciers ayant prévu de venir dans ces secteurs, il leur est demandé d'annuler leur trajet. En Gironde, les communes de Lège, Cap-Ferré, Arès, Andernos, Le Porge, Somos et Le Temple sont concernées. Et dans les Landes, il s'agit des communes de Biscarrosse, Sanguinet et Parenti en Borne. Les accès à ces zones resteront impossibles durant tout ce week-end de chasse et croisée.
1: Et notez que la vitesse est limitée à 110 km/h sur l'A65 en Gironde en raison de la pollution. Toutes les aires de service des autoroutes APRR et AREA disposent déjà de bornes de recharge pour véhicules électriques et dans les prochaines années, les aires de repos vont aussi être équipées. Jérémy Esclavard.
3: À partir du mois de mai 2027, 20 aires de repos des autoroutes A5, A6, A31, A36 ou encore A39 vont être équipées de bornes de recharge. C'est la première étape d'un déploiement qui va se dérouler en plusieurs phases. Jean Gadra, directeur marketing d'Allego, le leader européen des solutions de recharge pour véhicules électriques.
4: Plus le parc automobile se convertira du thermique vers l'électrique, puis on viendra augmenter la capacité de recharge sur ces bornes.
3: Ça veut dire que oui, en 2027, il y aura un certain nombre de bornes de recharge et plus les années vont passer, plus le nombre de bornes va s'étoffer, c'est ça?
4: Tout à fait. Au maximum, on en aura 1000. Ce sera une très grosse couverture. Donc ça, ce sera sur un horizon 2030. C'est vrai que c'est un petit peu loin pour les automobilistes. Mais sur 2027, on sera à 450 bornes supplémentaires. On sera, je crois, le numéro 1 sur le réseau AP2R en nombre de points de charge.
3: Combien de temps est-ce que ça va prendre pour recharger son véhicule?
4: Si on a un véhicule qui peut recevoir 300 kg de puissance, là, c'est très rapide. On est sur moins de 20 minutes pour recharger 80% de la puissance de la batterie, donc rajouter 300-400 km. Et si c'est un véhicule qui peut recevoir un peu moins de puissance, donc on va prendre un exemple de 100 à 150 kg, là il faut rester 25 à 30 minutes, rarement plus de 30 minutes sur site.
3: Et pourquoi vous avez choisi d'installer des bornes sur des aires de repos plutôt que d'en ajouter sur les aires de service?
4: Je pense que les aires de service vont aller vers une certaine saturation. Il y a déjà une partie essence, on va ajouter une partie électrique, il y aura un certain conflit d'usage. Les aires de repos, si on les équipe un tout petit peu, et quand je dis un tout petit peu, c'est avoir au moins du snacking, avoir une machine à café. On essaie de mettre des agréments comme des tables de ping-pong, des boulots drones pour la partie sud. C'est ça qui permet de redonner une vision un peu plus sympa de l'aire de repos. Et clairement, c'est apaisé. Il y a des aires de pique-nique, il y a des sous-bois, il n'y a pas trop de circulation. Donc, c'est vraiment proposer une alternative crédible aux aires de service.
3: À noter que les plus grandes aires de repos du réseau APRR pourront accueillir d'ici 2035 jusqu'à 44 points de charge.

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1: Levez le pied, augmenter les distances de sécurité, éviter toute manœuvre brusque cette nuit si les précipitations deviennent trop intenses et que la visibilité se dégrade fortement. N'hésitez pas à faire une pause sur une aire de repos ou de service. De nombreuses averses concernent cette nuit une grande partie du réseau autoroutier avec des pluies parfois très soutenues. C'est notamment le cas en ce moment dans le secteur de Grenoble sur la 48 et la 480, aussi sur la 51 et aussi sur les autoroutes des Alpes, en particulier la 43 et la 430 dans le secteur d'Albertville. Les chaussées sont localement très glissantes. Restez particulièrement vigilants. Et sur la 43, justement, un accident signalé en direction de Lyon. Nous sommes en Savoie, kilomètre 129. C'est une dizaine de kilomètres après la sortie 25. Et Pierre, la voiture est sur la voie de droite qui est neutralisée par le patrouilleur. Donc, adaptez votre vitesse. La circulation se fait sur une seule voie, sur la voie de gauche. Donc, et puis, un autre accident signalé, cette fois-ci en Seine-et-Marne, sur l'A6 en direction de Paris au kilomètre 65. C'est après la sortie 15 pour Fontainebleau. Un véhicule se trouve sur la voie de droite. Des personnes sont à proximité des voies. Des débris sont également signalés sur les voies de circulation. Le patrouilleur est sur place. Soyez prudent et adaptez votre vitesse dans ce secteur. Et respectez le corridor de sécurité en circulant sur les voies les plus à gauche. Un nouveau point complet sur vos conditions de circulation dans quelques minutes, mais avant, des vérifications s'imposent avant de prendre la route avec une remorque ou une caravane. Écoutez les conseils de Sébastien Vattier, responsable pédagogique pour Centre Grand Est. Il est au micro de Raphaël Giudicelli.
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2: Le principal conseil, il porte sur les pneumatiques, c'est généralement les accidents que l'on voit, des éclatements de pneus, des pneus qui sont très vieux, très fatigués, souvent mal gonflés. Donc faire attention à ces pneus et puis s'assurer que ce ne sont pas des pneus qui soient trop vieux.
3: Pensez aussi à contrôler l'état des éclairages, les feux des stops, les feux de brouillard, les clignotants. Il faut aussi vous assurer que votre plaque d'immatriculation soit bien visible. De plus, ce que vous transportez dans votre remorque ou dans votre caravane doit être solidement fixé et bien réparti. La charge de votre attelage ne doit pas dépasser plus des 3/4 du poids de la voiture qui tracte pour permettre une meilleure adhérence. Enfin, vous vérifiez aussi l'état de vos rétroviseurs qui sont obligatoires pour les caravanes dont la largeur est supérieure à 2,10 m.

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1: Merci d'écouter Autoroute Info. Restez prudent. Donc, de nombreuses averses concernent cette nuit une grande partie du réseau autoroutier avec des pluies parfois très soutenues. C'est notamment le cas en ce moment dans le secteur de Grenoble, hein, sur l'A48 et l'A480, sur l'A51 aussi en direction du sud, mais aussi sur les autoroutes A43 et A430 dans le secteur d'Albertville. Les chaussées sont localement glissantes. Hein, restez particulièrement vigilants. Et puis sur l'A43, en Savoie, un accident signalé en direction de Lyon, kilomètre 129. C'est une dizaine de kilomètres après la sortie 25. Et Pierre, la voiture est sur la voie de droite. Voie de droite neutralisée par le patrouilleur. Adaptez votre vitesse. La circulation se fait sur la voie de gauche. Autre accident signalé, cette fois-ci en Seine-et-Marne, sur l'A6 en direction de Paris, au kilomètre 65. C'est après la sortie 15 pour Fontainebleau. Le véhicule se trouve sur la voie de droite. Des débris sont également signalés sur les voies de circulation. Les secours et le patrouilleur sont sur place. La voie de droite est neutralisée. Soyez prudents. Et là aussi, adapter votre vitesse dans ce secteur. En Gironde, dans le département des Landes, en direction de Pau, sur l'A65, au kilomètre 96, obstacle signalé sur la voie de gauche, entre la sortie 4 et la sortie 6, hein, c'est une vingtaine de kilomètres après la sortie 4, Mont-de-Marsan, donc en direction de Pau, restez vigilants, le patrouilleur se rend sur place. À noter aussi que la vitesse est limitée sur l'A65, limitée à 110 km/h en raison de la pollution, et puis en raison des incendies qui touchent la Nouvelle-Aquitaine, les autorités demandent aux vacanciers d'annuler leur trajet vers les destinations suivantes. En Gironde, c'est Lège, Cap-Ferret, Arès, Andernos, Le Porge, Somos et Le Temple. Et puis dans les Landes, Biscarrosse, Sanguinet, Parenti en Borne. Ces communes sont inaccessibles et le resteront tout au long du week-end. Et nous partons maintenant à Sens avec Ilyes Jemlaoui pour la visite d'un musée.
2: Et pour parler de ce lieu emblématique, j'ai rendez-vous pour une visite avec Tristan Fourmi, le directeur des lieux, qui nous présente le musée de Sens.
3: Alors, on est ici dans un palais archiépiscopal, donc c'était l'ancienne résidence de l'archevêque de Sens. Donc c'est un lieu chargé d'histoire puisqu'il existe depuis la Renaissance. C'est un palais assez grand, hein, sur plusieurs niveaux, avec des écuries, la grande salle du palais synodal, et maintenant aussi le musée, donc, avec des œuvres qui racontent à la fois l'histoire de la ville, mais aussi l'histoire de l'art plus généralement.
2: Ok, et on est parti pour la visite. Est-ce que vous pouvez nous présenter où est-ce que l'on est et qu'est-ce que l'on va voir là?
3: Alors devant nous, nous avons la déesse Epona. Donc c'est la déesse qu'on représentait toujours sur son cheval dans l'Antiquité gallo-romaine. Mais là, ce qui fait qu'elle est exceptionnelle, déjà, c'est sa taille. Et puis aussi la manière dont elle est faite, puisque c'est une lame de bois recouverte de plaques de métal. Donc c'est extrêmement rare. Et surtout, elle a été retrouvée, au fait, en 2009. Donc c'est très récent. Donc en fait, c'est une découverte archéologique majeure qui est maintenant présentée dans cette vitrine avec contrôle du climat, puisque c'est une œuvre très fragile.
2: Alors là, nous sommes descendus, on était tout à l'heure au niveau zéro du musée. Maintenant, nous sommes au sous-sol et devant nous, une grande mosaïque. Est-ce que vous pouvez nous décrire ce que l'on a devant nous?
3: Alors, ce sont effectivement de très grandes mosaïques qui, au fait, témoignent de la richesse, encore une fois, de la ville de Sens à l'époque gallo-romaine. Et au fait, c'est ce qui survivait le plus facilement, puisque même si après les maisons ont disparu, souvent, c'était quelqu'un dans son jardin qui creusait même pas un mètre et il tombait dessus. Puis elles ont été déplacées et ensuite installées au musée.
2: Et pour terminer la visite, après le rez-de-chaussée et le sous-sol, place maintenant au premier étage avec une pièce entièrement dédié à Napoléon, Tristan Fourmi.
3: Alors c'est vrai qu'on s'y attend peut-être pas à Sens, mais Napoléon Ier est passé rapidement dans cette ville, hein, puisqu'on n'est pas très loin de Fontainebleau non plus. Et par le hasard de deux donations différentes, nous avons au musée le bicorne qu'il portait à Waterloo et son costume de chasse qu'il portait à Sainte-Hélène. Donc c'est vraiment aussi une pièce pour évoquer aussi cette figure importante de l'histoire de France.
2: Le musée de Sens, dans le département de l'Yonne, un lieu historique et gratuit pour tous, accessible depuis l'autoroute A19 en empruntant la sortie numéro 1.

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1: 1h45 et de fortes précipitations concernent actuellement le secteur de Grenoble. Soyez particulièrement prudents si vous circulez sur la 48, la 480 et la 41 sud. La visibilité est fortement réduite par endroits et les chaussées sont très glissantes. Adaptez votre conduite à ces conditions difficiles. Sur la 43, en Savoie, un accident en signalé au kilomètre 129 en direction de Lyon. C'est une dizaine de kilomètres après la sortie 25. Et Pierre, la voiture est sur la voie de droite, la voie de droite qui est neutralisé par le patrouilleur. Adaptez votre vitesse, la circulation se fait donc uniquement sur la voie de gauche. Autre accident à vous signaler sur l'A6, cette fois-ci en Seine-et-Marne, au kilomètre 65 en direction de Paris. C'est après la sortie 15 pour Fontainebleau. Un véhicule se trouve sur la voie de droite. Des débris sont également signalés sur les voies de circulation. Les secours et le patrouilleur sont sur place. La voie de droite est neutralisée. Soyez prudents et adaptez votre vitesse à l'approche de ce secteur. Dans le Puy-de-Dôme, dans le secteur de Clermont-Ferrand, un basculement de circulation est en cours sur l'A711 quand vous arrivez de l'A89 dans le sens est-ouest. Basculement de chaussée sur 5 km entre les kilomètres 6 et 1 pour un chantier de réfection qui devrait durer jusqu'au 28 juillet.
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1: Si vous traversez le tunnel du Fréjus pour rejoindre l'Italie, vous serez peut-être surpris de constater que vous ne pouvez rouler que sur une seule voie alors que l'ouvrage en compte deux. Franck Pellissier vous explique pourquoi.
2: Jusqu'en août 2025, le tunnel du Fréjus comptait un seul tube et celui-ci était bidirectionnel, ce qui signifie qu'il accueillait le trafic aussi bien vers la France que vers l'Italie, avec une seule voie par sens. Depuis, un second tube a été mis en service, mais chaque tube ne permet de faire circuler le trafic que sur une seule voie. Cela est d'abord réglementaire, il n'était pas question d'augmenter les volumes de trafic franchissant les Alpes par la vallée de la Maurienne, même avec une mise en service de ce fameux deuxième tube, d'où le choix de ne garder qu'une voie par sens. Et c'est également une question pratique. Le tube dédié au trafic vers l'Italie peut être remis à double sens à tout moment en cas de travaux ou d'événements dans l'autre tube, sans avoir pour cela à changer toute la signalétique en place, ce qui ne serait pas possible autrement. Ce choix de fonctionnement avec une seule voie par sens et par tube, s'il ne permet pas de réduire l'attente aux entrées de l'ouvrage transalpin, permet tout de même une avancée majeure, celle d'éviter le croisement des véhicules dans le tunnel et donc de gagner en matière de sécurité pour tous ses usagers.

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0: Et deux accidents à vous signaler à 2h. Le premier sur l'A6 en direction de Paris, en Seine-et-Marne, au kilomètre 65. Accident après la sortie 15 pour Fontainebleau. Le véhicule se trouve sur la voie de droite. Des débris sur les voies. Les secours et le patrouilleur sont sur place avec une voie de droite neutralisée. Soyez prudents et adaptez votre vitesse dans ce secteur. Et puis deuxième accident en Savoie, sur l'A43 en direction de Lyon, kilomètre 129. C'est une dizaine de kilomètres après la sortie 25. Et Pierre, la voiture est sur la voie de droite. Voie qui est neutralisé par le patrouilleur. Adaptez là aussi votre vitesse. La circulation se fait uniquement sur la voie de gauche. En Haute-Savoie, un véhicule est signalé sur les voies sur l'A40 au kilomètre 31 en direction de Chamonix. Ce véhicule est sur la bande d'arrêt d'urgence après la sortie 17 Marinier, Bonneville, zone industrielle. Et en Isère, de fortes précipitations en ce moment dans le secteur de Grenoble et sur l'A41 Sud. Donc en Isère, un plus intense à hauteur de la barrière de péage de Crolles. Soyez vigilants. Et si vous rencontrez ces précipitations sur les différents axes autoroutiers que vous empruntez cette nuit, adaptez votre vitesse et augmentez vos distances de sécurité. Et en raison des incendies qui touchent la Nouvelle-Aquitaine, les autorités demandent aux vacanciers d'annuler leur trajet vers les différentes villes touchées par ces incendies. Aurélien Valto.
2: Restriction des déplacements pour les locaux afin de faciliter l'intervention des pompiers et pour les vacanciers ayant prévu de venir dans ces secteurs, il leur est demandé d'annuler leur trajet. En Gironde, les communes de Lège, Cap-Ferré, Arès, Andernos, Le Porge, Somos et Le Temple sont concernées. Et dans les Landes, il s'agit des communes de Biscarrosse, Sanguinet et Parenti en Borne. Les accès à ces zones resteront impossibles durant tout ce week-end de chasse et croisée.
0: Et en Gironde, notez que la vitesse est limitée à 110 km/h en raison de la pollution. L'été est une période particulière sur les axes autoroutiers, entre trafic qui augmente et intervention en pleine chaleur. Comment s'effectue le travail des agents qui agissent pour votre sécurité? Reportage, Ilyes Jamlaoui.
3: Chaque jour, ils sont plus d'une centaine à intervenir sur les voies pour assurer votre sécurité. Ce sont les patrouilleurs et agents de viabilité. Et durant une journée, je me suis rendu à Beaune pour suivre leur quotidien et comprendre comment ils s'adaptent aux contraintes de l'été. Et nous commençons cette immersion avec Christophe Martin pour une opération de patrouille.
4: Nous partons donc pour un circuit de patrouille sur l'autoroute A6, A36 et A31 également.
3: Alors, l'été, c'est une période où il y a beaucoup plus de monde, évidemment, que d'habitude sur les autoroutes. Toi, quand tu interviens, est-ce que tu sens des choses différentes? Est-ce qu'il y a des interventions qui sont spécifiques à cette période-là, que toi, tu constates avec ton expérience?
4: En matière d'intervention, on va surtout intervenir sur des véhicules qui tombent en panne à cause des pneumatiques qui a chauffé, qui se met à éclater, notamment les pneumatiques poids lourds, les coffres de toit des voitures qui peuvent être mal fermé, du coup le coffre s'ouvre et tout le contenu du coffre se retrouve sur les voies de l'autoroute. Sinon, on intervient de la même manière en fait. C'est juste qu'effectivement l'été, la surface des voies, quand vous avez 40 degrés et température ambiante, il faut savoir que la surface des voies c'est au moins 60 degrés. Il faut pas hésiter à s'hydrater le plus souvent possible.
3: Allez, après avoir passé une bonne partie de la matinée en patrouille, direction maintenant les abords de l'A6. Et pour parler de l'été, sur place, j'ai rencontré Bernard, agent de viabilité depuis presque 30 ans.
5: Chaque saison a ses particularités. L'été, effectivement, la chaleur, le tracé qui augmente, beaucoup de véhicules, beaucoup de vacanciers qui n'ont pas l'habitude de l'autoroute. Il faut qu'on gère tout ça. Donc oui, l'été, c'est très particulier, oui.
3: Et justement, on parle de l'été. Alors, on a parlé de la chaleur qui peut être une difficulté. Est-ce que vous, là, vous remarquez, par exemple, qu'il y a des interventions que vous avez que l'été?
5: Oui, bien sûr. On voit très bien que les gens qui n'ont pas l'habitude de l'autoroute, le moindre problème, ils peuvent s'arrêter sur la BAU. On voit qu'ils sont très très vite dépassés par les événements. Donc là, c'est à nous, avec nos patrouilleurs et avec nos agents de viabilité, de pallier à ça. C'est sûr que tout l'été, on est plus vigilant qu'une autre période. Chaque saison a ses particularités.
3: Et l'été, comme le reste de l'année, ces femmes et ces hommes interviennent 24 heures sur 24 et 7 jours sur 7 pour assurer votre sécurité.